qui accueille un homme juste en sa qualité de juste, recevra une récompense de juste. Matthieu 10, 41.

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0: quand je suis arrivée en Chine pour la troisième fois il y a 2 ans, on venait de faire les funérailles d'un évêque chinois extrêmement aimé et vénéré. Il s'agit du père Wang Shongling. Je ne sais pas si je prononce bien, sûrement pas avec l'accent. Et cet évêque a une histoire très particulière. Il a été arrêté pendant la révolution culturelle et il est resté pendant 21 ans prisonnier dans les camps forcés de travail, dans les prisons, etc. Et au bout de 21 ans, il a été relâché et quelques années plus tard, il a été nommé évêque dans une région qui s'appelle Hebei, c'est à peu près à 2 heures au sud de Pékin. Or, cet évêque, qui s'est retrouvé évêque, n'avait dans son diocèse, enfin, son diocèse était complètement exsangue après la révolution culturelle, la destruction de tout ce qu'il y avait de chrétiens, et il s'est retrouvé tout seul comme évêque. Alors, Monseigneur Le Gall, mettez-vous à sa place, hein, si vous aviez un diocèse avec personne autour de vous, comment est-ce que vous commenceriez? Alors, ben lui, c'était un amoureux de la Sainte Vierge. Tous les jours, il faisait fidèlement son chapelet, il priait la Sainte Vierge, d'ailleurs c'est certainement grâce à elle qu'il a survécu dans ses prisons communistes. Et il avait un tel amour pour la Sainte Vierge qu'il a décidé de faire un deal avec elle. Il disait toujours à ses proches, voilà, quel drôle de berger je suis un berger sans brebis, j'ai même pas une église, j'ai même pas un couvent, j'ai même pas un séminaire, j'ai même pas des prêtres autour de moi, pas de religieux, pas de religieuse, pas un orphelinat, pas, rien, rien, rien. Alors, il a pris la Sainte Vierge entre quatre yeux, si j'ose dire, et en fait, il lui a demandé de l'aider. Il a entendu parler d'apparitions mariales qui se trouvaient dans le sanctuaire de Ben Sishan, où elle est apparue en fait en 1982. Vous voyez, c'est tout récent. Alors, il a décidé d'y aller. Alors, voilà comment lui-même raconte, je vais donner ses propres mots. Une voix semblait me pousser à aller rencontrer ma mère céleste là-bas. Et nous avons prié le rosaire à genoux. Et durant la prière, elle m'est apparue près de l'église, vêtue de blanc, avec une ceinture bleue. J'ai regardé dans ses yeux, très important dans la prière, regarder les yeux de Marie en esprit. J'ai regardé dans ses yeux et elle a regardé dans mes yeux. Ô Mère, puissiez-vous toujours me garder votre regard posé sur moi. Le lendemain, j'ai célébré la messe dans l'église à ses intentions. Une messe très importante, car pour moi, j'ai offert les 60 000 fidèles de mon diocèse, qui n'en avaient rien du tout, et je me suis offert moi-même, ainsi que tout mon diocèse, et je les ai tous consacrés à la Sainte Vierge. Alors voilà le deal. Je lui ai dit, comme je n'ai rien, je ne peux rien faire. Alors je te consacre mon diocèse à toi, ma mère. Prends-en soin toi-même. Et ma mère Marie me dit, elle a entendu cette parole intérieure, « Mon enfant, ne t'inquiète pas, je prendrai soin de toi comme je prends soin de mon fils Jésus. » Et il en fut ainsi. Alors la Vierge a accédé à sa requête, parce qu'à son retour, croyez-moi, il y a les témoins qui sont ici, parce qu'on a été ensemble dans toute cette région, on a vu de nos yeux, j'ai visité les lieux, etc. En peu de temps, il a pu créer un séminaire, les vocations ont commencé à affluer, il a relancé la congrégation Sainte Thérèse, il a ouvert un orphelinat, un centre de vocation, un centre de formation pour les laïcs, etc. J'ai même été là-bas pour témoigner, donc je l'ai vu de mes yeux. Alors cet évêque a fait ce deal avec la Sainte Vierge. Et aujourd'hui, beaucoup d'évêques, beaucoup de prêtres, beaucoup de gens d'église, beaucoup de laïcs consacrés se trouvent dans une certaine difficulté, avec des vagues contraires très importantes. Ils se trouvent dans l'impuissance, bien souvent, devant l'immense tâche. Je connais des curés qui ont 20 paroisses, je connais des curés qui ont 30 paroisses. Il est impossible d'aller voir chacun, d'être le berger de chaque âme de ces personnes. Donc nous nous trouvons dans cette situation de l'évêque de Chine. Et qu'est-ce qu'il a fait? Il a dit, moi je ne peux rien, mais il a consacré. Il s'est consacré lui-même, il a consacré les fidèles de son diocèse, il a consacré tout son diocèse, et la Vierge a commencé à agir. Pourquoi? Parce qu'il recherchait purement la gloire de Dieu, il se confiait à la Sainte Vierge. Alors, la Vierge aujourd'hui est prête à faire des miracles, les mêmes miracles qu'elle a fait en Chine. Elle veut les faire en France, elle veut les faire en Espagne, en Italie, en Allemagne, dans toute l'Europe, dans tout le monde. Il suffit de se mettre complètement à son service, de l'aimer, de prier fidèlement tous les jours le chapelet. La Vierge l'a redit à Fatima et dans d'autres lieux. Le chapelet quotidien pour lui montrer notre amour et comme signe contre Satan que nous lui appartenons à elle. Voilà. Parce que ce temps que nous vivons est le temps de Marie, c'est pas le temps de Satan. C'est le temps de Marie et c'est le temps où elle donne des grâces comme jamais encore auparavant. Donc elle est prête à tout. Donc je voulais vous parler de cet évêque parce que je voudrais aussi en même temps vous dire comment faire pour vivre avec Marie, d'après ce que j'ai pu comprendre après 65 ans de vie sur la terre. Nous allons entrer dans ce mystère qui nous touche aujourd'hui. Voilà, le mot du pape, c'est « Bienheureuse celle qui a cru », c'est un mot de la visitation. Et je vous invite à entrer vivant dans le mystère de la visitation. C'est le mystère où Marie se trouve enceinte de Jésus. Et je voudrais que nous vivions ce mystère, non pas comme une vieille histoire qu'on relate comme une histoire historique, hein, simplement, comme on a les livres d'histoire, parce que la parole de Dieu est vivante. Je vous invite à vous rendre en esprit, dans la maison de Nazareth, et là, de voir la petite jeune fille qui s'appelle Marie de Nazareth, qui a 13 ans, c'est normal à l'époque d'être mariée à 13 ans, et elle est en train de faire la valise pour se rendre à Ein Carême, puisqu'elle vient de recevoir la visite de l'ange, elle a compris qu'Élisabeth avait besoin d'elle. Et là, je me trouve devant une personne extraordinaire. Elle est belle, belle, belle, belle. Je me souviens des mots de la petite Jacinta, qui avait 6 ans au moment des apparitions, elle ne savait que dire « Oh, comme elle est belle cette dame, comme elle est belle !» Elle est très belle. Je ne l'ai jamais vue, mais je sais qu'elle est très belle. Je me réserve pour le ciel. Non seulement elle est belle, mais elle est pleine de joie, elle est pleine de vie, elle est pleine d'amour. Et quand j'arrive, elle est toute contente parce que déjà elle m'aime. Et je me dis, alors je suis scotchée au sol parce que je ne voudrais pas partir de là. J'ai trouvé un trésor, je ne veux pas quitter. Mais elle-même me dit, allez, donne-moi ta main, on va faire la route ensemble. La route entre Nazareth et Ein Carême, où se trouve Élisabeth. Alors je fais la route avec la Vierge Marie, main dans la main, je suis au ciel parce que je suis avec la Sainte Vierge. Et là, je me rends compte qu'elle est très, très concentrée, très recueillie. Évidemment, elle porte en elle le Fils de Dieu, Fils du Dieu vivant. Elle repasse dans son cœur toutes les paroles, les prophéties de l'ange Gabriel sur l'identité du petit. Et je vois qu'elle est très concentrée, très recueillie. Et là, je voudrais faire une petite parenthèse. C'est que, vous savez que quand un petit bébé est conçu dans le sein de sa mère, même si, à ce moment-là, son corps est minuscule, microscopique, en réalité, sa conscience d'amour est intégralement présente. Son âme n'est pas minuscule. Elle ne dépend pas de la taille du corps, ni de l'âge du corps. Son âme est intégralement présente. Alors même s'il n'a pas encore de cerveau pour pouvoir penser, il ressent très vite, dès qu'il arrive dans le sein de sa mère, il comprend tout de suite quel genre d'accueil lui est réservé. Et si la maman, pour des raisons qui sont les siennes, n'aime pas la vie, ne veut pas de la vie, rejette et refuse la vie, le petit le ressent. Et il comprend qu'il est là en trop, il est là par erreur, qu'il est bon à jeter à la poubelle, qu'il ne devrait pas être là et que donc sa vie n'a aucune valeur. Et il devient très blessé. Et ces blessures très profondes de la conscience d'amour vont lui procurer des difficultés dans sa vie. Il aura des difficultés à s'aimer lui-même, à accepter son propre corps, sa propre personnalité. Il sera toujours en recherche un peu de son identité. Il va avoir des difficultés dans les relations. Il y aura peut-être un problème d'homosexualité qui, je fais une petite parenthèse encore, l'homosexualité n'est pas génétique, c'est un accident de parcours. Tous les médecins vous le diront. Et cet homme, cette femme aura des souffrances intimes grandes, peut-être aussi des tentations de mort, de dépression, etc. Alors ne vous inquiétez pas, je vous donne la réponse pour ça. Si au contraire, le petit trouve une maman qui est contente de concevoir la vie, de donner la vie, elle est heureuse, elle commence déjà à parler à son petit, à faire des plans avec lui, elle est heureuse, alors le petit va pouvoir croître selon l'harmonie que le Créateur a mis en lui, il va croître et se développer dans le sein de sa mère, dans la paix. Et cette paix, cet amour, cette tendresse de la mère va lui permettre d'être plus solide pour affronter les problèmes de la vie que tous nous avons un jour ou l'autre. Et cette personne sera donc plus équilibrée, plus forte dans la vie. Alors, moi je pourrais me dire, puisque je marche à côté de la Sainte Vierge, waouh, comme il a eu de la chance, l'enfant Jésus, d'avoir une telle mère. Elle n'était que paix, tendresse, joie, vie, bonheur. Et elle a pu vraiment avoir la meilleure mère du monde. Et moi, dommage. Ma mère, elle était peut-être trop vieille, elle était peut-être trop jeune, elle était peut-être trop malade. Il n'y avait pas de mari, ou s'il y avait un mari, peut-être que le mari buvait, peut-être qu'il la battait, et puis peut-être qu'il était parti, et puis peut-être que ceci, et puis peut-être qu'elle a eu un deuil, et puis peut-être que, etc. Alors tous, plus ou moins, nous sommes blessés, et la Vierge Marie nous donne une réponse à ça, et c'est là qu'elle intervient, parce que cette maman que Jésus m'a donnée du haut de la croix, c'est pas une maman en plâtre, en pierre ou en plastique, même lumineux. C'est une vraie maman qui veut me porter dans son sein. Elle veut nous porter dans son sein. Saint Bernard de Clairvaux l'a dit, c'est un grand saint marial, que lorsque nous sommes sur la terre, nous ne sommes pas encore nés. Nous ne naissons que lorsque nous entrons au ciel. Mais lorsque nous sommes sur la terre, nous sommes portés dans le sein de la Mère de Dieu. Voilà la réponse. Lorsque nous sommes sur la terre, nous sommes portés dans le sein de la Mère de Dieu. Et Marie nous invite dans son sein maternel, ou si vous préférez, dans son cœur immaculé. Elle nous invite à habiter dans son cœur. Elle nous prend avec elle. De même qu'elle a porté Jésus dans son sein maternel, elle veut nous porter chacun de nous de la même façon. Bien sûr, il ne s'agit pas que mon corps rentre physiquement dans le sein de Marie, parce que Marie, elle nous enfante à cette vie qui ne finira jamais. Ma mère de la terre, que Dieu la bénisse, je l'aime beaucoup, elle m'a donné un corps pour mourir. Mais le corps spirituel et l'esprit que me donne la Vierge Marie, c'est pour la vie qui durera éternellement dans le ciel. Donc elle est encore plus ma mère que ma mère de la terre. Et alors, comme elle est vraiment une mère, avec des entrailles de mère, avec une tendresse de mère, parce qu'elle m'aime autant qu'elle aime son fils Jésus. Retenez ça, elle m'aime autant, elle t'aime autant qu'elle aime son fils Jésus. Parce qu'elle vit le commandement de Jésus, aimez-vous les uns les autres comme je vous ai aimé. Elle aime parfaitement, chacun de nous. Alors comme elle m'aime, qu'est-ce qu'elle va faire? Elle connaît le plan de Dieu sur ma vie, elle connaît mon chemin de vocation, elle connaît le rêve qu'a le Créateur sur ma vie. Et comme elle le connaît, elle fait tout ce qu'elle peut, dans la mesure où je lui laisse la liberté, pour me conduire sur ce chemin et devenir moi-même, selon l'identité du Créateur, c'est-à-dire la femme la plus heureuse du monde, l'homme le plus heureux du monde. Alors elle va m'aider, et si elle voit des blessures, parce que j'ai été victime du manque d'amour, du manque d'attention, de certains événements qui m'ont traumatisée, qu'est-ce qu'elle va faire? Elle va me réparer. Elle va me guérir. Elle va apaiser toutes ces blessures, elle va les transformer, elle va les nettoyer, comme elle a nettoyé les blessures de Jésus quand le corps de Jésus était descendu de la croix. Elle a nettoyé de la boue, des crachats, du sang, etc. Voilà. Elle nettoie mes blessures, elle les rend lumineuses, elle les associe aux blessures de son fils, et elle va compenser les manques d'amour dont j'ai souffert. Elle va compenser par son propre amour. Si bien que je vous invite tous maintenant à faire cette démarche, de dire à la Sainte Vierge, voilà, je vais maintenant entrer dans ton cœur immaculé. Je vais maintenant entrer dans ton sein spirituel immaculé. Et là, je vais retrouver Jésus, ton fils, parce qu'il est toujours avec elle. Et ce qu'il y a de beau, vous voyez, et ça c'est une chose que nos frères protestants doivent entendre, c'est que quand on a Marie et quand on vit en Marie, mais je dirais dans le même paquet, on reçoit la Sainte Trinité. Parce que en Marie, je trouve Jésus. Et Jésus a dit qu'il me voit le Père. Donc j'ai le Père en même temps que Jésus. Et qu'est-ce qui les unit tous les deux? C'est l'Esprit Saint. Donc dans le même paquet, j'ai la Sainte Trinité quand j'entre dans le sein de Marie. Alors je vais maintenant faire une petite minute de pause et de silence pour inviter chacun de vous, dans la liberté de votre choix, de votre conscience, de confier à Marie au moins une blessure profonde que vous avez en vous et qui vous empêche d'aimer, qui vous empêche de pardonner, qui vous empêche d'être heureux, qui vous empêche d'avoir la paix du cœur. Donnez-lui, elle va s'en occuper. Elle va vous faire cheminer sur le chemin de la guérison qu'elle porte de la part de son Fils en elle, parce que c'est le Fils qui fait tout à travers elle. Et elle va vous donner cette paix divine qu'elle porte. Et comme elle a dit à la petite Jacinta de Fatima, que la paix de Dieu, nous la recevons par Marie. Dieu lui donne à elle, et c'est par elle que nous la recevons, c'est à elle que nous devons demander la paix, parce que la paix de Dieu passe à travers elle pour nous rejoindre. Nous allons maintenant fermer les yeux pendant une minute et dire à Marie cette blessure qui nous occupe et qui nous torture peut-être et qui nous porte vers la tristesse, vers la dépression, vers l'agacement, la colère peut-être, la révolte peut-être, ou la pensée de la mort. Alors nous allons vraiment lui donner cette blessure pour qu'elle la nettoie, qu'elle la transforme, la blessure de son Fils, et puis surtout qu'elle nous remplisse de sa paix et qu'elle compense tous nos manques avec sa sainte présence maternelle, et que son amour maternel qu'elle a pour Jésus et qu'elle a pour chacun de nous puisse nous redonner notre véritable beauté et notre véritable identité qui habite dans le cœur du Créateur. Comme je vous l'ai dit, nous sommes invités à prendre sa main et à nous laisser conduire par elle. Je voudrais vous raconter une autre histoire qui concerne un de mes amis américains qui s'appelle David. Une cinquantaine d'années, David avait été victime à l'âge de 7 ans d'un viol. Et il est resté très très traumatisé. Ça se comprend. Malheureusement, à l'âge de l'adolescence, il a bifurqué sur une mauvaise voie et lui-même a commencé à pratiquer ce qu'il n'aurait pas fallu pratiquer. Et il a commencé à faire du mal à d'autres personnes aussi. Et il a initié une vie vraiment de grande perversion où il a détruit plusieurs personnes. Et donc Il vivait dans le péché, il était baptisé, il connaissait le Seigneur d'une certaine manière. Il savait qu'il vivait une vie de ténèbres, de péché, qu'il faisait du mal. Et petit à petit, il a conçu, d'abord grande tristesse, un abattement et même un certain désespoir. Ce désespoir a grandi en lui jusqu'au jour où il a décidé de se suicider parce qu'il n'en pouvait plus. Il s'était mis dans des conditions de vie intolérables, il était coincé dans toutes les manières, et il a décidé de se suicider un jour. Il avait tout préparé son suicide lorsque quelqu'un, ce matin-là, a frappé à sa porte et lui a dit « David, écoute, j'organise un pèlerinage à Medjugorje et je t'invite. Tu n'auras rien à payer, je t'invite. » Et David a pensé à ce moment-là « Bon, je renonce à me suicider aujourd'hui, j'y vais. » Il a commencé à errer dans les rues. C'était en pleine nuit, il faisait noir. Et dans son errance, par hasard, il s'est retrouvé devant la statue d'une vierge blanche qui avait la main étendue comme ça et l'autre sur son cœur. Et il s'est approché et là, il est tombé à genoux en sanglotant et en disant toutes les misères de son cœur, « Je n'en peux plus, je veux mourir. » Ma vie a déjà été trop longue, j'ai déjà fait trop de mal, je suis une mauvaise personne, je n'ai qu'à mourir, ça suffit comme ça, je n'en peux plus. Il sortait toute sa misère devant la statue de la Sainte Vierge. Lorsqu'il a entendu une voix féminine très douce qui disait « David, donne-moi ta main et permets-moi de te conduire à mon fils Jésus. » Alors il s'est retourné. Il a regardé partout, il n'y avait pas un chat, c'était en pleine nuit. Et la voix a répété la même chose. « Donne-moi ta main, David, et permets-moi de te conduire à mon fils Jésus. » Et là, il a compris que c'était la voix de la Sainte Vierge. Alors, il a sauté la petite barrière et il a grimpé. Et il a vraiment mis sa main dans la main tendue de la Sainte Vierge. Mais là, il a continué à crier, à pleurer, à se lamenter. « Je n'en peux plus, je veux mourir, j'ai trop de problèmes, je n'arrive pas. » J'ai fini ma vie, c'est terminé. » Et là, à nouveau, la voix a parlé. « David, donne-moi tous tes problèmes et tes souffrances et permets-moi de les présenter à mon fils Jésus avec un cœur de mère, avec un cœur de mère. Et là, il a compris qu'il devait faire aussi ce que la Sainte Vierge lui demandait. Alors là, il lui a déballé tout, mais absolument tous ses problèmes, les jours les plus horribles de sa vie, toutes les difficultés, son traumatisme d'enfance, etc. Et voilà, ça a duré un certain temps. Et quand il a eu fini, il avait la paix dans son cœur. Il avait lâché son paquet dans le cœur immaculé de Marie. Il est reparti se coucher, il a dormi comme un enfant. Lorsque je l'ai rencontré pour la première fois, c'était 7 ans après cet événement. Il m'a dit, « Sœur Emmanuelle, tu ne me croiras pas peut-être. » Mais depuis cet événement, cette nuit où j'ai mis ma main dans la main de la Vierge, je ne suis plus jamais retombée dans les péchés terribles que je pratiquais auparavant. La Vierge m'a vraiment pris avec elle. Elle me conduit. Je tiens sa main tous les jours et je sais que si je la lâche, je suis perdue. Je tiens sa main comme un enfant. Elle me conduit et maintenant j'ai la paix dans mon cœur. Je suis un homme heureux et j'ai le bonheur de pouvoir témoigner que la Vierge peut nous conduire, peut nous guérir, peut nous restaurer, peut nous rendre notre beauté. Alors, qu'est-ce que ça veut dire, prendre la main de la Vierge? Il ne s'agit pas seulement de mettre notre main dans une statue ou qui aurait la main tendue. Il s'agit de nous laisser conduire par elle. Et elle ne fait que nous redonner l'Évangile. Elle ne fait que nous rappeler les paroles de son Fils. Elle est venue pour son Fils, que ce soit à Lourdes, à Fatima, à Pontmain, rue du Bac, à Medjugorje. Elle vient pour son Fils, pour nous diriger vers son Fils, pour nous donner à son Fils, pour nous donner son Fils. Prendre la main de Marie, c'est accepter de marcher sur le chemin qu'elle nous trace. Vous savez, comme les enfants, il y a des enfants un petit peu vigoureux, eh bien, quand l'enfant va aller à gauche et que la maman sait qu'il faut aller à droite, eh bien, si l'enfant échappe à la main, elle va le rattraper. Vous voyez ? Donc c'est une main assez ferme qu'il nous faut tenir. Et la formule, je dirais, pour être bien sûr de marcher avec la Vierge main dans la main, c'est vraiment de lui dire, écoute maman, dans cette situation qui est la mienne, dans ce choix que je dois faire maintenant, toi, qu'est-ce que tu choisirais? Toi, qu'est-ce que tu déciderais? Et là, on prend un moment de recueillement, silence, pour laisser à la Vierge le soin d'incliner notre cœur. Je ne dis pas que vous allez entendre sa voix, mais incliner votre cœur vers la volonté de Dieu. Parce que c'est ça qu'elle fait. Quand on lui laisse la porte ouverte, elle incline notre cœur imperceptiblement vers la volonté de Dieu. Donc la meilleure route pour nous. Et quand au bout d'une minute de recueillement, on fait une décision, eh bien, on a toutes les chances de faire la bonne décision dans le sens de la volonté de Dieu. Pour donner mon propre exemple, parce que j'ai un tempérament un petit peu spontané, et quelquefois je réagis un petit peu trop vite aux choses. Très souvent quand je dis « Maman, qu'est-ce que toi tu ferais à ma place ?» Je pense faire ça. « Qu'est-ce que tu ferais à ma place ?» Mais presque à tous les coups, elle me dit « Non, je ne ferais pas ça. » Donc je suis obligée de changer mes batteries. Voyez. Alors c'est ça, tenir la main de la Vierge. « Maman, qu'est-ce que toi tu déciderais ? Qu'est-ce que toi tu ferais à ma place ?» Alors c'est très beau parce que la Mère de Dieu est la seule maman qui, même avant la conception du petit, connaissait l'identité de son petit qu'elle allait concevoir, grâce aux prophéties de l'ange. Et c'est la seule maman qui a pu aider son enfant à devenir ce qu'il était en puissance devant le Créateur, devant son Père, le Père éternel. Et la Vierge Marie connaît quelle création merveilleuse Dieu a faite pour nous. Elle connaît notre devenir. Et même si nous sommes le pire des scélérats aujourd'hui, et il y en a peut-être parmi nous, qu'il soit béni, qu'il soit le bienvenu, si on est le pire scélérat, elle porte dans son cœur la connaissance du saint que Dieu veut faire de cette personne-là. Et elle va tout mettre en œuvre pour diriger ce pécheur vers le degré de sainteté et de gloire le plus grand, le plus magnifique que le Créateur a préparé pour lui. Alors je vous invite encore à faire une petite minute de silence pour que, intimement dans votre cœur, vous fassiez ce deal avec la Sainte Vierge. de prendre sa main et de lui dire « Maman, où que tu me conduises, quel que soit le chemin, eh bien, je te donne ma main et je vais me laisser faire. Et quand je voudrais aller à gauche alors que toi tu veux aller à droite, je te suivrai à droite. Je prends cette décision et je vais tout faire pour m'y tenir. Et si je m'échappe, rattrape-moi s'il te plaît. Amen. »
1: C'est pas possible.
0: Mais qui c'est ces personnes-là ?
1: Il y a du monde. Enfin. Mais. Attends. Moi, j'ai rien compris, tu sais. Elle parle que des miracles. Oui, ça existe encore. Mais non, hein. C'est dans sa tête. Des histoires pas possibles, hein. Franchement, c'est elle, sœur Emmanuelle ?
2: C'est celle qu'on entend parler partout dans le monde.
1: Bah, je sais pas. Écoute, elle n'a pas arrêté de dire des histoires un peu incroyables. Ça vous arrive, vous, des histoires miraculeuses comme ça? Ben, pas beaucoup, hein, apparemment. Je sais pas, moi. Il n'y a pas la foi, hein. Ça doit être ça, quand même.
2: Ah bon?
1: Tu crois?
2: Moi, je sais pas trop. Elle a parlé d'une vierge en plastique tout à l'heure. Ben, j'en ai acheté une. Alors, je sais pas s'il faut que je la garde. Elle est pas en plastique, Marie.
1: Ah, moi, j'en ai une en porcelaine, hein. Écoute, je sais pas, moi, mon Gaston, il vient jamais à la messe. Pas de miracle, hein, j'ai prié chapelet sur chapelet. Jamais venu. Pas de miracle, hein. Pas de miracle. C'est pas pour moi, ça. Je sais pas pourquoi je suis là. Et elle a pas de réponse, hein, t'entends?
0: Ah ben si, si, attends, j'ai une réponse, hein. Alors là, la réponse, elle va jaillir tout de suite, hein.
1: Ah, j'attends, hein.
0: Bon, bien. Eh ben, je vais te dire, t'as drôlement de la chance.
1: Ah bon?
0: T'as drôlement de la chance.
1: Ah.
0: Ah oui, oui. D'abord, je suis dans le même sac que toi. Moi, j'ai jamais eu de miracle dans ma vie. Enfin...
1: Ah, tu vois, pas pareil.
0: Attends, attends,
1: déjà.
0: Attends. Alors, je dis que tu as de la chance. Parce que n'oublie pas la parole que Jésus a dit. Aujourd'hui, on célèbre plus que jamais l'année de la foi. Et Jésus a donné une parole qui te concerne.
1: Ah.
0: Oui. Il pensait à toi ce jour-là.
1: Ah.
0: Il a dit, heureux ceux qui croient sans avoir vu. Eh bien, moi, je suis comme toi, j'ai jamais rien vu. J'ai jamais rien entendu.
1: Ah ben ça, c'est pas vrai, hein.
0: Ça n'empêche pas que je crois avec ma petite foi, je lui demande de l'augmenter, bon Dieu. Mais heureux, alors, je connais beaucoup de voyants, j'ai vu tous ces gens-là qui ont eu des miracles, je les ai rencontrés. Mais alors moi, je préfère être comme je suis et comme tu es toi. Tu sais pourquoi? Parce que, et surtout dans la communauté des béatitudes, il y a donc 7 plus une béatitude, la 8e. Mais il y a une autre béatitude, c'est celle que Jésus a dit. Heureux ceux qui croient sans avoir vu. Alors moi, quand je vois un voyant, je dis, ben, je te plains beaucoup. Je te plains, moi, je préfère être comme je suis. Parce que moi, qui suis des béatitudes, eh bien, moi, je n'ai rien vu. Donc, j'ai cette béatitude de croire sans voir. Eh bien, toi, c'est déjà raté, t'as vu.
1: Ouais. En fait, son histoire.
0: Alors,
1: elle a dit quelque chose de vrai, mais elle a dit quelque chose de faux.
0: Ah bah
1: oui, elle a dit, moi j'ai pas vu, pas entendu, c'est pas vrai, tu as entendu, donc c'est heureux ceux qui entendent. Pour croire, c'est pas ça?
0: Bah moi je t'ai dit, j'ai rien vu, j'ai rien entendu.
1: Ah bah si, puisque t'as entendu tous les miracles de tes témoignages.
0: Ah
1: c'est
0: bah
1: quoi?
0: Justement, pourquoi je suis venue ici à Lourdes? C'est pour vous raconter l'histoire. Moi, on m'a raconté l'histoire, et là, je suis témoin, je viens comme témoin. Je viens pas comme théologienne et tous ces gens-là. Je viens comme témoin pour dire ce que le Seigneur peut faire. Et bienheureux ceux qui écoutent les témoins pour pouvoir savoir que Dieu est capable de nous porter vers le ciel. Mais celui qui marche selon la voie de la petite Thérèse, voilà, dans le, comme elle l'appelle, la monotonie du quotidien.
1: Ah oui.
0: Elle préfère la monotonie du quotidien. Aux extases, j'ai dit, c'est pas facile, mais la récompense est meilleure, parce que là, t'as plus de mérite. Et puis, je vais te dire une chose, les voyants, Quand t'as vu la Sainte Vierge, c'est très gentil, mais après, ils ont des épreuves en proportion de ce qu'ils voient, je te le dis.
2: Oula.
0: Et c'est normal. Oh. Donc, moi, j'ai dit à la Sainte Vierge, je ne cherche pas à te voir, je vais attendre le ciel. Prudence. Prudence. Et les gens disent, ah, t'as de la chance de voir la Sainte Vierge. Non, non, non, non, non. Non, non, si tu peux te réfréner de ne pas m'apparaître, je serais bien contente.
1: Bon, pour la Sainte Vierge, on est d'accord. Mais pour que Gilbert aille à la messe, comment on fait?
0: Eh bien, tu persévères dans ta prière, regarde Sainte Monique. Le Seigneur a été très intelligent avec Sainte Monique. Ah. Elle avait un fils qui faisait toutes les bêtises du monde, Saint Augustin. Elle a pris

Puisque ce soir, nous allons vous offrir la possibilité de vous consacrer à la Sainte Vierge, je vais raconter l'histoire de Valentina, parce que vraiment, celle-là, elle est super. Valentina, une de mes amies, donc elle a aujourd'hui 30 ans, c'est une jeune fille de notre monde. Elle est née en Ukraine, dans un milieu vraiment communiste pur et dur, dans le vide spirituel le plus total. Bon, elle a été vaguement baptisée à la demande de sa grand-mère, qui, elle, priait le Notre Père de temps en temps. Et quand elle est devenue adolescente, bon, elle a fait une formation de coiffeuse. Elle était très, très triste parce que ses circonstances de vie, sa famille était pauvre, il ne pouvait rien faire. Il y avait vraiment un mur devant elle où, pour son avenir, c'était le vide spirituel. Alors, sa famille a gagné ce qu'on appelle la carte verte. C'est une carte que donnent les Américains pour pouvoir partir aux États-Unis. Et elle a bénéficié de cette carte verte, elle est partie aux États-Unis, et là, elle a vécu une autre forme de vide spirituel, le vide, eh bien, américain, c'est-à-dire beaucoup de choses matérielles, mais le vide intérieur. Dans sa détresse, un jour, elle s'est souvenue de la grand-mère qui lui avait quand même appris le Notre Père. Alors, elle a fait un essai, elle a dit, Dieu, si vraiment tu es père et que tu existes, fais-le-moi savoir. Et à ce moment-là, elle a reçu une grande paix dans son âme, dans son cœur, une paix qu'elle n'avait jamais goûtée auparavant, et elle a compris que Dieu existait. Alors elle était paumée parce qu'elle ne savait rien de Dieu, si ce n'est qu'il était père. Alors elle s'est débrouillée, elle a rencontré des catholiques, elle a été instruite, et elle est devenue une catholique fervente. Puis un jour, elle a déboulé à Medjugorje, et elle a découvert la mère de Dieu, et elle s'est prise d'affection profonde pour la Mère de Dieu, et elle a compris que par la Sainte Vierge, elle allait trouver sa vocation. Pourquoi elle était née? Pourquoi elle vivait? Quel était le sens de sa vie? Alors, un jour qu'elle priait, dans un endroit devant un grand Christ, à Medjugorje, elle a eu une inspiration, parce qu'elle était tellement heureuse de toutes les beautés que donnait la Sainte Vierge, de cet amour de tendresse de la part de la Mère de Dieu. Elle était tellement comblée par Dieu et par la Sainte Vierge qu'elle s'est dit, il faut absolument que j'amène les jeunes de mon pays, l'Ukraine, à toi, Marie. Et elle a dit, voilà, j'ai trouvé ma vocation. Mais il faudra que tu t'occupes des factures parce que moi, j'ai rien. Alors, elle est repartie vers chez elle, vers son hôtel. Et là, en route, elle rencontre un homme qu'elle ne connaissait pas du tout. Et qui lui dit, mademoiselle, excusez-moi, je ne veux pas vous importuner, mais j'ai quand même quelque chose à vous dire. J'ai reçu dans mon cœur que vous étiez appelée à amener les jeunes de votre pays ici à Medjugorje, à la Sainte Vierge, et en ce qui me concerne, je vous propose de financer l'opération. Alors elle était complètement abasourdie par la confirmation de sa vocation. Alors pour faire la version courte de cette histoire, elle est repartie en Ukraine, où elle a trouvé une situation morale désastreuse, un mépris de la vie, les avortements, les vieux qui étaient euthanasiés, la pauvreté, le mépris des pauvres, la saleté, vraiment, son cœur s'est retourné de compassion pour ces pauvres, et elle s'est introduite un peu dans le milieu médical, et elle a proposé, pas seulement d'amener les jeunes de son pays à Medj, mais en même temps d'amener des médecins qui tous étaient athées et pratiquaient l'avortement allègrement et se faisaient beaucoup d'argent. Alors elle l'a invité de venir faire un voyage en Herzégovine, un beau pays, tout ça, les a alléchés un petit peu, et surtout c'était gratuit. Alors elle a fait un premier quart de 50 médecins athées avorteurs. Ah ben oui. Mais elle se laissait conduire complètement pas. Elle avait dit, je suis complètement ton instrument, sers-toi de moi, je n'ai pas d'autre plan que le tien pour ma vie. Voilà le secret. Je n'ai pas d'autre plan pour ma vie que le tien, Seigneur. Voilà. C'est ça le secret de Valentina. Alors, elle avait fait aussi un autre deal avec la Sainte Vierge. Elle avait dit, bon, je te les amène ici, mais après toi, tu t'en occupes. Alors, elle avait dit, je vais les amener sur la colline de Pot-de-Bordeaux, des apparitions, et là, devant la statue, je vais leur proposer à tous, qui sont tous athées, de se consacrer à ton cœur immaculé, et comme ça, tu pourras travailler chez eux. Alors, tous ont fait la consécration.

sans rien comprendre de ce qu'ils faisaient. Ils sont redescendus de la colline et le soir, à l'auberge, une des personnes s'est levée en disant « Je voudrais donner un message, je voudrais témoigner à tout le monde ici présent. » Une personne de 60 ans, très connue en Ukraine, dans sa ville, parce qu'elle était un grand ponte de l'hôpital où elle travaillait, mais en même temps elle chapeautait d'autres hôpitaux de la région. Enfin, c'était une personnalité. Et elle a dit « Voilà ». Lorsque nous avons commencé à grimper la colline, et vous savez, pour ceux qui ont été là-bas, combien il y a de pierres sur cette colline, lorsque j'ai commencé à grimper, soudain, les pierres de la colline ont complètement disparu à mes yeux. Et à la place, la colline était recouverte des ossements et des crânes des bébés que j'ai avortés depuis 40 ans. Et elle s'est mise à pleurer. Et elle a montré ses mains comme ça, elle a dit « Regardez ses mains ». Ses mains ont tué une ville entière. Tout le monde a sorti son mouchoir, je n'ai pas besoin de vous le dire. Et pour faire encore une histoire courte, tous se sont convertis et de retour en Ukraine, ils ont complètement changé l'ambiance de l'hôpital. Les avortements ont été arrêtés immédiatement, ainsi que les euthanasies. Et ils se sont tous mis à créer des postes d'accueil pour les femmes enceintes, pour les exhorter à aimer la vie, à accepter la vie. Ils se sont convertis. Quant à Valentina, elle, après cette expérience extraordinaire, elle a continué à faire ses quarts. Elle ne fait pas payer ses médecins richissimes parce qu'elle dit « Je ne veux pas un centime de dépenser pour ce pèlerinage d'un centime qui viendrait du sang des innocents. » Alors, à chaque fois, elle dit à la Sainte Vierge « Le prix du voyage et de l'hôtel, c'est ton problème. » Et je peux vous dire qu'à chaque fois, elle reçoit juste le prix du quart qu'elle amène à Medjugorje. Et pour vous dire ce qui s'est passé maintenant, ça s'est passé. Premier quart était en 2011. Eh bien, aujourd'hui, elle a amené à peu près un millier de personnes avec beaucoup de médecins athées. La grande majorité s'est convertie. Plusieurs hôpitaux d'Ukraine ont complètement arrêté l'avortement. Et quand je parle avec Valentina, elle me dit, tu vois, tel et tel hôpital, telle ville, il n'y a plus du tout d'avortement. On est en train de couvrir toute l'Ukraine avec ces docteurs qui ont une foi vivante maintenant. Et quand on aura fini avec l'Ukraine, on passera au reste du monde. Cette petite jeune fille de 30 ans maintenant, sans instruction, coiffeuse de son métier, qui n'a jamais vraiment étudié la théologie, mais qui a un sens de la vérité de Dieu, qu'est-ce qu'elle a fait? Et c'est ça que je vous invite à faire aussi. Elle a dit à la Sainte Vierge, « Totus tous, tout à toi Marie. » Et se consacrer, c'est pas seulement dire une prière, même très belle, on connaît beaucoup de prières de consécration. Et se consacrer, c'est appartenir à celui à qui on est consacré. Ce soit le cœur sacré de Jésus, le cœur immaculé de Marie. Nous appartenons à Marie, nous appartenons à Jésus. Mon corps, mes yeux, mes oreilles, mes pieds, tout ça, ce sont maintenant les membres de Marie, les membres de Jésus. Et si un jour je tombe malade, ça m'est arrivé d'avoir un problème, quand je me suis cassé le bras, j'ai pas dit « Seigneur, j'ai le bras cassé, fais quelque chose ». J'ai dit « Seigneur, je te signale qu'un de tes bras est cassé, parce que ce bras, c'est à toi. Je t'ai donné mon corps, donc si tu veux avoir un bras cassé, c'est ton problème. » Et c'est comme ça, nous appartenons à ceux à qui nous sommes. Alors non seulement nous appartenons à eux, mais l'extraordinaire fruit de cette consécration, c'est qu'ils nous appartiennent. C'est-à-dire que toutes les beautés qui sont en Marie, toutes les grâces qui sont en Marie, toutes les vertus qui sont en Marie, peu à peu deviennent miennes parce que je me suis donnée à elle, elle se donne à moi. Voyez un petit peu l'avantage de la consécration. Je me donne à elle, elle se donne à moi, et peu à peu, eh bien, tout ce qui est en elle passe en moi. C'est ça ce qui est extraordinaire dans la consécration. Alors, on va encore faire une petite minute de silence et je vais vous inviter, ce soir on fera d'une manière plus réelle, plus officielle, plus communautaire, avec la bénédiction sacerdotale, épiscopale, etc. qui nous attend, mais dès maintenant, je vous invite à ouvrir votre cœur à cette possibilité de vraie consécration au cœur immaculé de Marie. J'espère que je vous ai rendu un petit peu jaloux avec l'histoire de Valentine. Est-ce que je vous ai rendu un peu jaloux? Bon, alors voyez, une vie complètement donnée, son avenir dépend entièrement de comment elle va être conduite par la Sainte Vierge.
Alors, ouvrez votre cœur pendant une minute de silence, et puis voyez si vous voulez, vous aussi, dire à la Sainte Vierge, « Totus tus, tout à toi Marie, tout à toi Jésus. » J'ai appris quelque chose il y a quelques jours, que je ne savais pas sur Lourdes, c'est que la grotte de l'apparition de la Sainte Vierge, à l'époque de Bernadette, était un lieu immonde. En fait, ils appelaient ça la tute des cochons. C'était un parc à cochons. Donc c'était dégoûtant. Et c'est incroyable que la Vierge, où elle allait dire à Bernadette, « Je suis l'Immaculée Conception, la toute pure », elle a choisi le lieu le plus immonde qu'elle a trouvé dans la région, la tute aux cochons. C'est pas très cachère pour une juive d'aller là-bas. Pourquoi elle a choisi cela? Eh bien, comme dit la petite Thérèse, et comme l'a fait Jésus, elle se met à la table des pécheurs que nous sommes. Elle est venue pour nous purifier. Et d'ailleurs, elle l'a dit, « Allez boire à la fontaine et allez vous y purifier. » Et Marie, ici, nous invite à une confession des péchés. Elle, la toute pure, qui nous aime infiniment avec l'amour même de Dieu, elle voit quand elle nous regarde les zones sombres, les zones opaques qui sont dues à nos péchés, et elle en souffre. Mais son regard plonge beaucoup plus loin, elle va rejoindre cette partie de nous-mêmes très intime où habite la Sainte Trinité. Alors elle voudrait nous nettoyer de ces zones opaques pour que nous puissions être transfigurés, nous puissions irradier la lumière de Dieu. Alors nous allons nous laisser purifier par elle. Elle va faire son travail de purification, parce que rien que de l'approcher, déjà, on se sent purifié. Et elle vient à notre table de pécheurs pour nous amener à son fils. En fait, j'ai remarqué que la Vierge était la meilleure rabatteuse pour Jésus. Elle est la rabatteuse pour nous amener à Jésus et pour que nous soyons avec lui. Alors, c'est pendant la 9e apparition qu'elle a demandé à Bernadette une chose qui était très difficile, d'aller gratter au fond de cette grotte à cochons, d'aller gratter le sol, et tout le monde a pensé, parce que ça s'est produit peut-être 3 fois, je crois, dans les apparitions, elle est devenue folle, elle est complètement partie. Elle a gratté, et là, il y a une petite source qui a commencé à jaillir, et qui a été de plus en plus limpide et claire, et c'est l'eau, aujourd'hui, que nous buvons, aux sources de là, près de la grotte, et c'est l'eau dans laquelle nous nous baignons, dans les piscines, avec des grâces qui ont débordé depuis cette époque-là, qui n'ont cessé de régénérer, de libérer, de nettoyer et souvent de guérir. Alors je voudrais encore vous raconter une histoire pour vous montrer comment travaille la Sainte Vierge dans ce domaine-là. Une histoire extraordinaire qui concerne l'Amérique. Il s'agit d'un certain Claude Newman. Alors Claude Newman a été laissé, enfin il a été pris de sa mère qui n'était pas bien, il a été confié à la grand-mère, mais la grand-mère s'était mariée avec un autre, et Claude était témoin de ce grand-père qui abusait vraiment de sa grand-mère, qu'il aimait beaucoup, et c'était tous les jours des scènes terribles. À la fin, il en a eu marre et il a assassiné le grand-père. Résultat, il a été condamné à la chaise électrique. Donc il est entré dans la prison, il ne savait ni lire ni écrire, il ne savait rien de la religion, il ne connaissait absolument même pas Jésus. Il s'est retrouvé dans cette prison avec 4 autres détenus. Et un jour, il avait remarqué, au cou d'un des détenus qui étaient des gens vraiment criminels, blasphémateurs, la racaille quoi, de l'Amérique, l'un d'eux avait une médaille miraculeuse autour du cou. Et il lui dit, mais qu'est-ce que c'est que cette médaille que tu as? Ben, je ne sais pas, quelqu'un m'a donné ça, je ne sais pas ce que c'est, ben tiens. Puis alors, dans sa colère, il a arraché la médaille, il dit, t'as qu'à la porter toi-même. Alors, Claude ne savait absolument pas de quoi il s'agissait, mais il a mis la médaille. Pendant la nuit, il a été réveillé par un petit geste sur l'épaule, très doux. Il a ouvert les yeux, et là, la Sainte Vierge se tenait devant lui. Belle, belle, belle, belle, belle, belle, belle, infiniment belle. Et elle lui a dit, appelle un prêtre catholique. Alors il a réveillé les autres, je veux un prêtre catholique, je veux un prêtre catholique. Alors c'était le branle-bas de combat dans la prison en pleine nuit. Bref, il y avait un aumônier qui s'appelait le père O'Larry, Larry,
et qui est arrivé, et il a trouvé cette situation incroyable, et il a voulu instruire ce Claude de la religion catholique, et d'abord de commencer par une bonne confession. Alors il a dit, ben maintenant je vais t'enseigner la confession. Et l'autre a dit, ben je sais, elle m'a expliqué, elle me l'a dit. Elle m'a dit, quand on se confesse à un prêtre, en fait, on ne se confesse pas à un prêtre, on se confesse à Jésus. Parce qu'à ce moment-là, on se tient au pied de la croix de Jésus, et si on est vraiment repentant de ses péchés, il y a le sang qui coule du cœur de Jésus sur nous, et ce sang nous lave de tous les péchés. Tu sais, elle m'a tout expliqué, hein, j'ai compris la confession. Alors, le prêtre était complètement retourné. Alors après, il a voulu lui parler de la communion, pareil, il dit, mais je sais, elle m'a tout expliqué. Bon, je ne vais pas rentrer dans les détails parce qu'il faut que... Alors, il s'est confessé, il a fait sa première communion. Lui qui ne savait rien de Jésus, la Vierge l'avait enseigné, il la voyait de temps en temps. Et le moment est arrivé de sa chaise électrique. Alors, il était radieux, il était content parce qu'il allait enfin la voir pour toujours. Mais voilà que, au moment où il devait passer à la chaise électrique, quelques minutes avant, le shérif chargé de l'opération prévient qu'une des huiles du gouvernement, je ne sais pas quoi, voyant sa bonne conduite, lui avait octroyé 15 jours de sursis. Alors on lui dit, t'as 15 jours de sursis. Mais il était désolé, il était complètement dévasté. Quoi? Mais qu'est-ce que j'ai fait pour avoir cette pénitence? Encore 15 jours sur la terre? Mais non, moi je voulais partir. À vous retarder, non, ça c'est trop. Mais qu'est-ce que j'ai fait? Alors, le prêtre a eu une idée. Et tu te souviens de James? Cet homme immonde, épouvantable, qui t'a fait tant de mal et qui te déteste, et qui est aussi dans la prison, parce que dans 4 mois, il va aussi passer sur la selle électrique. Qu'est-ce que tu dirais d'offrir ce grand sacrifice de survivre encore 15 jours pour sa conversion? Ah ben d'accord. Alors il a vaincu ces 15 jours de ténèbres sur la terre. Vous savez, quand on a vu, je connais beaucoup de voyants, ils m'ont dit, tu sais, quand tu as vu la Sainte Vierge, ne serait-ce que pendant 2 secondes, toutes les choses de la terre sont vraiment ternes, et tu n'as qu'une envie, c'est qu'elle te prenne avec toi. Bon, je ferme la parenthèse. Donc, il a accepté de vivre encore ces 15 jours en esprit de sacrifice pour prier pour la conversion de James. Et puis, au moment de passer sur la chaise électrique, on lui a dit, est-ce que tu aurais un désir? Est-ce que tu aurais une parole? Oui, je voudrais faire la fête. La fête? Ben oui, on va faire la fête, et je voudrais que tout le deuxième étage de la prison participe à la fête. On va avoir des ice cream, du Coca-Cola, on va faire la fête parce que je vais naître au ciel. Ils ont fait la fête. Et puis après, il est mort sur la chaise électrique, et c'est reporté dans les journaux américains. Ils n'avaient jamais vu un détenu arriver sur la chaise électrique avec un tel sourire. 4 mois plus tard, c'était le tour de James de passer sur la chaise électrique. Et là, c'était pas du tout comme Claude. Il était dans le blasphème, dans les injures, dans la révolte. C'était très très grave. Plusieurs fois, on lui avait proposé de voir un prêtre. Il avait dit non. Je ne veux pas de prêtre, laissez-moi tranquille avec votre bon Dieu, etc. Donc, au moment de la chaise électrique, le prêtre, qui est toujours le même, O'Larry, s'était caché pour ne pas être vu et provoquer de nouveaux blasphèmes. Or, avant que le jus ne passe dans la chaise électrique, James a ouvert les yeux grands comme ça et il a hurlé de peur. Alors, branle-bas de combat, mais qu'est-ce qui se passe? Qu'est-ce qui se passe? Il a dit, je veux un prêtre. Ah bon, alors le père O'Larry est sorti de sa cachette et dit, me voilà. Et là, James a raconté que, au moment où il était sur la chaise avant qu'on passe le jus, Claude Newman lui est apparu. Et la Sainte Vierge était derrière lui et lui tenait les 2 épaules. Et il a vu la Sainte Vierge avec Claude. Et Claude lui a dit, tu sais, James, j'ai prié pour ta conversion et je demandais au Seigneur une grâce pour toi. C'est que, avant de mourir, tu puisses voir la place que Satan t'avait réservée en enfer si tu ne te repentais pas de tes péchés. Et c'est là que j'ai hurlé, il a dit. Il a vu la place que Satan lui avait réservée en enfer s'il ne se repentait pas de ses péchés. Alors là, je peux vous dire que la confession, eh bien, elle a fait une belle confession avec le cœur. Il a vraiment donné ses péchés au Seigneur, s'est repenti, il a reçu l'absolution. Et ce qu'on peut dire, c'est que il s'est converti à la dernière minute grâce à la prière de Newman. Alors, pourquoi je vous raconte cette histoire? Parce qu'un jour,
il y a une brave dame qui était très pieuse, qui disait son chapelet tous les jours, qu'elle est tous les jours priée à la rue du Bac. Je ne sais pas comment elle s'est organisée, mais une des médailles a atterri sur ce prisonnier. Et la Sainte Vierge s'est rendue présente dans cette cellule de gens, de criminels. La Sainte Vierge, la toute pure, était au milieu d'eux et elle a fait son travail. Et ça a fait 5 convertis qui sont vraiment maintenant au ciel et qui prient pour nous, j'en suis sûre. Voyez, la Sainte Vierge, elle va au milieu de nous, de notre péché, mais c'est toujours pour nous conduire vers le repentir, la confession de nos péchés, afin que nous soyons purs, parce que le trésor de la mère appartient à l'enfant, et si Marie est immaculée, c'est son trésor, elle veut nous rendre immaculés. Le trésor de la mère appartient à l'enfant, et tous ici que nous sommes aujourd'hui, nous sommes invités à nous laisser immaculiser, excusez-moi pour le néologisme, immaculiser en simplement en accueillant la Sainte Vierge dans notre vie et en la laissant nous conduire vers son Fils Jésus qui a versé son sang pour nous et qui nous invite à nous laisser laver de son sang dans le sacrement de la confession, afin que nous puissions aussi le recevoir dans la Sainte Communion, de vivre la messe et d'être transfigurés par cette vie divine qu'il est venu nous donner pour nous sauver de ce monde païen qui est le nôtre aujourd'hui. Parce qu'aujourd'hui, si on s'en sort en France et si on sort en Europe, c'est parce qu'il y aura des personnes, et les plus petites, les plus malades, les plus peu au niveau du monde, ce ne sera peut-être pas les grands noms qui sont sur les affiches, mais dans le secret de leur cœur, il y aura des cœurs qui seront entièrement livrés à Marie, et par Marie, livrés à Jésus, et par Jésus, livrés au Père. Et la Vierge a besoin de nous, elle a besoin de chacun de nous aujourd'hui, parce qu'elle prépare, quoi ? La victoire de son cœur immaculé qu'elle a prophétisé à Fatima. Et n'oubliez pas que nous sommes dans le bateau de la victoire, nous ne sommes pas dans le bateau de la détresse, nous sommes avec Marie et Jésus dans ce bateau. Elle a promis la victoire de son cœur immaculé, et cette victoire, elle va prendre corps aujourd'hui dans chacun de nos cœurs. Et quand il y aura de plus en plus de cœurs qui vivront cette victoire de l'amour sur la haine et sur le désespoir, alors, en règle générale, d'une manière générale, cette victoire prendra corps. Et n'oubliez pas qu'à Fatima, la Vierge a demandé, on se consacre individuellement à son cœur immaculé, au cœur de Jésus, que l'on se consacre en tant que famille, en tant que paroisse et en tant que nation. Le Portugal s'est consacré comme ça aussi. Et ainsi, on n'aurait pas les guerres, on les a eues parce qu'on n'a pas fait ce qu'elle a dit. Alors, elle a demandé qu'il y ait la consécration du monde, et en particulier de la Russie, que le pape fasse une consécration générale du monde à son cœur immaculé et au cœur de Jésus. Or, qui est le héros de cette consécration ? Jean-Paul II. En 84, il a réalisé un coup de maître extraordinaire, aidé par la Vierge dont il tient toujours la main, et il a, en union avec tous les évêques du monde, il a consacré le monde au cœur immaculé de Marie. Et un de ses amis évêques, le Mgr Nielica, qu'on a très bien connu, un de nos amis, s'est rendu au Kremlin dans le musée de l'athéisme. Il avait mis la formule de la consécration au cœur immaculé cachée dans la Pravda, qui veut dire vérité en russe, mais qui était un tissu de mensonges. Il faisait celui qui lisait la Pravda, mais il consacrait la Russie au cœur même de la Russie, dans le musée de l'athéisme. Il consacrait la Russie au cœur immaculé de Marie. Il est venu rapporter la nouvelle à Jean-Paul II, qui était fou de joie. Alors, le grand cadeau que Marie nous fait aujourd'hui, que l'Église nous fait aujourd'hui, c'est que, eh bien, il y a un grand cadeau qui nous attend de la part de l'Église pour toute la communauté. Amen. Alléluia.

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Fatima, printemps 1916, trois enfants, Lucie, Francisco et sa sœur Jacinta. Un ange qui se présente comme l'ange de la paix. Une prière devenue message, « Mon Dieu, je crois, j'adore, j'espère et je vous aime. Je vous demande pardon pour ceux qui ne croient pas, qui n'adorent pas, qui n'espèrent pas et qui ne vous aiment pas. » Les premières apparitions de la Vierge n'auront lieu qu'une année plus tard, mais la pédagogie divine a commencé pour les trois petits bergers. Il semble même que par cet appel à croire, à adorer, à espérer et à aimer, on soit déjà au cœur du message de Fatima. De fait, dans un commentaire qu'il a laissé de ce message, le futur Benoît XVI, Joseph Ratzinger donc, rappelle son souvenir d'une ancienne rencontre avec Sœur Lucie. La vieille carmélite, unique survivante des trois voyants, lui avait partagé sa conviction que le but de toutes les apparitions était de faire grandir toujours plus dans la foi, dans l'espérance et dans la charité. Tout le reste entendait seulement porter à cela. « Mon Dieu, je crois, j'adore, j'espère et je vous aime. » Tel serait donc le centre du message de Fatima. Après tout, rien d'étonnant puisque la foi, l'espérance et la charité sont aussi les bases de la vie chrétienne pour l'apôtre Paul. Actuellement, écrit-il, nous voyons de manière confuse, comme dans un miroir. Un jour, nous verrons face à face. Mais ce qui demeure aujourd'hui, c'est la foi, l'espérance et la charité. Et la plus grande des trois, c'est la charité. On comprend dès lors que le message de Fatima soit finalement une grande catéchèse, centré sur notre agir chrétien. Remarquons toutefois que la prière de l'ange n'utilise pas ces trois mots de foi, d'espérance ou de charité, d'amour. Elle préfère des verbes « croire »,« espérer », »,« aimer ». C'est plus sage sans doute car nous sommes facilement tentés de considérer la foi, l'espérance et la charité comme des abstractions, des concepts un peu théoriques. Soit que nous ne comprenions pas bien de quoi il s'agit, soit que nous préférions les écarter de notre vie concrète. Il s'agit en fait d'un agir. La foi, c'est croire. L'espérance, c'est espérer, c'est aussi durer, tenir bon, persévérer. Nous y reviendrons. L'amour, facilement réduit au sentimental ou à l'affectif, c'est aimer au quotidien, porter et supporter, encourager et soutenir, pardonner et accompagner, celles et ceux envers lesquels nous éprouvons une sympathie naturelle, mais aussi les autres, ceux qui ne nous attirent pas. Tu veux vivre en chrétien? Alors crois, espère et aime. Aime surtout, précise Paul. Et l'ange ajoute, adore. Adore celui qui nous permet de croire, d'espérer et d'aimer. Celui qui est la source de notre vie, celui sans lequel nous ne pouvons rien faire. Adore aussi celui vers lequel te tournent d'abord la foi, l'espérance et l'amour. C'est donc un parcours autour de ces quatre verbes, ou plutôt de cet agir à quatre faces, que je vous propose maintenant. Sa meilleure porte d'entrée, c'est l'émerveillement. Adorer, croire, espérer et aimer n'est pas d'abord un devoir, mais un magnifique cadeau. Le catéchisme de l'Église catholique parle ainsi de la foi, de l'espérance et de la charité, ce que la tradition chrétienne appelle les trois vertus théologales, comme d'un don de Dieu, pour rendre, dit-il, les chrétiens capables d'agir comme ses enfants et de mériter la vie éternelle. Elles sont le gage de la présence et de l'action de l'Esprit-Saint dans nos facultés. Chaque fois donc que je crois, que j'espère et que j'aime, je confirme que l'Esprit-Saint est en moi et qu'il me permet d'agir en enfant de Dieu. L'appel de l'ange est donc moins un commandement qu'une invitation à se réjouir, à prendre conscience de notre dignité de chrétien, à en rendre grâce et à la déployer pleinement.

Existe-t-il une sorte de noyau dur du message de Fatima? Quand on posait la question à Sœur Lucie, la dernière survivante des trois voyants, la réponse, nous l'avons vu, c'était l'appel à grandir dans la foi, l'espérance et la charité. La première rencontre des enfants avec l'ange leur a déjà donné l'orientation principale. Lorsque celui-ci leur a appris à prier, « Mon Dieu, je crois, j'adore, j'espère et je vous aime. » Nous méditons tour à tour chacune de ces actions. Pour l'instant, arrêtons-nous sur ce qui leur est commun. Deux choses en fait. Un unique sujet, « je », chacun de nous en l'occurrence. Et d'autre part, l'objet de cette foi, de l'espérance, de l'adoration et de l'amour, à savoir Dieu. « Je crois ». J'espère, j'adore et j'aime. Il est bien des façons d'être sujet d'une action. On peut l'être de manière machinale, presque absente, en étant bien peu engagé dans ce que l'on fait. Vous le savez, écrivait Bernanos, la plupart d'entre nous n'engagent dans la vie qu'une faible part, une part ridiculement petite de leur être. Un saint ne vit pas du revenu de ses revenus, il vit sur son capital. Il engage totalement son âme. » Fin de la citation. On peut croire du bout des lèvres, espérer à la façon d'un vague optimisme, adorer en bâillant ou aimer pour autant que cela ne nous coûte rien. On peut croire au contraire à la manière de Pierre, enjambant la barque pour marcher sur les eaux, simplement parce que Dieu l'y appelle. On peut de même espérer ou aimer alors que tout semble excéder nos forces, en mendiant l'aide de Dieu, tel un pauvre homme vacillant sur ses appuis. C'est le cœur qui prie, dit le catéchisme de l'Église catholique. S'il est loin de Dieu, notre prière est vaine. C'est pareillement notre cœur profond qui croit, qui espère, qui adore et qui aime. Notre cœur, c'est-à-dire non pas le cœur qui s'émotionne, mais mon cœur le plus profond, là où j'habite vraiment, il est le lieu des grandes décisions, de nos engagements fondamentaux. Il est le lieu de la vérité, là où nous choisissons la vie ou la mort. Il est le lieu de la rencontre aussi, puisqu'à l'image de Dieu, nous vivons en relation. Ainsi, il est le lieu de l'alliance. Là, face à Dieu présent, je crois. J'adore, j'espère et j'aime. Le Seigneur aime que nous nous engagions pleinement devant lui. C'est la raison d'une étonnante question que Jésus pose au paralytique de Bethsaida. Veux-tu être guéri? Quelle question étrange lorsqu'on souffre d'une maladie grave ou d'un handicap. En fait, Jésus sonde l'implication réelle de cet homme dans sa prière. Veux-tu pour de bon? Retenons la même interrogation lorsque nous nous tournons vers Dieu par la foi, l'espérance ou l'amour. Es-tu là? Ou es-tu ailleurs? Dispersé entre tes multiples attraits, à l'extérieur de toi-même, nous le devinons, le chemin de l'adoration, de la foi, de l'espérance et de l'amour en action, c'est inséparablement un chemin d'intériorisation et d'unification. Mon Dieu, je crois, j'adore, j'espère et je vous aime. Nous venons d'évoquer ce « je ». N'oublions pas celui vers lequel il nous tourne. Le Dieu vivant. Non pas une idée ou une abstraction, mais quelqu'un, mon Dieu. Dans l'histoire d'Israël, comme dans celle de l'Église, le thème de l'Alliance est essentiel. Notre Dieu entre en relation avec les hommes. C'est une relation mutuelle, même si nous l'oublions souvent. En nous positionnant comme si tout se rapportait à nous, à nos besoins ou à nos désirs. L'expérience des croyants nous apprend que Dieu prend l'initiative, qu'il rétablit cette alliance lorsque nous la rompons, qu'il la fermit toujours. Mieux que cela, Dieu attend. Il a soif de notre foi, de notre espérance et de notre pauvre amour. Alors qu'il n'a rien à gagner de notre prière, Dieu lui accorde un énorme prix. Il a soif que nous ayons soif de lui.
que nous nous mettions en chemin par la foi, l'espérance et la charité.

Mon Dieu, je crois, j'adore, j'espère et je vous aime. La prière de l'ange contient comme en raccourci le cœur du message de Fatima. Arrêtons-nous sur le premier de ces verbes, « je crois » et son substantif, « la foi ». Voici des mots que nous utilisons de bien des façons. « Je crois qu'il fera beau demain », c'est-à-dire « je n'en suis pas sûr », ce n'est qu'une opinion. Croire renvoie ici à de l'incertitude. Quand on ne sait pas, quand on doute, alors on croit. Deuxième sens. Allez les gars, on y croit, ce match on va le gagner. On est ici dans le registre de l'autosuggestion. On essaie ensemble de se persuader d'une chose pour mieux se donner du courage. Troisième variation. Tu crois toi? Oui, sans doute, il doit bien exister quelque chose. Un Dieu. Ce n'est pas possible sinon. On retrouve ici le premier cas de figure, mais dans son application religieuse. La foi servirait de bouche-trou face à l'énigme de l'univers. Elle serait la croyance assez vague qu'il existe une sorte d'être à la consistance incertaine nommé Dieu. Quatrième emploi. Vous en avez de la chance, vous, de croire. Ça doit vous faciliter la vie. La foi devient ici une potion analgésique pour mieux affronter les difficultés de la vie. Cinquième et dernier exemple, qui met en lumière une connexion capitale. J'ai été trop déçu, trop trompé, je ne peux plus croire personne. Ou son exact inverse, plus personne ne me fait confiance. Dans ces deux cas antithétiques, c'est une même souffrance qui crie. Car vivre sans être cru de personne ou sans pouvoir croire en l'autre, c'est toujours insupportable. Tomber en panne de confiance, c'est tomber en panne de vie. Voilà donc une découverte fondamentale. Vivre et croire sont liés. Il reste qu'aucun de ces emplois des mots croire ou foi ne convient ici. Tournons-nous donc vers Abraham, le père des croyants, et demandons-lui comment il a cru. Le Seigneur dit à Abraham, « Quitte ton pays, ta parenté et la maison de ton père, pour le pays que je t'indiquerai. Je ferai de toi un grand peuple. Je te bénirai, je magnifierai ton nom. » Abraham partit comme le lui avait dit le Seigneur. Et l'Épître aux Hébreux commente ainsi son attitude. Par la foi, Abraham obéit à l'appel de partir vers un pays qu'il devait recevoir en héritage. Et il partit, ne sachant où il allait. On est très loin ici de la vague opinion religieuse, de l'autosuggestion ou d'une forme de réconfort mental. La foi ne consiste même pas à penser que Dieu existe. Les démons le savent, dit saint Jacques, et ils tremblent. Pour Abraham, non seulement Dieu existe, mais il lui a parlé. Et cette parole nourrit sa confiance et motive sa totale obéissance. L'obéissance libre d'un homme qui engage toute son existence sur la parole de Dieu. Retenons déjà la certitude qu'engendre la foi. Et en même temps qu'elle ne laisse pas d'autre garantie que celle d'une parole donnée. Après tout, nous vivons déjà cela dans l'amitié ou l'amour humain. L'un et l'autre se construisent sur la confiance accordée sans aucune autre preuve qu'une parole et quelques signes ténus. Nous n'hésitons pourtant pas à nous engager sur cette base. Alors Abraham partit, nous dit l'Épître aux Hébreux, ne sachant où il allait. Il s'en va à la manière d'un voyageur nocturne, disposant juste d'assez de lumière pour poser son pied et continuer la marche. La foi apparaît ainsi déjà comme une réponse. Elle nous introduit dans une histoire dont nous n'avons pas l'initiative. De même qu'Abraham a été rejoint par ce Dieu mystérieux, qui avait décidé de lui faire signe et de l'appeler. À quoi et à qui la foi répond-elle? À Dieu, évidemment, qui se révèle comme le miséricordieux, le fidèle, le véridique.
à Dieu qui invite l'homme dans une alliance. Le croyant répond « Me voici ». La foi est donc une réponse, autant dire un dialogue qui commence, une relation réciproque. Entrons toujours plus avant dans cette alliance.

Nous méditons la prière que l'ange a enseignée aux trois voyants de Fatima. Mon Dieu, je crois, j'adore, j'espère et je vous aime. Et nous poursuivons notre exploration de la première attitude, celle de la foi. Nous avons vu qu'elle est d'abord une réponse à Dieu, auquel revient toujours l'initiative. Elle est aussi un engagement qui prend toute la parole. Elle est aussi un engagement qui prend toute la personne. Revenons à Abraham. Lorsqu'il entendit Dieu l'inviter à tout quitter pour se mettre en chemin, il n'avait d'autre choix que le refus, ou au contraire, un oui de tout son être, qui impliquait des déracinements, un changement d'horizon, une mise en mouvement. Plus rien désormais ne serait comme avant. Les convertis le savent par expérience. Les chrétiens de longue date doivent se le rappeler souvent. La foi est un engagement totalisant, parce que la parole de Dieu sollicite l'homme tout entier. À la façon d'Abraham, de la Vierge Marie ou de tous les disciples, « Viens, suis-moi, dit Jésus. » Nous ne savons pas à quoi nous conduira notre oui, quand bien même nous resterions dans le même cadre de vie et avec les mêmes personnes. Mais voilà, un autre, le Seigneur, est entré dans notre vie pour y régner. Il y a donc une dimension globale de la foi, alors que nous préférons spontanément un christianisme confortable qui ne nous engage pas à grand-chose. Le jeune converti Charles de Foucault l'avait bien perçu. « Aussitôt que je crus, je compris que je ne pourrais pas faire autrement que de vivre pour Dieu. » Il nous faut souvent beaucoup de temps pour y consentir réellement. Ajoutons maintenant que la foi est un don, et un don qui ouvre la porte de tous les autres. Que Dieu soit la source de notre foi, le catéchisme de l'Église catholique y insiste beaucoup. Croire est un acte authentiquement humain. C'est mon acte. Par conséquent, c'est un acte libre. Mais croire n'est possible que par la grâce et les secours intérieurs du Saint-Esprit. On pense à un épisode évangélique, celui de Saint-Pierre et de sa confession près de Césarée de Philippe. « Pour vous, qui suis-je ? » avait demandé Jésus. Lorsque Pierre répond « Tu es le Christ, le Fils du Dieu vivant. » Aussitôt Jésus le prévient « Heureux es-tu Simon, fils de Jonas, car cette révélation t'est venue non de la chair et du sang, mais de mon Père qui est dans les cieux. » Parce que la foi nous est ainsi donnée, nous pouvons en demander la croissance. Seigneur, je crois, mais fais grandir en moi la foi. La foi est bien un don, et elle permet en outre tous les autres dons de Dieu. C'est la raison pour laquelle Jésus y attache tant de foi. C'est la raison pour laquelle Jésus y attache tant de prix. Que de fois il en fait un préalable. As-tu la foi? Crois-tu que je puisse faire cela pour toi? Pourquoi? Parce que la foi établit un contact avec lui. Une scène évangélique le montre bien. Une femme malade s'est adressée à beaucoup de médecins en vain. Son état a même empiré. Elle entend parler de Jésus et se dit « Si je touche au moins son vêtement, je serai sauvée. » Elle se faufile donc au milieu de la foule et parvient à toucher ainsi le manteau du Seigneur. Aussitôt, dit l'Évangile, la source d'où elle perdait son sang fut tarie et elle sentit qu'elle était guérie. Son acte de foi a obtenu immédiatement son effet. Et du côté de Jésus, c'est la même chose. Aussitôt, il sentit qu'une force était comme sortie de lui. Il se retourne et demande aux apôtres « Quelqu'un m'a touché ?» Question étrange, quand on voit la cohue qui entoure Jésus. Mais celui-ci pense à un autre contact que celui du toucher physique. Du reste, quand la femme se présente devant lui et avoue son geste, il lui répond « Femme, ta foi t'a sauvée. Va en paix. »
quand même à le dire le bienheureux Marie-Eugène, tout contact avec Dieu par la foi a la même efficacité. Dieu est amour, toujours diffusif. De même qu'on ne peut plonger sa main dans l'eau sans se mouiller ou dans un brasier sans se brûler, de même on ne peut prendre contact avec Dieu par la foi sans puiser en sa richesse infinie.

Mon Dieu, je crois, j'adore, j'espère et je vous aime. C'est la prière de l'ange à Fatima. Nous poursuivons notre exploration de cette première attitude. Je crois. La foi est certaine, mais ce n'est pas la certitude qu'engendre l'évidence de nos cinq sens ou celle d'un raisonnement facile. La foi consiste à accorder sa confiance à une parole, alors que nous ne voyons pas ce que cette parole nous dit. Souvenons-nous ici de l'apôtre Jean, tandis qu'il entre dans le tombeau vide de Jésus. Il vit et il crut, dit l'Évangile. Le disciple s'est rappelé les paroles de Jésus. Il fallait que le Fils de l'homme meure et qu'il ressuscite le troisième jour. Alors ces paroles ont éclairé, d'un sens inattendu, le tombeau vide et les linges pliés. Alors le disciple est passé d'un premier constat, à savoir que Jésus avait disparu, à la foi en sa résurrection, parce que le Seigneur l'avait annoncé. Voilà les nouvelles vérités à laquelle la foi donne accès et la certitude qu'elle suscite en nous. C'est celle de la parole de Dieu qui ne peut ni ne veut nous tromper. Je crois à Dieu, à cause de Dieu et grâce à un don qu'il me fait. Si la foi est ainsi certaine, elle reste cependant obscure et c'est là le difficile. Nous aimerions bien avoir un retour, une expérience sentie qui nous permette de penser que nous sommes bien avec Dieu, que celui-ci nous entend, qu'il travaille avec nous, qu'il travaille autour de nous. À la place, nous restons souvent avec une impression habituelle de vide et de silence. C'est ce que tant de spirituels chrétiens appellent la nuit de la foi. C'est une épreuve qui conduit certains à abandonner la prière ou à s'éloigner de toute vie religieuse. Il est capital donc de savoir que le ressenti psychologique n'est pas un bon indicateur de la réalité ou de l'intensité de nos rencontres avec Dieu. Le bienheureux Marie-Eugène est très encourageant. La perfection de la foi n'est donc pas à la mesure de la paix qui l'accompagne. Une foi très forte et très pure peut connaître de grandes tempêtes. La tentation contre la foi n'est donc pas incompatible avec une foi affermie. Elle est une épreuve destinée à fortifier une foi qui débute, à buriner une foi déjà affermie, ou même à faire produire à une foi très haute la souffrance rédemptrice qui méritera à d'autres la lumière pour avancer dans la voie du salut. Ce sont là des vérités à conserver soigneusement, tant elles vont à l'encontre de nos pensées. Parlant de sa prière souvent obscure, Thérèse de Lisieux constate « Jésus ne veut pas que nous trouvions dans le repos sa présence adorable. Il se cache, il s'enveloppe de ténèbres. Elle observe qu'il n'en était pas ainsi lors du ministère de Jésus, quand tant de personnes se pressaient pour l'écouter et restaient subjuguées par lui. » Jésus charmait les âmes faibles par ses divines paroles. Il essayait de les rendre fortes pour le jour de l'épreuve, comme en Thérèse, avant d'ajouter « Mais combien fut petit le nombre des amis de notre Seigneur quand il se taisait devant ses juges ?» Thérèse comprend alors que notre vie est un révélateur de la réalité de notre amour envers Dieu. Si Jésus avait voulu se montrer à toutes les âmes, avec ses dons inouïs, sans doute il n'en est pas une seule qui l'aurait dédaigné. Mais il ne veut pas que nous l'aimions pour ses dons, c'est lui-même qui doit être notre récompense. La marche dans la foi et son obscurité deviennent en quelque sorte le privilège de notre vie terrestre, une occasion de montrer à Dieu que nous l'aimons pour lui-même et non pour les bénéfices que nous apporterait immédiatement une rencontre sensible avec lui. Mais l'aimerions-nous pour de bon ou serions-nous simplement aimantés par lui, hors de toute liberté comme les insectes le sont par la lumière les nuits d'été? La foi est le lieu de la liberté véritable, du choix,
motivée non par l'attrait irrésistible des dons divins, mais par une lumière discrète qui se donne cependant à ceux qui la cherchent.

Nous passons maintenant à l'espérance, la seconde des vertus théologales. Comme la foi, elle aussi a ses contrefaçons, et il ne faut pas la confondre avec elle. L'espérance n'est ainsi ni de l'optimisme, ni une forme d'inconscience qui perdrait le contact avec le réel. Le pessimiste et l'optimiste s'accordent à ne pas voir les choses telles qu'elles sont, écrivait Bernanos. L'optimiste est un imbécile heureux, le pessimiste est un imbécile malheureux. Et l'écrivain ajoutait, 9 fois sur 10, l'optimisme est une forme sournoise de l'égoïsme, une manière de se désolidariser du malheur d'autrui. L'optimisme est une fausse espérance à l'usage des lâches et des imbéciles. L'espérance est une vertu, virtus, une détermination héroïque de l'âme. On croit qu'il est facile d'espérer, mais n'espère que ceux qui ont eu le courage de désespérer des illusions et des mensonges où ils trouvaient une sécurité qu'ils prenaient faussement pour de l'espérance. L'espérance est un risque à courir. C'est même le risque des risques. L'espérance se conquiert. On ne va jusqu'à l'espérance qu'à travers la vérité, au prix de grands efforts et d'une longue patience. Pour rencontrer l'espérance, il faut être allé jusqu'au-delà du désespoir. Lorsqu'on va jusqu'au bout de la nuit, on rencontre une aurore. Texte magnifique de Bernanos, signé d'un homme longtemps éprouvé par la désespérance, avant de connaître ce qu'il appelle la plus grande et la plus difficile victoire qu'un homme puisse remporter, l'espérance. Abraham a été notre guide pour pénétrer dans la réalité de la foi. Nous pouvons aussi recourir à lui pour mieux découvrir la nature de l'espérance. Voilà un homme auquel tout a souri apparemment, mais qui porte en lui une grande blessure. Il est sans enfant. Il n'a pas de descendance, du moins pas de celle qu'il aime, de son épouse Sarah. Les voilà tous les deux très avancés en âge lorsque 3 mystérieux visiteurs leur annoncent la prochaine naissance d'un fils. Est-il possible d'espérer encore l'impossible ? Sarah préfère rire de cette incroyable prophétie. Abraham, lui, ne rit pas. Il espère, et il le fait sans autre raison que la promesse faite jadis par l'Éternel. Bientôt, la naissance d'Isaac vient le combler de joie et justifie toute son espérance. Mais le temps de l'épreuve arrive. Dieu lui demande de sacrifier son fils au mont Moria. La même parole qui avait promis la naissance lui demande maintenant de tout abandonner. Et Abraham obéit. Saint Paul commente dans l'Épître aux Romains, « Espérant contre toute espérance, Abraham crut et devint ainsi père d'une multitude de peuples. » On sait ce qui advint, l'intervention de l'ange, la découverte d'un bélier aussitôt substitué au fils de la promesse. Isaac va survivre et devenir de fait le père de Jacob et par lui de tout Israël. Comme le faisait remarquer Bernanos, l'espérance ne s'appuie ni sur des mensonges, ni sur des illusions. Elle ne s'appuie que sur la parole de Dieu. Et c'est pour cela qu'elle permet de tenir dans la tempête. Entendons ici la définition qu'en donne le catéchisme de l'Église catholique. L'espérance est la vertu théologale par laquelle nous désirons comme notre bonheur, le royaume des cieux et la vie éternelle, en mettant notre confiance dans les promesses du Christ et en prenant appui non sur nos forces, mais sur le secours de la grâce du Saint-Esprit. L'espérance est donc une vertu, une détermination héroïque de l'âme.
et une vertu théologale, à savoir qui a Dieu pour origine, pour objet et pour motif. Pour le dire autrement, j'espère Dieu à cause de Dieu. L'espérance chrétienne n'est pas seulement le fruit d'une décision ou d'un choix humain, elle est elle aussi un don reçu de Dieu.

Voilà, alors donc Notre-Dame du Lot. Notre-Dame du Lot, effectivement, souvent on nous dit, d'abord on ne sait pas où c'est, ça se trouve dans les Hautes-Alpes, en dessous de Grenoble, et vous connaissez Gap ou Briançon, eh bien c'est sur cet axe entre Gap et Briançon. C'est un sanctuaire du XVIIe siècle. Un sanctuaire du XVIIe siècle, ça signifie que pour les apparitions qui sont survenues à une jeune femme de 17 ans au départ, pendant 54 ans, c'est toute l'époque de Louis XIV, pour vous situer historiquement la période. Ce sanctuaire n'est pas un sanctuaire très, très réputé dans le sens populaire du terme. C'est-à-dire qu'il y ait une audience aussi large ou une réputation aussi large que peuvent avoir Lourdes ou même la Salette qui est tout près de nous, puisque la Salette est à 80 km de Gap ou de Notre-Dame-du-Lot. 80 km et autrefois dans le diocèse de Gap, autrefois, Normalement, la Salette juste aurait pu être dans le même diocèse que le sanctuaire de Notre-Dame-du-Lot. Vous voyez donc, c'est une proximité entre la Salette et le Lot. Et dans l'histoire de Notre-Dame-du-Lot, il y a à considérer plusieurs points que je vais essayer de vous présenter. Voilà. Bon, donc ce sanctuaire est né en 1664, par l'apparition de la Vierge Marie à une jeune femme, Benoît Tranquerel. Cette époque de 1664 est marquée par plusieurs points d'histoire. Les premiers points d'histoire, ce sont les guerres de Savoie. Le royaume de France était en conflit important avec la Savoie, qui autrefois allait de Turin jusqu'à Nice. Et il y avait une volonté des ducs de Savoie de conquérir le sud de la France, la Provence. Et donc cette région de Gap et du Bas-Dauphiné était une région convoitée pour accéder vers la Provence, mais ça a été arrêté, violemment d'ailleurs. En attendant, il y a eu beaucoup de massacres de pauvreté à l'intérieur de cette région du Bas-Dauphiné. Deuxième contexte, 100 ans après les guerres de religion. 100 ans après les guerres de religion, ça signifie qu'à cette époque-là, on avait encore des restes de destruction et particulièrement des presbytères et des églises catholiques. Et dans les villages, notamment le petit village d'Avançon qui se trouve en face du sanctuaire encore aujourd'hui, on compte un peu comme en Serbie, Croatie, à l'époque il y a 20 ans, une maison sur trois qui était brûlée et qui étaient les maisons soit de catholiques, soit de protestants. Donc cette situation de pauvreté marquait également la mentalité de l'époque. Et à partir des conflits qu'il peut y avoir entre les protestants et les catholiques, sont nés un très grand nombre de confréries spirituelles qui étaient liées à la personne de la Vierge Marie ou à Saint Joseph, donc dédiées à des personnages aussi importants, de manière à fédérer les gens et à retrouver une dévotion catholique dans cette région. Troisième phénomène, ou troisième point historique important, c'est le jansénisme. Vous connaissez, je ne vais pas faire trop le récit de l'histoire du jansénisme à partir de Molina, qui au XVIe siècle a commencé à lancer des thèses qui ont été reprises petit à petit à partir de la Sorbonne dans les universités pour essayer de montrer que la grâce de Dieu et l'intervention de Dieu demandaient une participation importante de l'homme, et qu'il fallait mériter les sacrements et la grâce pour obtenir le salut. Cette doctrine, qu'ont été les thèses de Janssen, qui ont été reprises par Jansénius, a marqué énormément le peuple chrétien et notamment le clergé
jusqu'à une condamnation au tout début du XVIIIe siècle, de manière à ce que les thèses qui sont propagées ainsi ne puissent pas gangréner la population jusqu'à ce qu'il n'y ait plus de pratique des sacrements. Les conséquences tout à fait visibles du jansénisme au XVIIe siècle ont été d'éloigner le peuple de la vie des sacrements. Donc vous voyez, à la fois un climat de guerre, un climat de souffrance spirituelle à partir des conflits entre protestants et catholiques, et un autre point, une dimension spirituelle et théologique extrêmement grave, des positions du roi Louis XIV pas très claires au départ et puis très dures à la fin vis-à-vis du jansénisme, fin de Port-Royal, donc condamnation des sœurs de Port-Royal, destruction même du monastère, mais en même temps infiltration de la pensée janséniste à l'intérieur du peuple chrétien, jusque d'ailleurs en Italie, l'Italie de l'Est, enfin de l'Ouest, c'est-à-dire l'ensemble des Alpes italiennes jusqu'à Turin. Donc voilà le contexte géographique. Maintenant, la personnalité de Benoît Trancurel, c'est une jeune femme donc, qui n'a pas conscience de tous ces phénomènes autour d'elle, mais qui a acquis, de par sa formation et de son éducation, une très grande sensibilité spirituelle dédiée à la Vierge Marie. Son souci, c'était véritablement la miséricorde qui pouvait être annoncée par la Vierge Marie, la miséricorde de Dieu. Cette sensibilité, nous pensons qu'elle est venue de son curé, l'abbé Fraisse, qui devait être un homme très réservé, assez prudent, mais qui devait avoir cette spiritualité mariale très profonde et surtout une théologie tout autour de la Vierge Marie, parce que Benoît Trancurel va faire souvent référence au sermon de l'abbé Fraisse qui l'a ouverte à la miséricorde de Dieu par la Vierge Marie, par l'annonce de la Vierge Marie. Donc, on arrive dans un petit village. Vous voyez géographiquement, vous descendez la Durance qui débute au-dessus de Briançon. On descend la Durance, elle va vers Sisteron, et puis vers le Rhône. Et donc, au premier tiers de la Durance, il y a Talard, et autour de Talard, il y a un certain nombre de collines moréniques, de moraines, qui fait que le climat et que le climat méditerranéen, mais que l'ambiance est une ambiance alpine, avec des collines qui sont jusqu'à 1400 mètres autour du sanctuaire du Lot. Le sanctuaire du Lot lui-même est à 930 mètres d'altitude. Donc, l'agriculture dans cette région est une agriculture très pauvre, et Benoît Trancurel naît dans une famille qui n'était pas des plus pauvres. Il y avait trois niveaux de richesse dans ces familles-là. Celles qui avaient un peu de terre et qui pouvaient donc exploiter les terres et employer d'autres gens. Celles qui avaient quelques arpents juste que l'on travaillait par soi-même pour survivre. Et puis celles qui étaient des familles qui n'avaient rien et qui étaient dépendantes des autres. Benoît, la famille Materon et Rancurel faisait partie de la position médiane. Le papa s'appelait donc Rancurel, la maman Catherine Materon avait quelques biens, quelques arpents de terre, et la vie allait assez bien dans ce petit hameau de Saint-Étienne qui devait avoir autour de 130 feux, on disait autrefois, 130 foyers, et jusqu'au moment où le père meurt, quand Benoît, qui est la deuxième d'une famille de trois enfants, à l'âge de 7 ans. Elle était très liée à son père, et elle va nouer avec sa mère une certaine forme de confidence, mais en même temps, la pauvreté de cette famille qui devient radicalement pauvre parce qu'il fallait vendre le reste des terres pour survivre, va faire que Benoît, avec ses sœurs, vont être envoyés très rapidement à travailler, comme les plus pauvres alors, vers les terres, vers les fermes où il y a quelques terres. Donc une pauvreté qui n'était pas grave, mais qui est devenue importante, mais qui va forger le tempérament de Benoît, parce que son enfance, il y a des sortes de fioretti de l'enfance de Benoît Trancurel,
en ce sens qu'elle a une charité naturelle qui lui permet d'aider et de dépanner des gens en se privant le plus possible de nourriture. Et donc les témoignages qu'elle apporte, qui sont rapportés de son enfance, montrent une jeune fille effectivement très sensible à la prière et à la dévotion mariale, mais également extrêmement charitable. Mais finalement, c'est une jeune fille comme les autres. C'est une jeune fille d'éducation chrétienne très forte, avec une dévotion mariale qui était celle sur laquelle on insistait à l'intérieur de son village, et qu'il y a une charité qui n'est peut-être pas moyenne, mais une vraie charité. Donc voilà le contexte de l'enfance de Benoît. Elle arrive à l'âge de l'adolescence et elle souhaitait quand même avoir une proximité plus grande avec la Vierge Marie. Et pour cela, elle était en confidence avec un moine, ou on pense que c'était un moine, qui était au-dessus du village de Saint-Étienne, qu'on appelait la montagne Saint-Maurice. On ne sait pas, donc c'est pourquoi je laisse les points de suspension, si c'était un moine ou si c'était réellement une apparition de Saint-Maurice avant même les apparitions de la Vierge Marie, parce que au-dessus de cette montagne, qui s'appelle le mont Colombis ou Saint-Maurice, il y avait un petit prieuré qui était relié à une abbaye un peu plus loin qui s'appelle l'abbaye de Boscodon, comme dans beaucoup de situations où les abbayes centrales ont quelques succursales, si on peut dire, pour augmenter l'économie locale. Eh bien, ce moine a discuté avec Benoît Trancurel et Benoît lui a fait part de son désir de voir un jour la Vierge Marie. Et le moine lui a dit, tu vas voir la Vierge Marie. Benoît a décrit ce moine comme une sorte d'évêque avec un chapeau rouge pointu, comme un évêque. Saint Maurice était en fait un soldat du IVe siècle, et donc on ne sait pas si c'est vraiment une apparition ou si c'est un moine, il faut laisser les choses en suspens là-dessus. Et donc elle redescend, et effectivement le lendemain, elle voit une belle dame. Mais elle va mettre 4 mois pour reconnaître que c'est la Vierge Marie qui va elle-même dire son nom. Nous sommes en mai, donc fin mai, ou peut-être début mai 1664, on n'a pas de date précise. Et dans ces 4 mois, il y a une rencontre régulière entre cette belle dame et Benoît. Mais petit à petit, les amis de Benoît Trancurel, les copines de Benoît Trancurel s'intéresse et lui font prendre conscience que si elle voit une belle dame avec un enfant de 5-6 ans, ses amis ne voient rien. Et Benoît commence à comprendre qu'il y a quelque chose de singulier là, mais elle n'arrive pas à faire le rapprochement entre la Vierge Marie éventuellement qu'elle prie ou avec qui elle a une connivence et cette jeune dame avec un enfant de 5-6 ans. Elle le dira plus tard, et c'est vraiment quand la Vierge Marie lui a dit qu'elle était la mère de Jésus, qu'elle a réalisé que c'était la mère de Dieu. Le bruit de ces apparitions, de ces événements, ont alerté la circonscription locale, et notamment le juge qui a été dépêché pour essayer de comprendre ce qui se passait là. Il s'appelait Monsieur Grimaud, il était à Embrun, puisque Embrun était la ville qui était la ville tutélaire de toute cette région. Le juge Grimaud vient, c'est un homme croyant. À cette époque, la société marchait donc avec l'Église et inversement, et il est dépêché et il essaie d'éloigner la foule qui s'amassait de plus en plus nombreux chaque jour, et il dit à la jeune Benoît, écoutez, puisque vous dites que vous voyez la Vierge Marie, demande-lui son nom. Benoît lui dit, écoutez monsieur, demandez-lui vous-même puisqu'elle vous tend la main. Et à ce moment-là, le juge Grimaud est pris d'un saisissement et il dit, mais c'est incroyable, je tends la main le plus profond que je puisse dans l'intérieur de la grotte. C'était une grotte de plâtre, vous savez, de gypse. Dans cette région, il y a énormément de gypse qui permettait d'augmenter l'économie locale en faisant cuire le gypse pour en faire du plâtre. Et je plongeais ma main là-dedans et je ne sentais rien. Je ne sentais rien, mais à partir de ce moment-là,
Benoît va quand même demander le nom à cette belle dame qui lui dit « Je suis Marie, la mère de Jésus ». À ce moment-là, les choses changent parce que nous sommes donc fin août 1664 et à partir de ce moment-là, la Vierge ne réapparaît plus. Elle avait simplement dit à Benoît qu'elle ne réapparaîtrait plus de quelque temps, mais qu'elle reviendrait. Benoît reprend ses activités de bergère, comme ça se faisait beaucoup à l'époque. Et puis, nous vivons de vallée en vallée. Un jour, donc à la fin de septembre 1664, elle se trouve dans le bas de le long de la rivière qui s'appelle la Vance, et elle voit une énorme lumière, une magnifique lumière, comme on peut voir ailleurs. Et elle est attirée par cette lumière. Et dans la lumière, elle voit une forme, et elle monte jusqu'en haut de la colline qui s'appelle Pindreau. Et là, elle rencontre de nouveau la Vierge Marie, mais qui va lui apparaître qu'une fois dans ce lieu-là. Et la Vierge Marie lui dit, vous allez dans un lieu qui s'appelle Le Lot. Là, vous me retrouverez. Et c'est là, je reviendrai souvent. Et donc, Benoît Tranquerel prend ses moutons qui la suivent. Et elle s'en va en suivant les petits sentiers quand on a la région dans la tête, on comprend mieux. Mais les sentiers qui sont le long au-dessus de la rivière, bien au-dessus, aux environs de 1000 mètres, et elle arrive dans un petit hameau dans lequel elle essaie de reconnaître le lieu où il pourrait y avoir la Vierge Marie. Mais la Vierge Marie lui avait dit, vous me reconnaîtrez dans un lieu, dans une chapelle, à partir de bonnes odeurs, de bons parfums qui seront tout autour de cette chapelle. Donc elle arrive, effectivement, elle est guidée par l'odeur, la bonne odeur qu'elle trouve dans cette petite chapelle, qui était une chapelle désaffectée. À cette époque, il y avait énormément de petites chapelles qui servaient pour les bergers, pour baptiser les enfants, faire baptiser les enfants, pour éviter de redescendre dans la vallée. Et c'est le prêtre qui montait. Et puis cette chapelle était abandonnée, elle s'appelait la chapelle de Bon Rencontre, une petite chapelle de montagne. Et la chapelle donc était sale, l'autel lui-même était sale. Et lorsque Benoît entre dans la chapelle, elle voit la Vierge Marie légèrement au-dessus de la chapelle, de l'autel. Elle s'approche de l'autel et dit à la Vierge Marie, écoutez, je vais nettoyer cet autel pour que vous puissiez appuyer vos pieds dessus. Et la Vierge Marie lui dit, ce n'est pas la peine, il y aura bien assez de linge et d'ornements dans cette chapelle plus tard. Vous me construirez au-dessus, dans ce lieu, une église dont je donnerai les dimensions. Et Benoît s'est insurgé, elle était très terre-à-terre, très concrète. Elle dit, c'est pas possible, la population est trop pauvre dans cette région, nous ne pourrons pas construire cette église. Et la Vierge Marie lui a dit, cette église sera construite par l'argent des pauvres. Effectivement, donc, 1664, en 1669, l'église est entièrement construite. C'est une église très simple, hein, du XVIIe siècle, qui fait 130 mètres de long. Donc, c'est une église tout à fait simple. Voilà. Donc, à partir de ce moment-là, le pèlerinage commence. Mais pour construire l'église, il a fallu donc de l'argent. Et c'est à ce moment-là que les prêtres qui étaient à Gap, qui sont des gens de très grande formation à cette époque-là, parce que la région de Gap était liée à Grenoble. Embrun était un diocèse qui allait d'Embrun lui-même jusqu'au sud de la Provence, jusqu'à Nice. Et le diocèse d'Embrun était un des plus grands diocèses de France à l'époque, hein, avec l'importance d'Embrun, qui était une toute petite ville, mais qui était un archidiocèse. Et donc la réputation de ce lieu, contrairement à ce qu'on pourrait penser, vu l'isolement, était extrêmement importante. Et donc les prêtres qui étaient attachés aux évêques locaux de Gap ou d'Embrun, les évêques eux-mêmes, étaient des gens de très haute personnalité qui étaient liés à la cour du roi et qui étaient en fait des hommes qui protégeaient cette partie du royaume
leur autorité permettait à la population de se maintenir dans leur royaume, toujours menacée, je vous le rappelle, par les ducs de Savoie. Et le Dauphiné lui-même était très prisé comme protection pour éviter l'envahissement par les Savoyards. Donc la personnalité des prêtres ici vont donner beaucoup de valeur au témoignage de Benoît Trancurel, parce que leur formation était judiciaire et était de droit canon, était donc judiciaire et était théologique. Et ces prêtres, le vicaire général de Gap, le père Gaillard, est arrivé et s'est tout de suite intéressé à la personnalité de Benoît Trancurel et s'est mis à croire profondément, par les parfums qu'il ressentait lui-même quand il venait voir Benoît Trancurel, à croire à cette dévotion, comme l'on disait à l'époque, à croire dans la capacité de Benoît Trancurel de dire des choses vraies. Et c'est à ce moment-là que sont arrivés des ennuis pour Benoît Trancurel, c'est-à-dire ce qu'on appelle les procès de Benoît. Elle a eu 3 procès extrêmement importants. Des procès qui étaient un juge, Monsieur Humet, qui a écrit ce livre, Enquête sur les parfums du Lot, disait que lui-même, qui était magistrat donc, à Paris, et qui était un juge de responsabilité nationale, disait qu'aujourd'hui, à cause des droits de l'homme, grâce aux droits de l'homme, pardon, on n'oserait pas attenter des procès pareils à des gens. C'est-à-dire que 15 jours de jeûne, tous les procès se feront à genoux, les procédures se feront à genoux pour la personne accusée. Les questions sont récurrentes, sans arrêt les mêmes, un petit peu comme on peut trouver dans certains procès des pays de l'Est à l'époque soviétique, c'est-à-dire on pose toujours les mêmes questions pour faire chuter la personne. Benoît a toujours surmonté ces épreuves. Même quand on lui proposait de la nourriture pour essayer de calmer ses souffrances, elle disait qu'elle n'en voulait pas parce qu'il était important qu'elle aille jusqu'au bout. Et elle était intérieurement guidée par la Vierge Marie qui lui est apparue régulièrement avant les procès pour lui dire de répondre aux questions telles qu'elles se posaient et de ne pas s'inquiéter. Les gens finiraient par comprendre la vérité de ce qu'elle dirait. Donc procès sur place à Notre-Dame-du-Lot et procès à Embrun, organisé par l'évêque du lieu et les jésuites, puisqu'il y avait une école jésuite à Embrun, qui était donc les interrogatoires, se passaient de l'un à l'autre vers la voyante du Lot. Et donc, c'est qu'en 1669 que véritablement les procès se sont terminés et que l'évêque, Mgr de Genlis, l'évêque de l'époque, a donné du crédit au témoignage de Benoît Trancurel. Et à ce moment-là, le pèlerinage a pu débuter de manière officielle. De manière officielle, mais c'est dans cette même année que sont survenus d'autres problèmes pour Benoît Trancurel, c'est-à-dire des problèmes intimes. Ces questions intimes sont liées à son rapport avec le monde surnaturel. Ce monde surnaturel qui est fait, bien sûr, d'anges et tout un réseau, une instance céleste qui est faite de plein d'anges et qui semblait aider Benoît Trancurel dans sa fonction, et puis de diables et de démons. Et c'est un peu surprenant, mais l'époque permettait cela, le vocabulaire de Benoît Trancurel quant à la dimension des démons et leur fonction d'opposition à l'amour. Parce que Benoît Trancurel avait reçu de la Vierge Marie un don tout à fait exceptionnel qui était de lire dans les consciences. Benoît Trancurel s'adressait à une personne et elle lui disait « La Vierge Marie m'a dit que vous avez violé la fille de votre voisin, par exemple, ce sont des faits réels, ou que vous avez avorté plusieurs fois au cours de votre vie, il faut demander pardon. » Les gens étaient saisis par la vérité de ce qu'ils entendaient. Ça se terminait parfois par de la violence contre Benoît Trancurel puisqu'elle était traitée d'insolente. Puisque si c'était des prélats ou des hauts magistrats, etc., ils n'acceptaient pas cette vérité qui n'était jamais publique, qui était faite de manière interpersonnelle, mais qui humiliait les personnes. Petit à petit, la Vierge Marie, qui va lui rappeler de temps en temps qu'il ne faut pas se contenter d'entendre ce que les autres ont fait, mais qu'il faut avoir le courage de le leur dire si elle envoie
vers des personnes, telle ou telle personne, parce que Benoît Trancurel, de temps en temps, avait peur de la personnalité des gens à qui elle devait dire telle ou telle vérité. Et donc, elle disait oui à la Vierge Marie, mais elle n'osait pas y aller. Et la Vierge Marie, dans une autre apparition, lui disait « Eh bien, il faut que tu retournes vers telle personne. C'est important que son âme soit lavée de ses péchés. » Et donc, ce don d'introspection ou de visite à l'intérieur de l'âme des gens, Benoît va l'acquérir d'elle-même, petit à petit, par un don de voyance de l'état de l'âme des personnes qu'elle rencontrait. Et ça lui a donné, bien sûr, une réputation extraordinaire, au point que la première année, alors qu'il n'y avait rien au lot, si vous voyez le lot, vous pouvez deviner ce secteur avec, sans le sanctuaire, il n'y a rien, quelques fermes, en tout cas, rien qui puisse accueillir véritablement tant de personnes. Et la première année des apparitions, dans mettons 1665, 100 000 personnes sont arrivées sur place, venant d'Espagne, d'Italie et de France, surtout de Marseille et de la région Provence, pour obtenir des guérisons. Donc après cette profusion de miracles ou de capacité de voir dans la vie des uns et des autres ce qui faisait leur vérité, Benoît a reçu aussi de dons de guérison, et elle guérissait les uns et les autres de traumatismes ou de traumatismes spirituels, mais également de traumatismes physiques. Et donc, bien sûr, ça, dans ces cas-là, quand quelqu'un a des dons de guérison, tout le monde accourt pour guérir de telle ou telle chose. Mais la formation qu'elle recevait de la Vierge Marie faisait que Benoît ne trompait jamais les personnes sur la question des guérisons, soit spirituelles, soit dans leur traumatisme psychologique ou affectif, on dirait aujourd'hui, soit physique. Elle disait, il faut absolument que vous alliez vers les prêtres pour obtenir le sacrement de réconciliation. Et donc ce sanctuaire, très rapidement, a été reconnu comme une lutte contre l'expression janséniste, et un certain nombre de théologiens ont reconnu que la présence de la Vierge Marie dans ce lieu, aussi reculé soit-il, est une réponse au jansénisme par rapport au sacrement, en mettant en avant les deux sacrements de la réconciliation, l'importance du sacrement du pardon pour retrouver la grâce et la vie de fils de Dieu, et le sacrement de l'Eucharistie pour se rassembler dans le corps du Christ. Pour l'Eucharistie, les jansénistes qui en vont prendre place petit à petit, parce qu'il faut étaler sur 54 années, donc l'histoire continue, et une équipe de prêtres envoyée par Gap était d'obédience janséniste. Et un certain nombre d'entre eux, qui étaient là au sanctuaire, vont interdire à Benoît de recevoir le sacrement elle-même, parce qu'il n'était pas sûr de sa sainteté, et d'interdire aussi aux gens de recevoir le sacrement sans qu'ils donnent des preuves de leur sainteté. Ça passait souvent par de l'argent ou par des exercices de pénitence. Et ça, apparemment, Benoît en a parlé aux différents témoins qui ont constitué les manuscrits du lot. Un ange est venu prendre l'hostie dans le tabernacle, dans le calice, si vous voulez, dans la coupe des offrandes, et va porter

0: de ce qui ne se voit pas, qui est non moins réel pour les gens qui sont comme François d'Assise ou Jean de la Croix, Thérèse d'Avila, Thérèse de Lisieux et puis bien sûr Bernadette de Lourdes et d'autres voyants, d'une évidence parfaite parce qu'ils voient l'invisible, si vous voulez. Et donc c'est le dernier point qui me paraît important d'introduire pour cette présentation, puis après je vous laisse tout le temps des questions. C'est la place du sanctuaire aujourd'hui à l'intérieur de notre vie pastorale. C'est que nous réalisons que la place ou la raison pastorale de ce sanctuaire aujourd'hui est liée à l'importance de la réconciliation. C'est pourquoi il y a une hôtellerie, il y a toutes les infrastructures pour accueillir, mais il y a surtout une équipe de laïcs, de prêtres et de religieuses qui ont. Nous avons le souci de favoriser par l'écoute, une certaine forme attentive de présence aux autres, de favoriser le chemin vers les sacrements. En nous disant que dans ce monde où l'indifférence un peu s'installe et surtout une certaine violence personnelle que nous voyons dans l'intérieur des confessions par les décisions que les uns et les autres doivent prendre, par les problèmes sociaux qu'il faut gérer et toutes les difficultés que les gens vivent à l'intérieur de leur vie familiale, de leur vie professionnelle ou des inquiétudes collectives et tout ce qui peut se vivre dans notre société, il est important de savoir qu'il y a une sorte d'accompagnement du ciel, de Dieu, pour que la vie individuelle puisse être conduite vers l'éternité. Et la marque de ça, le signe récurrent de cet accompagnement de Dieu et de la présence divine dans la vie de chacun, semble-t-il, j'en ai fait moi-même l'expérience, mon évêque aussi, ce sont ce qu'on appelle les parfums du lot. C'est un lieu où de temps en temps, on essaie, donc M. Humetz a essayé de faire des statistiques à partir des témoignages qu'il a recueillis, il y a peut-être autour de une personne sur 200. Donc vous voyez, ça reste très réduit, mais en même temps c'est signifiant, qui ressentent au moment où ils ne s'attendent pas du tout des parfums extrêmement forts dans ce lieu. Ça se passe ailleurs, mais ça se passe de manière très prégnante, très forte, dans ce lieu-ci, qui semble encore donc en activité spirituelle par la présence de ces parfums. Donc effectivement, c'est un lieu qui est peu connu et que nous voudrions sauvegarder dans la possibilité d'une certaine intimité. Quand les gens viennent dans ce lieu, ils ressentent de la paix et une simplicité de relation avec le ciel. Si je viens témoigner de la vie de Benoît Tancurel et de ce sanctuaire, ce n'est pas dans une idée de faire du commerce ou de faire une publicité pour ce lieu. C'est de présenter une expérience supplémentaire qui complète ou qui précède même celle de Benoît ou celle de Bernadette ou des enfants de la Salette ou de Pontmain. C'est-à-dire que le ciel, semble-t-il, a un peu ou même beaucoup de soucis de notre vie personnelle et ce lieu est un lieu où se manifeste la présence de Dieu dans l'intimité de la vie de chacun. Et il me semble qu'aujourd'hui, il est important d'être rassuré dans la solitude que nous vivons, qu'il n'y a rien de nous, pas un de nos cheveux, qui n'est oublié du ciel, pour essayer de vivre le mieux possible cette vie qui nous est donnée à vivre. Voilà. C'est le début de la question que je n'ai pas entendu.
1: Comment expliquez-vous cette très longue période de quasi méconnaissance et anonymat de ce lieu qui semble avoir une importance énorme?
0: La question de monsieur concerne une demande pour expliquer les raisons de l'anonymat actuel de ce lieu sur 300 années, de ce lieu qui semble un lieu important, enfin ce lieu d'expérience spirituelle importante. Moi, je dirais je réponds, si vous voulez, habituellement à cette question par la négative, c'est-à-dire à Lourdes de la Salette, il y avait l'émergence de la gazette, des gazettes, c'est-à-dire l'émergence des journaux. qui sont arrivés

0: dans cette époque-là, au milieu du 19e siècle, et d'autre part à Lourdes, le train qui arrivait directement de partout vers Lourdes. Ce qui fait que la publicité de Lourdes s'est faite par le biais de la société civile. Au Lot, les apparitions du Lot sont arrivées dans un contexte d'hostilité à ce que présentaient les apparitions du Lot, puisque c'était contraire à l'ambiance donc janséniste et à l'ambiance religieuse, non pas spirituelle, mais religieuse de l'époque. C'est la même époque que Grignon de Montfort, si vous voulez. C'est un Grignon de Montfort. Et si vous avez une idée des difficultés que Grignon de Montfort a rencontrées dans sa prédication, on a une idée, puisque c'est la même époque et à peu près la même sensibilité, des difficultés que Benoît Trancurel, qui ne se vendait pas elle-même, puisqu'elle n'avait pas de réseau extérieur, a pu avoir des difficultés pour faire connaître, découvrir son expérience. Donc, premier point. Ensuite, la région du sud-est de la Provence se satisfait un peu par elle-même, si vous voulez. Le sanctuaire est très connu, par contre, dans la région de Nice-Montpellier, jusqu'en remontant la Durance. Ça, ce sanctuaire est connu dans cette région-là. On a l'essentiel des pèlerins que nous voyons sont originaires de cet axe, de ce triangle entre Nice, Montpellier et Briançon, si vous voulez. Et donc, il me semble que Grenoble a eu des difficultés à découvrir ce sanctuaire parce que, bien sûr, la salette satisfaisait la salette. L'avantage aujourd'hui, c'est que nous collaborons beaucoup avec la Salette dans la volonté de servir en commun. Mais pendant quelques temps, il y avait une petite rivalité sourde entre le pèlerinage du Lot et de la Salette, qui n'était peut-être pas très saine pour l'un, ni pour l'un, ni pour l'autre. Mais de toute façon, la Salette avait une audience largement internationale du fait de la séparation d'Église et d'État en 1905 et du déplacement des prêtres de la Salette vers la Pologne, l'Italie, la Suisse, etc. Donc, je pense que la confidentialité de ce lieu provient de sa situation géographique du sud et sud-est, et également surtout du contexte historique et religieux, historique de l'époque dans laquelle ce sanctuaire a démarré. Puis ensuite, il y a une nuit un peu de ce sanctuaire au 19e siècle. C'est un peu noyé dans ce sanctuaire, pas au 19e, au 18e siècle. C'est énormément noyé dans quelque chose de très, très classique, si vous voulez, en oubliant un peu l'originalité du message, de ce qui s'est passé. Et c'est réapparu au milieu du 19e siècle par l'évêque de cette époque, qui était Monseigneur de Péry. Cet évêque a organisé un rassemblement de 40 000 personnes au Lot, ça on a les actes, et 600 prêtres et cardinaux, etc., donc au sanctuaire du Lot en 1855 pour le couronnement de la Vierge Marie, la Vierge de marbre qui se trouve au Lot. Et donc l'époque, la manière de reconnaître les sanctuaires à cette époque-là était le couronnement des Vierges, ou alors après l'érection en basilique. Mais la vie de Benoît Trancurel elle-même est passé au second plan. C'est qu'à la fin du 19e et puis maintenant, et particulièrement par Jean-Paul II, que l'on met en avant le témoignage des personnes, des chrétiens, et la reconnaissance des apparitions du Lot, c'est-à-dire ce qui est arrivé le 4 mai par demande de Rome, que l'évêque du lieu reconnaisse officiellement le sanctuaire de Notre-Dame du Lot. Ça veut dire que Rome reconnaît la véracité des phénomènes qui sont survenus à Benoît Trancurel, est lié au dossier de béatification de la voyante.
1: Spirituel entre Notre-Dame du Lot et
0: Ce monsieur est méchant.
1: Non.
0: Parce qu'il pourrait largement, avec une compétence sans faille, répondre à la question, dans la mesure où il habite à Paris et il vient régulièrement à Notre-Dame du Lot. Donc il connaît la réponse, s'il veut, il vous l'a dit. Voilà. La réponse telle que je vais la donner est celle-ci. C'est qu'à mon sens, les lieux spirituels, comme le Lot, comme la Salette, comme Lourdes, comme Paray-le-Monial, essayons de mettre en valeur l'identité des lieux. Le cœur sacré, tel qu'on peut l'honorer ici à Paray-le-Monial, le cœur sacré du Christ, enfin cette dévotion très profonde au cœur du Christ ici, est indispensable pour reconnaître probablement ce qui est le plus intime, de ce qui se noue de manière de plus intime entre le Christ et chacun de nous. C'est important d'un point de vue, même à mon avis, social, en rapport avec la solitude intérieure, je vous le rappelle, que chacun de nous sommes amenés à vivre dans notre société. Ça a été comme ça de tout temps, mais c'est aujourd'hui, à mon avis, beaucoup plus alarmant, cette solitude. Et donc, la proximité de la vie céleste, de la vie du ciel, de ce qui se noue entre le ciel et chacun d'entre nous à Notre-Dame du Lot, à mon avis, est à mettre en valeur pour signifier l'accompagnement de chacun. Mais voilà, c'est de toute façon, à mon avis, aujourd'hui, nous sommes dans un temps où nous redécouvrons la personne, véritablement la personne de chacun d'entre nous, ce qui constitue notre personne, et le souci que peut avoir Dieu, mais dans une espérance de la part de Dieu, de faire de chacun d'entre nous des fils de Dieu. Et ça commence par un dialogue, une parole, ou une vitalité spirituelle qui se noue entre le ciel et chacun de nous. Donc voilà, le lien, c'est plutôt dans ce rapport d'intimité entre les instances ou le lieu du ciel et la personne du Christ ou la personne de la Vierge Marie et chacun d'entre nous, de manière à ce que nous sachions nous rassembler dans l'espérance. Voilà comment je réponds. Donc c'est un peu normand. Est-ce qu'il y a une autre question ? Effectivement, donc le Lot, il y a deux objets, c'est les parfums et l'huile du Lot. La grâce des confessions, je vais en parler en liant ça. C'est-à-dire que la Vierge Marie a dit à Benoît Rancurel, il s'est passé énormément de choses au Lot sur 54 années. Donc il y a eu entre autres cette parole de la Vierge Marie qui dit à Benoît, l'huile de la lampe qui est devant le tabernacle. Les personnes qui se sentiront un mal à l'intérieur d'eux-mêmes, un mal physique ou un mal spirituel, pourront tremper le doigt dans l'huile du sanctuaire, l'huile qui est de l'huile toute simple, hein, mais qui brûle devant le Saint-Sacrement, et se faire le signe de la croix, donc une onction d'huile à l'endroit où ils souffrent. Ils en recevront la guérison selon leur foi. Alors c'est tout le travail que nous devons faire, c'est dans le selon leur foi. Nous avons, comme prêtres ou comme laïcs qui approchent la rencontre avec les d'autres laïcs pour nouer un dialogue, de purifier la foi de chacun dans le sacrement de réconciliation. La Vierge Marie avait dit, vous ferez construire une église et une maison pour les prêtres. C'est-à-dire qu'elle avait le souci de faire en sorte qu'il y ait immédiatement des prêtres dans ce lieu, pour qu'il y ait le sacrement de réconciliation et l'Eucharistie. C'est donc aujourd'hui, effectivement, nous recevons un courrier, alors beaucoup plus important que tous les visiteurs du Lot, par demande d'huile. Donc nous avons une sorte de kit de documents pour que cette huile ne devienne pas une sorte de superstition, et voilà, mais que ça soit que les prières qui sont dites en même temps que les gens se passent l'onction, soient des prières chrétiennes, au plus profondément chrétiennes, et qu'on ne se trompe pas sur l'orientation. Quand je suis arrivé au sanctuaire du Lot, les gens envoyaient 10 flacons d'huile, etc. Et en Italie, alors j'ai dit à la personne qui était responsable de ça, vous rendez compte le commerce et l'argent qu'ils peuvent tirer de cela, quand ils savent que c'est de l'huile sainte, parce qu'ils diront tout de suite de l'huile sainte venant d'un sanctuaire en France. Rien que si vous le dites en italien, et une olio santa qui vient de la Francia, ça résonne extraordinaire en Italie, et ça fait du commerce. Donc on a été obligé de réguler cette affaire-là pour signifier qu'il fallait 2 flacons, éventuellement, et nous notons maintenant les gens qui nous le demandent, et nous essayons de répondre avec prudence à la demande répétée de groupes ou de personnes qui semblent faire un peu de commerce avec cela. Mais ça, c'est une partie minime, si vous voulez, des effets de l'huile. la partie la plus magnifique, ce sont les effets de guérison que ça peut avoir à distance, puisqu'on reçoit par contre un très grand nombre de témoignages de guérison toute simple. Hein, c'est souvent des maux, des problèmes d'yeux, de pieds, de tous les organes, mais parfois aussi des cancers importants ou des voilà. Alors Rome attend une guérison pour béatifier Benoît Trancurel, qu'il y ait une guérison reconnue de manière authentique. Et ça, c'est vrai que nous n'avons pas encore. Je dis souvent, il faudrait que quelqu'un arrive avec une jambe et reparte avec deux, et peut-être ça satisferait Rome. Mais qu'importe, si vous voulez, un jour ou l'autre, je sais bien que qu'il y aura un phénomène important de guérison. Nous suivons plusieurs dossiers, mais vous savez, je suis tout à fait partisan de cette exigence de Rome, de manière à ne pas favoriser les choses un peu trop faciles, déclarations un peu faciles de guérison. Mais nous suivons un certain nombre de dossiers de guérison de personnes avec un bureau que nous avons constitué sur Gap, un bureau médical, pour essayer d'examiner les témoignages des personnes. Mais en fait, le plus souvent et le plus intéressant sont les guérisons, par exemple, de cancer. C'est très difficile de déclarer qu'un cancer est guéri miraculeusement, puisqu'on sait qu'un cancer peut guérir aussi par d'autres manières. Mais ce qui est important, c'est ce qui s'adjoint à la guérison, c'est-à-dire l'évolution spirituelle de la personne. Et là-dessus, nous sommes extrêmement éblouis par le chemin spirituel que font des gens qui obtiennent une guérison physique, mais qui tout d'un coup transforment totalement l'orientation de leur vie. Et donc cela, c'est le bénéfice le plus essentiel de ce sanctuaire, et c'est en ce sens qu'il a sa place pastorale dans l'Église de France. Voilà, si ça répond à votre demande.
1: Vous n'avez pas parlé de...
0: Non, mais j'aurais pas dû le dire, parce que s'il y a une chose qui m'est difficile, c'est de faire un témoignage personnel, mais ça, c'est la pudeur. Donc c'est simplement que vous savez, c'est en raison des parfums du lot. C'est-à-dire que donc, je vous disais qu'il y avait des parfums au lot et que par deux fois, ces parfums me sont arrivés, mais c'est très gênant, c'est un peu négatif parce que ça signifie que j'étais extrêmement sceptique. Parce qu'en fait, avant de sentir ces parfums et la force de ces parfums, je croyais que les gens étaient dans la subjectivité. Ils étaient tellement heureux de venir dans ce lieu... qu'il ressentait des parfums. Enfin, le corps, souvent, enfin, me semblait pouvoir dire ou ressentir des choses que l'on voulait ressentir. Et puis, c'est trouvé que nous avons donc une équipe de prêtres où nous disons les laudes, donc le premier office du matin, l'Eucharistie, bien sûr, et les vêpres le soir, tous les jours. Et donc, dans l'église, pendant tout cet office du matin, et puis après, pendant la messe, et puis ensuite, pendant l'office des vêpres, je ressentais ce parfum extrêmement fort qui empêche de se concentrer, si on peut dire, totalement sur ce que l'on fait, parce qu'on est pris par non seulement les parfums, mais par une sorte de bien-être très profond. Et en même temps, l'intelligence, quand même, essaie de fonctionner encore. Et on se dit, mais pourquoi, pour quelle raison il peut y avoir ces parfums? Ça arrive même à des gens qui, depuis l'enfance, ne ressentent pas, qui n'ont plus la capacité de sentir des odeurs. Monsieur Humetz en a fait un travail en recevant des témoignages de gens qui n'ont plus la capacité de sentir, qui l'ont perdu ou qui ne l'ont jamais eu. Et donc... ça veut dire que c'est autre chose. Et nous avons fait une étude biologique avec des biologistes et on a créé un atelier de réflexion avec ces biologistes pour essayer de comprendre d'où peuvent venir, d'un point de vue chimique et organique, ces parfums. Et donc, ça a duré une année. Ils ont fait une petite étude pour nous pour essayer de voir si les roches elles-mêmes pouvaient contenir un certain nombre d'atomes, enfin, et puis de molécules pour les parfums. Et donc, c'était négatif. Au contraire, les roches d'origine de plâtre, enfin d'origine de gypse, donnent plutôt des odeurs assez désagréables Donc c'est nous, on a du thym qui, on a le thym et on a la lavande qui cache bien les choses, mais pas dans cette région du nord de la Provence. Il y a un peu de lavande maintenant que la température augmente, mais c'est quand même rare. Voilà, je peux en dire que cela, et j'ai simplement senti qu'il fallait que j'aie confiance dans ce qui se vivait dans ce lieu. Oui, parce que c'est une odeur qui n'est pas une odeur... Moi, je suis très attiré par les fleurs, par la différenciation des parfums des fleurs. Le problème, c'est que là, on ne peut pas définir une odeur particulière, sinon qu'elle est très forte. Et comme si, si vous voulez, c'est fait comme l'onction du Saint-Crème, où on met un certain nombre de parfums de Provence. Et c'est très mélangé et très, très puissant. Et donc, on voit bien que ça sent très bon, mais on ne peut pas découper les parfums en disant c'est du romarin ou ou de la lavande ou des roses. Ou etc. Ça ne se définit pas comme ça. J'avais des amis bordelais, des théologiens bordelais avec qui on est en commission d'études, qui sont des amateurs de vin de Bordeaux. Et qui, sur les quatre, il y en a deux qui ont ressenti ces parfums très fortement. Et alors c'était curieux parce qu'à la sortie de l'église, on les attendait, ils discutaient entre eux pour essayer de définir, comme ils le font pour le vin de Bordeaux, la composition éventuelle. Voilà. Vous voyez, c'est pas trivial hein, ce que je dis. C'est simplement que ça questionne sur le contenu des parfums. Mais vous n'aurez pas toujours des parfums si vous venez au lot. Je me perçois que pour ressentir les parfums, il ne faut pas les attendre. Parce que sinon, il y a quelque chose d'un peu psychologique qui se passe, je pense. Ouais.

Tu aimeras le Seigneur ton Dieu de tout ton cœur, de toute ton âme et de tout ton esprit. Matthieu 22, 37.

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Revenons aujourd'hui sur la signification que peut avoir cette apparition de la Sainte Vierge à Banneux en 1933. Elle s'y est présentée comme la Vierge des pauvres. Tout est pauvre dans cette apparition. Aucun spectacle. Il n'y aura pas de foule pour assister, pour accompagner Mariette Bécaud, une petite fille de 11 ans appartenant à une famille ouvrière très pauvre et qui va terminer sa vie pauvrement à quelques kilomètres de Banneux en se contentant de dire son chapelet. On ne viendra pas l'interviewer, on ne viendra pas l'interroger. Elle va mourir à 90 ans le 2 décembre 2011. Et puis, qu'est-ce qu'elle fait la Sainte Vierge? Elle demande à Mariette d'aller vers une source qu'elle ne connaissait pas. C'est la source d'eau vive, bien sûr, que Jésus a promis de donner, qu'il est lui-même. Rappelez-vous, il a crié un jour de fête des tentes à Jérusalem, « Si quelqu'un a soif, qu'il vienne à moi et qu'il boive !» Et il avait déjà dit à la Samaritaine, « Si tu savais qui je suis, c'est toi qui m'aurais demandé de l'eau et je t'aurais donné de l'eau vive. » C'est le Saint-Esprit que Jésus veut répandre sur le monde. Et cet esprit, il nous est donné par la sainte humanité du Christ et notamment par son sang, le sang du Sauveur. C'est comme cela que la Sainte Vierge se présente à la petite Mariette le dernier jour, la dernière apparition. Je suis la mère du Sauveur. Et elle est triste, la Sainte Vierge, parce qu'elle sait qu'il y a beaucoup de gens qui ne vont pas profiter de cette source, qui ne vont pas se laisser purifier par cette eau qu'elle vient apporter. Et pour aller vers cette source, il faut sortir de chez soi, même s'il fait froid. Et il faut s'agenouiller. Poussée par une force intérieure, Mariette s'agenouille deux fois, au même endroit, à chaque apparition. Elle s'agenouille pour s'approcher de la source. C'est Dieu la source, c'est Dieu. On s'agenouille devant Dieu. Et que fait la Sainte Vierge? Oh, c'est la seule apparition où l'on voit la Sainte Vierge faire comme ça. Elle marche à reculons. Au fur et à mesure qu'elle fait avancer la petite Mariette vers la source, la Sainte Vierge la suit du regard en marchant à reculons pour que son regard soit toujours posé sur l'enfant. Voilà, à genoux, et la Sainte Vierge la regarde en marchant elle-même à reculons. Et pour cela, il faut persévérer. Rappelez-vous, plus d'une fois, la petite Mariette est obligée de prolonger la récitation du chapelet. Il faut accepter que le calendrier du Seigneur ne coïncide pas avec le nôtre. Et même pendant 3 semaines, la Sainte Vierge ne va plus apparaître. Et du coup, elle va se faire moquer d'elle, elle va se faire traiter de petite Bernadette, mais elle accepte ses persécutions, elle est sûre que la Sainte Vierge va revenir, bien sûr. Et il faut y aller dans le froid, c'est dans le froid, et en s'agenant sur la neige. Il ne faut pas avoir peur de souffrir quand on va vers Dieu. Et puis, les fruits n'apparaissent pas immédiatement. Et effectivement, c'est seulement en 1949, donc 16 ans après la fin des apparitions, que l'évêque de Liège va reconnaître les apparitions. Ça ne se fait pas du jour au lendemain. Et puis enfin, il faut pousser ses mains, pousser vos mains dans l'eau. Non pas tremper, pousser, parce qu'il faut avancer de plus en plus dans cette eau, dans le mystère de l'Évangile, pour en découvrir toute la richesse. Voilà, c'est vraiment la Vierge des pauvres. Et nous pouvons demander à Banneux, ou en y pensant, la grâce d'être soulagé par le Seigneur, soulagé de nos maladies, s'il le veut, soulagé de nos souffrances, en acceptant que nos péchés soient noyés dans le sang de l'agneau de Dieu et que nous en sortions purifiés, lavés, rajeunis, que nous connaissions la joie d'être sauvés. Oui, Vierge Marie, merci de t'être manifestée à Banneux en t'appelant la Vierge des pauvres, car tu es venue pour les pauvres pécheurs que nous sommes. Tu ne vas pas faire des choses spectaculaires dans notre vie, mais nous devons accepter d'être joyeux en étant de pauvres pécheurs pardonnés par le sang de ce Jésus que tu as vu crucifié sur la croix du calvaire, mais que tu nous montres avec ton sourire de maman. C'est dans les sangs, dans les plaies de mon enfant que tu connaîtras la joie du chrétien, la joie du chrétien sauvé
par la miséricorde de Dieu et le sang de son Fils.

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Je pense, mes chers amis, que nous avons tous dans la vie des moments où l'on s'ennuie. On n'a pas d'ennui à proprement parler, on n'a pas un souci préoccupant, mais on tue le temps, on trouve le temps long, on ne sait pas quoi faire. C'est ce que les anciens appelaient dans un terme un peu spécial « l'akédia », qu'on a traduit en français « l'acédie ». On n'a envie de rien. Il fait chaud, il est midi, on n'a pas envie de travailler, on n'a pas envie de prier, et c'est ce que les anciens appelaient le démon de midi. Et pendant très longtemps, c'était le péché capital essentiel qui est devenu ensuite la paresse. La paresse à prier, la paresse à faire quelque chose. Et malheureusement, trop souvent, à ce moment-là, pour tuer le temps, on fait n'importe quoi. On regarde la télévision alors que le film n'est pas intéressant. On ouvre son ordinateur et on se met à jouer pendant des quarts d'heure et qui se prolongent longtemps. Pour tuer le temps, quel dommage, on perd son temps. Et alors à ce moment-là, la Sainte Vierge pourrait vraiment nous aider. On tire son chapelet et on récite comme une litanie, « je te salue Marie pleine de grâce, tu es là dans ma vie, je ne suis pas tout seul, je peux passer la soirée avec toi, tu veux bien m'accompagner, ah mais je ne suis plus tout seul ». Et qu'est-ce que je fais? Ben, je regarde la Sainte Vierge pleine de grâce, le Seigneur est avec toi, pleine de grâce, le Seigneur est avec toi. Voilà, j'ai la joie de penser un moment avec ma chère maman du ciel, et je sais que j'ai le droit. Combien de fois dans les apparitions à la Sainte Vierge nous dit qu'il ne faut pas avoir peur de dire beaucoup de chapelets. Dans une émission précédente, nous avons vu que la petite voyante de Banneux, Mariette Bécaud, lisez parfois sept chapelets en attendant une apparition de la Sainte Vierge. Et alors peu à peu la Sainte Vierge nous oriente vers Jésus et bénit le fruit de tes entrailles, Jésus. Et la Sainte Vierge tout doucement nous rappelle que Jésus, il est là lui aussi à côté de nous et dans notre cœur et qu'il est toujours en train d'intercéder dans le ciel en notre faveur. Il est le grand prêtre. Ou bien nous pensons au tabernacle le plus proche de notre maison et nous pensons que le Seigneur il est dans le tabernacle comme un chartreux dans sa cellule, disait le curé d'Ars, et nous nous joignons à l'intercession de Jésus. Et du coup, notre soirée n'est plus perdue. Nous passons du temps, nous passons notre insomnie à prier, à intercéder. Prie pour nous, pauvres pécheurs. Prie pour nous, pauvres pécheurs. Il y a tellement de gens dans le monde qui ont besoin de notre prière. Des gens qui sont peut-être en train de s'ennuyer encore beaucoup plus que nous, ou qui sont même en train de désespérer de la vie. Oh, quelle joie de penser qu'à ce moment-là, on peut faire quelque chose d'utile. Sainte Marie, Mère de Dieu, prie pour nous, pauvres pécheurs. Prie pour nous, pauvres pécheurs, qui, au lieu de s'ennuyer, vont passer la soirée avec toi. Prie pour nous, pauvres pécheurs, maintenant et à l'heure de notre mort, et l'on pense à ceux qui sont en train de mourir et qui ont bien besoin de notre prière. Vierge Marie, rappelle-nous souvent que nous avons le droit de nous ennuyer avec toi, de passer du temps avec toi. Notre prière ne vole peut-être pas très haut, nous ne partons pas dans de grandes considérations mystiques, mais qu'importe, Sainte Marie, Mère de Dieu, prie pour nous pauvres pécheurs, maintenant que nous avons envie de nous ennuyer, que nous n'avons envie de rien, prie pour nous maintenant et à l'heure de notre mort. Amen.

Je vous parlais la fois dernière de la façon dont nous pouvons réagir lorsque nous nous ennuyons, lorsque le temps nous paraît long, lorsque nous connaissons ce que nos ancêtres appelaient la kédia, la sédie. On a envie de rien faire, on n'a pas envie de prier, on n'a pas envie de travailler, on s'ennuie. Et du coup, on essaye de tuer le temps en regardant un film idiot à la télévision. On est premier à dire que c'est idiot, mais on le regarde quand même pour passer le temps. Ou bien on s'amuse à je ne sais quel jeu sur son internet. Bref, on perd son temps. Alors qu'on pourrait l'employer en priant, en prenant son chapelet et en saluant longuement la Vierge Marie. Je te salue Marie qui est ici tout près de moi, et j'ai la joie de pouvoir causer avec toi, de passer un bon moment avec toi, à ne rien faire, à te regarder, à te saluer, à te féliciter d'être la maman du Seigneur. Et puis peu à peu on se met à supplier avec elle et on lui demande de supplier, de prier pour nous. Priez pour nous pauvres pécheurs. Et on se met à penser à tous ceux qui au même moment ont énormément besoin de notre prière, ont besoin de notre prière d'intercession. Et voilà qu'on ne regarde plus sa montre, on ne s'ennuie plus, on est heureux de faire quelque chose que l'on fait dans le ciel. On intercède pour tous ceux qui à ce moment-là ont besoin de notre prière. Et l'on prend peu à peu l'habitude de faire une prière d'intercession plus souvent. À quoi ça sert? Ah, ça sert énormément. Dieu a besoin mystérieusement de cette prière d'intercession. Et donc, au lieu de s'ennuyer, on utilise très bien son temps. Et peu à peu, la Sainte Vierge nous oriente vers la prière de Jésus. Et bénis le fruit de tes entrailles, Jésus, qui ne cesse d'intercéder pour nous. Et au lieu de regarder la Sainte Vierge, on regarde l'enfant Jésus qu'elle nous présente. Ô Seigneur Jésus-Christ, Fils de Dieu, aie pitié de moi pécheur, aie pitié de moi pécheur. Ma prière d'intercession, au lieu de s'adresser à la Sainte Vierge, va s'adresser à Jésus lui-même, le grand intercesseur. Voilà comment nous pouvons vaincre la tentation de perdre notre temps lorsque nous nous ennuyons. Nous transformons ce temps mort en temps fort. Et nous remercions la Sainte Vierge d'avoir obéi à l'inspiration du Saint-Esprit, de transformer ce mauvais moment en un temps magnifique. Voilà mes frères, ne vous ennuyez plus jamais. Oh bien sûr, vous pouvez aussi à ce moment-là faire quelque chose de plus facile. Bon, un rangement, je ne sais quelle activité plus facile pour vous désennuyer. Mais lorsque l'ennui est vraiment profond et que vous n'avez vraiment pas envie de faire quelque chose, eh bien, vous pouvez prendre du temps avec la Vierge Marie, causer avec elle, converser avec elle. Vous savez qu'en latin, conversari, ça veut dire être avec. C'est-à-dire que ce n'est pas, on converse, c'est-à-dire que les mots qu'on emploie ne sont pas importants. Ce qui est important, c'est de vivre une relation de confiance avec la Vierge Marie, notre maman.

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Je vous parlais la fois dernière de ce que vous pouvez faire lorsque vous vous ennuyez, lorsque vous trouvez le temps long. Je vous rappelais que vous pouviez intercéder à ce moment-là pour tous ceux qui dans le monde connaissent le même ennui ou ont des ennuis. La prière d'intercession, ce mystère que Dieu a voulu avoir besoin de notre prière de demande pour donner des grâces. Alors que le grand intercesseur, bien sûr, c'est Jésus qui ne cesse d'intercéder pour nous auprès du Père. Votre prière peut aussi, en ce moment-là, être une prière d'adoration. Qu'est-ce que c'est que l'adoration? C'est quand nous félicitons Dieu, d'être infiniment heureux, infiniment bon, infiniment aimable en lui-même, et de le féliciter parce qu'il a vraiment la chance d'être Dieu en quelque sorte. Il n'a pas mérité de l'être, il l'est depuis toujours. Il ne mérite pas d'être comme ça. Il est Dieu, je suis celui qui suis. Il est celui qui ne peut pas ne pas exister. Il n'a pas commencé à exister à certains moments, de toujours à toujours. On a le vertige d'ailleurs, et c'est ce vertige qui est l'adoration. On est en émerveillement devant ce Dieu éternel, éternel est ton amour. Mon Dieu, comment as-tu fait pour être si intelligent? Je ne sais pas, nous répondra-t-il dans le ciel. Je suis comme ça de toujours à toujours. Adorer Dieu, c'est aussi reconnaître qu'on ne cesse de dépendre de lui. C'est lui qui à chaque instant crée toutes les cellules de notre corps et notre âme. Nous sortons sans cesse de la main de Dieu et nous le reconnaissons. Et les dons que nous avons, c'est lui qui ne cesse de nous les donner. Notre intelligence, notre mémoire, notre imagination est un don perpétuel de son être, de son être de créateur. Et c'est pourquoi on représente souvent dans la Bible que nous sortons dans la main, que nous sommes portés dans la main de Dieu. Une comparaison boiteuse, bien sûr, comme toutes les comparaisons quand nous parlons de Dieu. Car lorsque nous portons un objet, la main qui porte reste extérieure à l'objet, tandis que Dieu est au cœur de chaque être pour susciter son existence. Et puis adorer Dieu, c'est aussi, et peut-être surtout, adorer la volonté mystérieuse de Dieu que nous ne comprenons pas. Et c'est précisément accepter de ne pas comprendre pourquoi Dieu mène le monde comme il le mène. Nous sommes tentés de blasphémer, de dire « Seigneur, tu aurais dû faire les choses autrement ». Et le contraire du blasphème, c'est justement l'adoration. Et la Très Sainte Vierge a été bien sûr un modèle d'adoration à la suite de Jésus et dans le Christ Jésus, car elle aussi a été souvent déroutée par la façon dont Dieu menait son existence. L'ange Gabriel lui a vite annoncé que son fils serait le roi succédant à David, son règne n'aura pas de fin. Et puis, je sais bien que Siméon lui avait prédit que sa vie ne serait pas facile, qu'un glaive transpercerait son âme. Mais enfin, que de choses bizarres dans sa vie. L'enfant vient de naître à Bethléem et bientôt il faut partir en Égypte pour éviter la persécution d'Hérode. Et puis quand la famille revient à Nazareth, eh bien la Sainte Vierge n'a pas toujours compris l'attitude de son fils. Rappelez-vous, quand elle a fait sa fugue à 12 ans et qu'il s'est justifié en disant « Mais papa et maman, c'est normal, je suis ici chez moi, je suis chez mon père. » L'évangile continue en nous disant que Marie et Joseph n'ont pas compris la réponse de leur enfant. Donc la Sainte Vierge n'a pas toujours compris ce qui lui arrivait. Elle n'a pas compris la conduite de Dieu, mais elle a accepté de ne pas comprendre. Et cela, c'est le sommet peut-être de la prière que l'homme peut faire. « Seigneur, tu es Dieu, je ne le suis pas, tes chemins ne sont pas les nôtres, j'accepte de ne pas comprendre, mon intelligence n'est pas capable de comprendre, et au lieu de râler, j'adore. Et je chante avec tous les saints et tous les anges du ciel, Sanctus, Sanctus, Sanctus, merveilleux, tout autre est le Seigneur. Seigneur, j'ose te dire gentiment que tu es un peu bizarre. Oui, mon enfant, je ne suis pas bizarre, je suis extrêmement intelligent, mais ton intelligence n'est pas capable encore de la comprendre. Dans le ciel, tu participeras à mon intelligence, tu entreras dans ma vie, tu participeras en quelque sorte à mon intelligence, mais sur terre, ce n'est pas possible, ce n'est pas ta faute. Accepte de ne pas comprendre. Et quand tu ne comprends pas, eh bien, tu m'adores.
tu reconnais que tu n'es qu'une créature devant ton Dieu. Une attitude qui n'est absolument pas humiliante, car il est normal pour une créature d'accepter de ne pas être le bon Dieu. Voilà mes frères, ce que vous pouvez faire au lieu de vous ennuyer. Vous pouvez intercéder, avons-nous vu dans une autre chronique, mais vous pouvez aussi adorer, vous prosterner en silence devant le Seigneur. Mon Dieu, tu es Dieu, et je t'adore dans ta divinité, dans ton intelligence, dans ton éternité.

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1: Auditrices et auditeurs de Radio Espérance, bien le bonjour, je vous salue. Et en ce 27 septembre, je vous donne un bref enseignement sur le martyrologe du jour, de ce mardi 27 septembre, avec ses 10 éloges. Donc une liste modeste, mais avec des saints et des bienheureux, dont certains sont très connus, dont d'autres sont moins connus, mais qui méritent notre attention. 1. Mémoire de Saint Vincent de Paul, prêtre, rempli d'esprit sacerdotal et entièrement donné aux pauvres à Paris, il reconnaissait sur le visage de n'importe quel malheureux la face de son Seigneur, pour retrouver la forme de l'Église primitive, éduquer le clergé à la sainteté et soulager les pauvres, il fonda la congrégation de la mission et avec l'aide de sainte Louise de Marillac, la congrégation des filles de la charité. Il mourut épuisé à Paris en 1660. 2 à Milan, au IIIe siècle, Saint Caius, qui fut le second évêque de la cité. 3 à Sédunum, chez les Éduens, au Ve siècle, Saint Florentin, qui aurait péri par l'épée des Vandales, ainsi que son collègue ermite Saint Hilaire. 4 à Liesis, dans le Hainaut, en 800 ou un peu après, sainte Hiltrude Vierge, qui vécut très pieusement dans une cellule adossée à la chapelle du monastère dont son frère Gontran était l'abbé. 5 à Cordoue, en Andalousie, en 845, les saints martyrs Adolphe et Jean, deux frères, qui reçurent la couronne du martyr dans la persécution des Maures et des musulmans au temps de l'émir Abd ar-Rahman II. 6. À Fara, près de Singoli, dans les Marches, en 1115, le trépas de saint Bonfils, ancien évêque de Foligno, qui, après avoir passé 10 ans en Terre Sainte, revint en Italie et trouva évidemment un autre évêque à Foligno. Il se retira alors comme simple moine au monastère de Storaco, dont il avait été précédemment l'abbé, et il mourut enfin dans la solitude à Fara, non loin de là. 7 à Paris, en 1323. Le trépas de saint Elzéar de Sabran, comte d'Ariano, qui conserva par vœu la virginité avec son épouse, la bienheureuse Delphine de Sabran, et mourut à l'âge de 38 ans, ayant fait preuve de toutes les vertus. 8 à Pistoia en Toscane, l'an 1456, le bienheureux Laurent de Ripafrata, prêtre de l'ordre des prêcheurs, qui observa fidèlement la vie selon la règle pendant 60 ans, assidu à entendre les pécheurs en confession. 9. Dans la baie devant le port de Rochefort en 1794, le bienheureux Jean-Baptiste Laborier du Vivier, diacre et chanoine de Mâcon, martyr. Sous la Révolution française, parce qu'il était membre du clergé, il fut déporté dans des conditions inhumaines sur un bateau négrier et y mourut d'une grave maladie. 10. À Sigilenza, en Nouvelle-Castille, en Espagne, en 1936, les bienheureux martyrs Joseph Fenalosa Alcayana, prêtre, et fidèle Marien Clément Sanchez, religieux, tous deux capucins. Et à Gilette, dans la région de Valence, Françoise Xavier, dans le civil Marie Fenolosa Alcaena, je ne sais pas si c'est une parente du précédent, religieuse du tiers ordre capucin de la Sainte Famille, et Hermie Martinez Amigo, mère de famille, victime de la persécution déchaînée contre l'Église catholique au cours de la guerre civile espagnole. Et ailleurs, d'autres saints, bienheureux, martyrs, confesseurs de la foi, ainsi que des saintes vierges. Eh bien, aujourd'hui, nous avons une mémoire liturgique au missel romain pour l'Église universelle, la mémoire de Saint Vincent de Paul, prêtre. Alors, je vais vous rappeler quelques éléments importants de la vie de ce grand homme, de ce grand monsieur du XVIIe siècle. En effet, vous savez tous et toutes qu'il est le fondateur des Filles de la Charité et des prêtres de la Mission, qu'on appelle souvent les Lazaristes. Il a vécu de 1581 à 1660. Donc mort après la moitié du XVIIe siècle. De naissance modeste, ce paysan landais à l'accent savoureux et au très solide bon sens paysan manifeste jeune une intelligence très vive. Les historiens disent qu'il fut élève des cordeliers à Dax, puis étudiant à la faculté de théologie de Toulouse. Et il fut ordonné prêtre en 1600 pour une carrière sacerdotale honorable, mais comme beaucoup à cette époque-là, qui étaient sans doute de bons prêtres, mais pas nécessairement très enfoncés sur la route de la sainteté. On perd ensuite sa trace pendant plusieurs années. Et un seul document mentionne le fait que, au cours d'un voyage maritime de Marseille à Narbonne, il fut pris par des barbaresques, c'est-à-dire ces Maures, en général fidèles de l'islam, qui habitaient sur les territoires proches des côtes nord de l'Afrique. Et ces gens-là venaient faire, pendant tout le Moyen-Âge et aussi pendant une partie des temps modernes, venaient faire régulièrement des incursions. Ils venaient piquer des jeunes filles, piquer des dames, prendre des choses, ravager certaines affaires, etc. Ils ont mené la vie dure à certaines populations d'Italie, des rivages de l'Italie, de la Corse, de la Provence, du Languedoc et aussi de l'Espagne. Et il fut pris donc par ces barbaresques et amené à Tunis. Et il fut vendu à un alchimiste qui, dit-on, le traita bien. C'était en 1605. Et en 1607, Vincent réussit à s'évader, à s'enfuir, et il se rendit à Rome, où le vice-légat le charge d'une mission diplomatique qui est assez imprécise, mais une mission diplomatique importante auprès du roi Henri IV. Il devient aumônier spirituel particulier de Marguerite de Valois en 1610. Et il se lie à ce moment-là avec le cardinal de Bérulle à Paris, qu'il choisit comme directeur de conscience. Ah, ça commence à bien aller là, pour la sainteté. Sous la direction de ce grand monsieur qui s'appelle le cardinal de Bérulle, qui eut une très grande influence spirituelle comme directeur des âmes en ce grand siècle. Et en 1612, il est curé de Clichy. En 1613, on le retrouve précepteur des enfants de Philippe Emmanuel de Gondi, général des galères et comte et vicomte de bien des endroits. C'est de cette époque que date ce que Vincent a appelé sa conversion, c'est-à-dire le vœu comme prêtre de se consacrer vraiment à Dieu pour les autres, pour le salut des âmes, et se consacrer à Dieu en particulier dans les pauvres matériels et les pauvres spirituels, ces pauvres qui pullulent dans la France de la minorité de Louis XIII, donc dans les années 1612-1615, que doit se situer cette conversion. Et en 1617, il est curé de Châtillon-sur-Chalaronne, dans l'Ain, où il prend contact avec une misère physique et morale très importante. Et alors là, Vincent fonde la première confrérie de la charité. Et de retour chez les Gondi, il se fait missionnaire sur les terres de ce comte, dans la région de l'Île-de-France en particulier. Et là, il rencontre saint François de Sales, un autre grand de cette époque, et devient aumônier général des galères, dont le chef était le comte Emmanuel, Philippe Emmanuel de Gondi, un grand personnage de cette époque. Et tout en multipliant les actions en faveur des déshérités, des paysans ruinés par les guerres et des enfants trouvés, Vincent accepte de devenir le supérieur de la visitation sous les instances de saint François de Sales, qui en était le fondateur, avec sainte Jeanne Françoise Frémiot de Chantal. Et quand saint François de Sales est mort, c'était je crois en 1622, il a confié le supériorat de la visitation à un prêtre qui s'appelle Vincent de Paul. Et il devient aussi le principal du Collège des bons enfants à Paris. Vous voyez, une activité extrêmement importante. Et quand Madame de Gondi décide, en 1624, de consacrer 45 000 livres à l'établissement d'une mission permanente parmi les 8 000 paysans de ces domaines, Vincent entreprend de créer une équipe spécialisée pour l'apostolat des ruraux. C'est la Société des prêtres de la mission. Et dans la ligne de cette évangélisation à cette époque, il organise des missions paroissiale, et cette société apostolique de clercs, devenus missionnaires, appelés lazaristes à côté de leur formation, à cause de leur formation au prieuré Saint-Lazare de Paris, les lazaristes deviennent des missionnaires de campagne avant ensuite de partir d'abord en Amérique latine, puis dans le Grand Orient pour évangéliser le monde entier. Et en même temps, le fondateur des lazaristes, de ces prêtres de la mission, crée des retraites d'ordinants, pour préparer à l'Église de bons prêtres, selon le cœur de Dieu. Et il est actif pour initier et ensuite participer aux conférences ecclésiastiques des mardis à Saint-Lazare à Paris, pour la formation permanente du clergé, qui manquait quelquefois gravement de formation à cette époque-là. Et pour venir au secours des infortunes de tout genre, il regroupe les confréries des Dames de la Charité, sous l'autorité de Madame Louise de Marillac. Et puis, avec cette dernière, il fonde, c'était en 1633, la communauté des filles de la charité, qui est promise à un essor considérable et à une popularité sans égale à travers le monde. À un moment donné, il y avait 100 000 sœurs, filles de la charité, avec leur grande coiffe, avant qu'elle ne la simplifie au moment du Concile Vatican II, à peu près. Et voilà une grande fondation. Et aussi, dans le même esprit, plus tard, après sa mort au XIXe siècle, on fondera la Société de Saint-Vincent de Paul pour venir au secours des malheureux, les filles de Saint-Vincent de Paul, etc., qui sont répandues dans le monde entier. Et les œuvres capitales se multiplient sous les pas de Monsieur Vincent. Par exemple, je cite, entre autres, Charité de l'Hôtel Dieu, Séminaire de la Mission, Œuvre des enfants trouvés, Secours à la Lorraine qui était dévastée, Secours aux galériens, etc. Et durant la Fronde, cette affaire politique très importante à l'époque, il fait des prodiges pour adoucir la misère des provinces. Cet homme modeste a un tel rayonnement que c'est dans ses bras que Louis XIII agonise en 1643 et que, jusqu'en 1653, il fait partie du Conseil royal de conscience, c'est-à-dire un conseil spécial qui s'attachait à débrouiller les situations très difficiles. Ces dernières années sont marquées par la continuité et l'extension de ces nombreux apostolats, mais aussi par une certaine infirmité et par l'abandon progressif de ses charges. Et il meurt dans la paix le 27 septembre 1660, et son corps repose chez les lazaristes de Paris. Par son inlassable charité, ses vertus humaines qu'éclaire une bonhomie paysanne, son intelligence des pauvres, sa sainteté de prêtre, la hauteur de sa direction spirituelle des âmes, l'importance et la pérennité de ses fondations et des œuvres qu'il inspira, Saint Vincent de Paul est la plus haute figure chrétienne du XVIIe siècle. On l'a appelé le grand saint du grand siècle. N'est-ce pas beau ? Sa correspondance et ses instructions constituent, d'autre part, une source importante pour l'histoire religieuse. Il a été béatifié en 1729, canonisé en 1737 et déclaré patron des œuvres charitables, de toutes les œuvres charitables dans l'univers, depuis 1885 par le pape Pie IX. Voilà, mes amis, un grand, très grand monsieur, un grand Français et un grand prêtre de l'Église catholique. Disons quelques mots des autres, quand même, à Milan, au IIIe siècle, un saint Caius, qui fut, dit-on, le second évêque de cette grande cité de Milan. Et on a un certain nombre d'indications sur sa sainteté. Il aurait, par exemple, il aurait baptisé un certain Victor, ainsi qu'un certain Vital et ses deux fils, qui sont devenus des grands saints dans cette région de Milan, et aussi les saints Gervais et Protée, qui sont devenus des grands martyrs intercesseurs et qui sont cités, vous le savez peut-être, dans la prière litanique des saints. Et plus tard, un de ses successeurs, saint Charles Borromée, l'a fait enchasser, mis dans une chasse, en 1571, ses reliques ont été déposées, enchassées, dans l'église Saint-François à Milan, Saint-Caius. Assez d'un homme. Ah, ça, c'est chez les Éduens, c'est au territoire d'Autun, et c'était au 5e siècle. Saint Florentin et Saint Hilaire, qui étaient deux ermites et qui ont péri par l'épée. Dans le Hainaut, en 800, une vierge, Iltrude, recluse, elle est recluse, comme un certain nom d'autre, une ermite, recluse, elle a vécu très pieusement dans une cellule une petite cellule modeste qui était adossée à la chapelle du monastère dont son frère était l'abbé. Et on avait sûrement établi dans cette cellule une fenêtre qui pouvait coulisser et par laquelle elle pouvait assister au Saint-Sacrifice de la Messe et adorer le Saint-Sacrement présent dans l'autel de cette chapelle. Nous avons un certain nombre de personnages, soit des femmes, soit des hommes, qui, pendant plusieurs siècles, ont vécu cette vie-là de solitude, en pénitence pour les pécheurs et en supplication à Dieu pour le salut des âmes. Est-ce que nous, aujourd'hui, avec notre foi affadie, est-ce que nous y pensons ? En tout cas, le témoignage de ces saintes personnes nous y aide. À Cordoue, en Andalousie, c'était en 845, encore deux saints martyrs, Adolphe et Jean, qui étaient deux frères et qui ont été persécutés à cause de leur foi catholique, au temps d'un émir de Cordoue qui voulait faire des siennes à cette époque-là. 6 à Fara, c'est dans les marches d'Ancône, près de l'Adriatique, en 1115, le trépas de Saint-Bonfils, qui était un ancien évêque de Foligno et qui, après un long pèlerinage en Terre Sainte, a retrouvé évidemment la ville de Foligno pourvue par un autre évêque, et il s'est retiré dans un monastère où il avait été abbé avant d'être évêque. Et il est mort enfin dans un ermitage à côté du monastère, à Fara. Et c'est un personnage connu et vénéré dans cette région. À Paris, au XIVe siècle, c'était en 1323, on a le trépas, la naissance au ciel de Saint Elzéard de Sabran, comte d'Ariano, grand seigneur de Provence et d'Italie dans la région de Sicile et de Naples, grand possesseur de grands biens, avant d'épouser la bienheureuse Delphine, qu'on appelle Delphine de Sabran, à Apt. Ils ont réfléchi et ils ont décidé de conserver le vœu de virginité. Ils étaient vierges et ils se sont mariés avec la permission épiscopale de ne pas user des relations conjugales entre époux à cause de la fidélité à la virginité et à la continence pour le royaume de Dieu. C'est une situation exceptionnelle, fruit d'un don particulier, d'un charisme de Dieu, qui est souligné tout de même par l'Église catholique qui les a élevés sur les autels pour rappeler à ceux qui sont mariés et qui usent normalement du mariage que il faut garder toujours une altitude dans ces relations-là et être fidèle à la tradition évangélique de chasteté à la suite de notre Seigneur Jésus-Christ, de la Sainte Vierge et des saints. Saint Elzéard de Sabran, qui a été mis sur les autels par le pape Urbain V, du Gévaudan, ici, qui était son filleul et son neveu. Et on fête son épouse, la bienheureuse Delphine, à Apt, dans le Vaucluse. À Pistoia, en Toscane, le bienheureux Laurent de Ripafrate, qui est un bon prêtre dominicain, qui a suivi la règle de son ordre. Il n'a rien fait d'extraordinaire que de suivre attentivement, fidèlement, la vie dominicaine selon la règle de son ordre, et pendant 60 ans. Et on nous dit en même temps que c'était un bon apôtre, très attentif aux pécheurs à recevoir les pénitents qui venaient confesser leurs péchés. Voilà quelque chose qui peut nous parler en cette année de la miséricorde où le pape François recommande à tous les catholiques du monde, recommande de pratiquer la confession personnelle afin de participer à l'Eucharistie et de pouvoir passer la porte sainte afin de recevoir l'indulgence plénière, jubilaire, en cette année de la miséricorde, qui a pour but d'effacer les conséquences mauvaises de nos péchés, en appliquant cette grâce à soi-même ou bien à un défunt qui en a besoin au purgatoire. À Rochefort, encore aujourd'hui, la mémoire d'un bienheureux, Jean-Baptiste Laborier du Vivier, qui était un diacre, il n'était pas prêtre, est un grand professeur à Mâcon, au grand collège de Mâcon, dans le diocèse d'Autun, et il avait le rang de chanoine de la cathédrale de Mâcon, de la cathédrale Saint-Vincent de Mâcon, et sous la Révolution française, le voilà arrêté parce qu'il refuse de prononcer le serment de fidélité à la Constitution, comme beaucoup d'autres, et il est transporté, déporté sur un bateau négrier où il meurt de graves maladies, comme 700 ou 800 autres collègues de l'époque, en cette période de la terreur. Et enfin, en Nouvelle-Castille, c'était en 1936, pendant la guerre d'Espagne, on célèbre la mémoire des bienheureux martyrs Joseph Alcaïna, prêtre et fidèle, qui était un prêtre et un religieux capucin, et également une autre religieuse du tiers-ordre capucin un peu plus loin, et enfin une mère de famille victime de cette persécution contre l'Église catholique pendant la guerre civile. Voilà, mes amis, des saints et des bienheureux qui, autour de Saint-Vincent de Paul, peuvent nous obtenir de grandes grâces pour le salut de nos âmes et pour le salut des gens. Que Dieu vous bénisse. Je vous dis à bientôt, au nom du Père et du Fils et du Saint-Esprit. Amen.

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D'âge en âge, on vantera tes œuvres, Seigneur. On proclamera tes exploits. Psaume 144, 4.

0: parce qu'elle s'est mise à l'écoute de l'Esprit Saint, le maître intérieur de tout homme. L'Esprit enseigne Dieu. Il est l'interprète de la révélation tout entière, c'est-à-dire de tout ce que le Christ a révélé sur Dieu le Père. Marie est la meilleure élève que l'Esprit Saint ait eue dans l'histoire du salut. C'est pourquoi elle peut être maîtresse de vie. C'est seulement si nous prenons en compte l'union de Marie avec l'agir de Dieu que nous pouvons comprendre sa vie et sa foi, même dans sa dimension d'éducation. L'expérience éducative de Marie se rapporte avant tout à son fils Jésus, dans son existence historique. On ne peut parler de Marie enseignante que si nous posons comme prémisse que Jésus est le Maître et le Seigneur, le seul qui connaisse Dieu.
1: À présent, nous nous unissons en prière avec le monde entier en renouvelant notre consécration à Marie.
2: Vierge Immaculée, Mère de Dieu et de l'humanité, je t'accueille comme don de Jésus sous la croix et je me confie entièrement à toi. Je t'offre toute ma vie, ce que je suis, ce que j'aime et ce que j'ai, afin que resplendisse en moi la beauté du Christ. Aide-moi à être docile à l'Esprit et à vivre avec joie ma vocation dans l'Église, afin de collaborer à ta mission maternelle et d'orienter vers Dieu le cœur de tout homme. Toi qui as guidé Saint Maximilien Kolbe pour aimer sans mesure, enseigne-moi à être témoin de l'Évangile et à faire de ma vie un don. Je te confie les personnes que je rencontrerai et je t'offre le travail, les joies et les souffrances de cette journée. Ô Marie, conçue sans péché, prie pour nous qui avons recours à toi et pour ceux qui n'ont pas recours à toi.
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1: Dans la maison de Nazareth, Jésus croissait en sagesse, en âge et en grâce devant Dieu et devant les hommes. C'est en ces quelques mots brefs que l'Évangile couvre les longues années passé par la Sainte Famille à Nazareth, probablement en rapportant les souvenirs de Marie sur une période de profonde intimité avec son Fils, une intimité inexprimable entre le Fils de Dieu et l'Immaculée. Et pourtant, vu de l'extérieur, la vie de Marie et de Joseph ne semblait pas différente d'une autre, pas plus que celle de Jésus, qui au cours de ces années ne révèle rien de ses qualités surnaturelles et n'accomplit aucun prodige. Marie attend, et pendant ce temps, elle fait grandir Jésus. Cette fois encore, Marie de Nazareth peut nous dire quelque chose qui nous concerne, et en la regardant, nous pouvons nous aussi accueillir, garder et faire croître Jésus en nous. Toujours mieux le connaître, approfondir notre relation avec lui. Mais allons plus loin. Dans la maison de Nazareth, Jésus grandissait entre Marie et Joseph. Il était le trésor de leur vie. Plus ils le voyaient croître au milieu d'eux, plus ils l'aimaient et le comprenaient. La croissance de Jésus entraînait celle de l'amour dans la famille de Nazareth. Et cela vaut pour nous aussi. Plus Jésus grandit en nous, plus l'amour croît. Et plus l'amour réciproque grandit entre nous, ses frères, plus Jésus croît.
0: À présent, nous nous unissons en prière avec le monde entier en renouvelant notre consécration à Marie.
2: Vierge Immaculée, Mère de Dieu et de l'humanité, je t'accueille comme don de Jésus sous la croix et je me confie entièrement à toi. Je t'offre toute ma vie, ce que je suis, ce que j'aime et ce que j'ai, afin que resplendisse en moi la beauté du Christ. Aide-moi à être docile à l'Esprit et à vivre avec joie ma vocation dans l'Église, afin de collaborer à ta mission maternelle et d'orienter vers Dieu le cœur de tout homme. Toi qui as guidé Saint Maximilien Kolb pour aimer sans mesure, enseigne-moi à être témoin de l'Évangile et à faire de ma vie un don. Je te confie les personnes que je rencontrerai et je t'offre le travail, les joies et les souffrances de cette journée. Ô Marie, conçue sans péché, prie pour nous qui avons recours à toi et pour ceux qui n'ont pas recours à toi. Amen.
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Si ton pied est pour toi une occasion de chute, coupe-le. Mieux vaut pour toi entrer estropié dans la vie éternelle que de t'en aller dans la géhenne avec tes deux pieds. Marc 9, 45.

0: Dans le calme du soir, le chapelet accompagne ceux qui remettent leur journée entre les mains de Dieu.
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1: Au début du mois de mai 1920, les opposants aux apparitions de Fatima décidèrent de frapper un grand coup afin de mettre fin au flot toujours croissant des pèlerins. Il fallait que cette mascarade, ainsi voyaient-ils les événements, cessât. L'administrateur du canton décida qu'il serait interdit, sous peine de poursuite, de se rendre à la Cova d'Airia le jour du 13 mai. Il fut soutenu par le ministre de l'Intérieur et le gouverneur civil de Santarém mit à sa disposition la garde municipale. L'arrêté d'interdiction du pèlerinage fut publié dans toutes les paroisses environnantes et les rumeurs les plus folles se mirent à courir. On disait qu'une armée allait investir les lieux et que les soldats avaient l'ordre de tirer sur ceux qui voudraient passer. Ces bruits étaient largement suffisants pour effrayer toute personne désireuse de se rendre à Fatima. À l'aube du 13 mai, le temps fut exécrable, il pleuvait abondamment. Les gendarmes prirent position sur les routes et les chemins menant à la Cova d'Airia pour empêcher tout contrevenant aux ordres. Lors d'une brève éclaircie, l'administrateur, très confiant sur l'efficacité de ses mesures, canotier sur la tête, prit la direction de la place centrale. Sa déconvenue fut grande quand il vit le défilé des pèlerins montant à Fatima en voiture, à dos d'âne, en vélo ou le plus souvent à pied. Certains eurent même l'audace de le saluer avec un large sourire de défi. L'administrateur répondit par un rire jaune. Ainsi, rien ne pouvait arrêter ces personnes qu'il considérait comme des fanatiques, ni la pluie, ni la crainte des gendarmes. Il décida alors de se rendre sur place et de surveiller lui-même le comportement de la garde municipale. Il est vrai que les gendarmes, souvent opposés aux ordres donnés, menaient une surveillance toute relative et laissaient passer toutes les personnes qui coupaient à travers champs. Après l'arrivée de l'administrateur, il fut plus difficile de passer et en plus, la pluie recommença avec une grande violence. Les pèlerins qui n'avaient pas pu se rendre à la Cova d'Airia s'abritèrent dans l'église paroissiale où ils purent entendre des allocations du père Crous. Lucie, en ce jour qui était le jeudi de l'Ascension, avait suivi la messe de 10 heures, puis, accompagnée de quelques femmes, elle avait pris la direction du lieu des apparitions. Deux gendarmes à cheval se précipitèrent vers le petit groupe. Ils affolèrent les campagnes de Lucie qui prirent la fuite, laissant la petite toute seule. L'un des gendarmes lui demanda son nom. Elle le donna sans aucune hésitation. À sa réponse, ils comprirent qu'ils avaient devant eux la voyante et qu'ils ne devaient pas la laisser s'en aller. Ils lui demandèrent de marcher entre eux, c'est-à-dire entre les chevaux. Ils ne pouvaient l'arrêter, n'ayant aucun ordre pour cela. Ils se contentèrent donc de l'effrayer. Passant devant une fosse, ils s'arrêtèrent et l'un d'eux dit « Voici un large trou. Avec une de nos épées, nous allons lui couper la tête et l'enterrer là. Ainsi, nous en finirons une fois pour toutes. » Lucie, dans son second mémoire, se souvient très bien de ses impressions en ce moment. En entendant ces paroles, je crus réellement que mes derniers moments étaient arrivés. Mais je demeurais en paix, comme si cela ne me concernait pas. Un moment après, paraissant réfléchir, l'autre gendarme répondit « Non, non, nous n'avons pas l'autorisation de faire cela. » Ainsi, les deux hommes se contentèrent de la ramener chez elle, avec interdiction formelle de sortir jusqu'à demain. Lucie ne tint pas compte de cet ordre. En fin d'après-midi, elle put se rendre à la Cova d'Airia avec quelques centaines de pèlerins pour prier le chapelet. Si l'administrateur et la pluie n'avaient pu s'opposer au pèlerinage, il faut bien avouer que la célébration du 3e anniversaire fut bien modeste. Seulement quelques milliers de personnes dispersées, la grande procession avec fanfare qui était prévue ne put se dérouler. Comme le remarqua un pèlerin, la Sainte Vierge était apparue dans un lieu désert pour être aimée et vénérée spirituellement sans aucune exhibition spectaculaire. Les autorités, en prohibant le pèlerinage, ont favorisé sans le savoir les désirs de Notre-Dame.
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Celui qui a reçu la semence dans la bonne terre, c'est celui qui entend la parole et la comprend. Il porte du fruit. Matthieu 13, 23.

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1: Le chanoine Formigan, par son enquête minutieuse et bienveillante sur les événements de Fatima, était devenu peu à peu un ami de la famille de Santos. Il comprit que Lucie avait besoin de repos et il chercha un refuge où la petite ne serait pas dérangée par les visiteurs et n'aurait pas à répondre sans cesse aux mêmes questions. Il fit appel à une amie, Madame Asuncion Avelar et Silva, une vieille aristocrate qui demeurait dans une vaste maison à Lisbonne. Elle était célibataire et elle n'était pas mécontente de pouvoir s'occuper de Lucie, dont la présence meublerait sa relative solitude. Il restait au chanoine à convaincre Madame Maria de Santos, qui s'était toujours opposée à une longue absence de sa fille. Le prêtre usa de diplomatie. Il suggéra à Madame de Santos d'accompagner Lucie à Lisbonne. Elle pourrait ainsi consulter dans la capitale des médecins spécialistes et peut-être guérir de ses maladies chroniques. Cet espoir d'une amélioration de santé et surtout la grande fatigue de Lucie la firent accepter l'offre généreuse proposée par le chanoine Formigan. Lucie et sa mère furent accueillies à Lisbonne comme des hôtes de marque. Madame Rosa de Santos avait à sa disposition une voiture et un chauffeur. Elle fut auscultée par les meilleurs docteurs de la ville. Malheureusement, leurs diagnostics furent négatifs. Pour que ses douleurs cessent, il faudrait qu'elle subisse deux opérations, l'une au rein et l'autre à l'épine dorsale, mais son cœur usé ne pourrait supporter une telle intervention. Elle repartit donc à Aljustrel, sans espoir de guérison, laissant sa fille aux soins de Madame Asuncion Avelar. Elle le faisait en toute tranquillité, car elle s'était rendue compte que leur hôtesse était une femme généreuse et pieuse. Sa vaste demeure possédait une chapelle où l'on gardait le Saint-Sacrement. Un aumônier y célébrait chaque jour la messe. La propriétaire des lieux aimait se recueillir plusieurs fois dans la journée devant le tabernacle. Elle disait « Mes autres visiteurs vont et viennent. Celui-ci ne part jamais. Il nous est toujours proche. Nous devons nous assurer de ne pas le laisser seul. » Elle recommandait à ses servantes de lui rendre souvent visite, disant que ce n'était pas une perte de temps, mais bien plutôt le meilleur emploi de leurs heures de travail. Il ne faudrait pas en conclure que cette noble dame se réfugiait dans la prière pour fuir ses responsabilités, loin de là, et en particulier, elle prit très au sérieux l'éducation de Lucie. Elle trouva une préceptrice chargée de lui enseigner à bien lire, à écrire correctement et aussi les bonnes manières pour que Lucie puisse être présentée aux invités distingués de la maison. Cette dernière tâche n'était pas la plus aisée, car Lucie, en bonne campagnarde, ne comprenait pas la nécessité des règles de bienséance. L'anecdote suivante le montre bien. Lors d'une réception, la préceptrice imposa à son élève le port d'un corset. Lucie descendit triste et silencieuse, ne pouvant à peine respirer, et encore moins pouvait-elle avaler la moindre bouchée. Elle attendit que les invités ne fissent plus attention à elle pour s'éclipser, monter rapidement à sa chambre et enlever non seulement son corset, mais aussi sa belle robe, pour revêtir ses habits qu'elle portait à son arrivée à Lisbonne. Elle se coiffa même d'un petit chapeau de velours orné de plumes multicolores, ornement qu'elle croyait très distingué. Elle revint ainsi accoutrée à la salle à manger, pour la plus grande joie des invités, et à la réprimande de sa préceptrice, elle répondit « Madame, je ne pouvais pas manger ainsi. D'aussi serré que je l'étais, je n'ai jamais vu personne, si c'est notre ânesse, quand ma mère lui mettait la selle. » Cette déclaration fut accompagnée d'un large éclat de rire de toute l'assemblée. Ainsi prit fin la tentative de transformer Lucie en une personne de la noblesse. Cette petite histoire plaisante n'est pas sans intérêt, ni sans leçon. Elle montre bien que Lucie a toujours eu un fort tempérament et qu'il était inutile d'essayer de l'influencer. Cette remarque confirme la véracité des propos de la voyante. Elle n'a dit que ce qu'elle avait vu et n'a rien ajouté. Elle n'a pas rapporté des éléments qui lui auraient été dictés.
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craignez celui qui, après avoir tué, a le pouvoir d'envoyer dans la géhenne. Luc 12, 5.

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1: Au début du mois d'août 1920, Lucie fut hébergée à Lisbonne chez une vieille dame de l'aristocratie portugaise, Madame Assuncion Avelar e Silva. Elle s'était rapidement attachée à la petite et l'aurait volontiers gardée chez elle pendant des années. Mais Lucie et son hôtesse avaient manqué de discrétion et très vite se répandit la nouvelle de la présence de la voyante à Lisbonne. Le chanoine Formigan vit tout de suite le danger qui menaçait la vieille dame et la jeune fille et décida de conduire Lucie à Santarém. Il la logea dans sa maison, demeure qu'il partageait avec sa sœur. Cette fois-ci, toutes les précautions furent prises pour que personne ne puisse connaître la nouvelle résidence de la petite voyante. Non seulement elle n'avait pas le droit de sortir, mais en plus, elle ne devait pas rester devant une fenêtre de peur que quelqu'un la voie. Elle ne pouvait même pas se rendre à l'église, c'était le chanoine qui lui apportait chaque jour la Sainte Communion. Au bout d'une semaine, le chanoine Formigan, apprenant que Madame Assuncion Avelar n'avait pas été inquiétée, il relâcha les conditions d'internement de Lucie. Elle put se rendre à l'église en restant très discrète. Elle ne parlait à personne et se glissait rapidement à sa place. Ce qui n'empêcha pas qu'elle fût reconnue par Madame Adélaïde, une fervente paroissienne. Apprenant les raisons de la présence de Lucie dans sa ville, elle se mit à sa disposition. Elle connaissait une institutrice d'une école voisine et obtint d'elle que Lucie puisse s'y rendre et finir son apprentissage de la lecture et de l'écriture. Lucie pouvait enfin trouver un lieu de résidence. Pendant ce temps à Fatima, on se demandait où était Lucie. Maria Rosa, sa mère, fut convoquée à une réunion municipale pour dire ce que faisait sa fille. Son absence était considérée par les autorités civiles locales comme une gêne. En effet, les visiteurs, déçus de ne pas pouvoir interroger Lucie, les accablaient de leurs plaintes. Si du moins on pouvait leur dire où se trouvait la petite, cela mettrait fin aux diverses récriminations. Maria Rosa, de nature plutôt craintive, n'eut à ce moment aucune peur et répondit avec une certaine hardiesse « Ma fille Lucie est là où elle veut être et où moi aussi je veux qu'elle soit. Je ne dis pas où elle est parce que je ne veux pas que les gens commencent à aller là-bas pour l'interroger et l'empêcher d'étudier comme ils faisaient ici à Fatima. Là où elle y est pour être éduquée et étudiée. Et aussi, je veux voir si, alors qu'elle est loin de Fatima, tout cela va finir et que je puisse un jour vivre en paix dans ma maison parce que je ne suis plus tranquille avec tant de monde qui frappe sans cesse à ma porte. » Le dernier argument donné par la mère de Lucie est intéressant. Il est révélateur d'une pensée largement répandue, même dans le clergé. Les apparitions étant finies, deux voyants étant décédés et la troisième absente, il n'y avait plus rien d'attractif à Fatima. On pouvait donc raisonnablement penser que le pèlerinage allait s'éteindre de lui-même, à moins que les événements qui s'étaient déroulés à la Cova da Iria venaient bien du ciel et que la providence divine agit pour raviver la foi des pèlerins. Autrement dit, ou bien le calme reviendrait assez rapidement, ce que semblait souhaiter Maria Rosa, ou bien les apparitions étaient bien réelles et elles seraient reconnues par l'Église. Les autorités municipales eurent conscience des deux éventualités et comprirent qu'elles devraient interroger de nouveau la voyante dans un futur proche. Sœur Lucie résuma ainsi la situation dans son sixième mémoire. « Tandis qu'on organisait ma scolarité à Santarém, il devenait impossible de calmer les gens de Fatima. On voulait savoir où j'étais. Certains disaient que je devais être à Fatima pour que les visiteurs puissent me voir. » D'autres que je devais m'y trouver pour que puissent me parler et me poser des questions. Ma pauvre mère, sans dire où j'étais, continuait à souffrir de cette situation. Lucie et sa mère allaient-elles connaître enfin un moment de répit? En pensant à leurs dures épreuves, nous pouvons prier pour toutes les personnes qui n'arrivent pas à trouver un lieu où se fixer durablement, où trouver du travail et une école pour leurs enfants.
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Ne donnez à personne sur terre le nom de Père, car vous n'avez qu'un seul Père, celui qui est aux cieux. Matthieu 23, 9.

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1: À la fin du mois d'août 1920, pour arrêter les rumeurs incessantes qui circulaient à Fatima, Lucie rentra pour quelques jours à Aljustrel. On évite de dire qu'elle se rendait chez elle, car à cette époque, elle n'avait plus aucun lieu où elle puisse se reposer et étudier. Devait-elle retourner à Lisbonne, à Santarém, ou rester à Fatima? Les avis étaient divers, et seule une autorité reconnue pouvait décider de son avenir. Cette autorité fut le nouvel évêque de Leiria, Monseigneur José da Silva. Il avait pris possession de son diocèse, tout nouvellement rétabli, le 20 août de cette année. Apprenant qu'on avait enfin retrouvé Lucie, il décida de l'interroger lui-même. Il le fit non par curiosité, ni par désir, mais par simple obligation. Comme Fatima dépendait de sa juridiction, il devait prendre un jour ou l'autre une décision sur les pèlerinages qui se déroulaient en ce lieu. Il aurait préféré repousser son enquête, car de nombreux points concrets demandaient à être rapidement réglés en ce début de son épiscopat, mais craignant que Lucie disparaisse de nouveau, il voulut agir rapidement. Il le fit habilement, faisant passer sa convocation par l'intercession d'une personne de confiance, Madame Gilda, la couturière et amie de l'oncle et de la tante de Lucie, qui habitait Leiria. De plus, comme Madame Maria Rosa la connaissait bien, elle n'hésita pas à lui confier sa fille. Ce fut dans la soirée que Lucie et Gilda arrivèrent à Leiria. La jeune fille aurait préféré passer la nuit chez son oncle et sa tante, mais elle dut accepter l'hospitalité de sa conductrice. Pendant le dîner, Madame Gilda demanda à Lucie si elle voulait bien l'accompagner à la cathédrale pour se confesser et suivre la messe du matin. La réponse étant affirmative, elle lui proposa de recevoir le sacrement de réconciliation de la main de l'évêque. Lucie refusa, déclarant qu'elle serait trop gênée.

0: déjeuner et qu'elle préférait s'adresser à un autre prêtre. Le lendemain matin, les deux femmes se rendirent de bonne heure à la cathédrale où un prêtre confessait. Madame Gilda rentra dans le confessionnal, puis ce fut le tour de Lucie. Quand elle revint s'agenouiller à son banc, plus personne n'attendait. Le prêtre sortit, et quelle ne fut pas sa surprise de s'apercevoir que c'était Monseigneur l'évêque. Madame Gilda sourit et lui demanda si elle l'avait apprécié. C'était bien le cas. Après avoir participé à la messe du matin et après avoir pris un petit déjeuner, les deux dames se rendirent au palais épiscopal où l'évêque les attendait. Dans son sixième mémoire, sœur Lucie rapporta la scène. L'évêque nous reçut avec la plus grande gentillesse. Après les salutations d'usage, Madame Gilda demanda à se retirer, disant qu'elle profiterait de l'occasion pour faire certaines courses pendant que l'évêque me parlerait. Et elle se retira en fermant la porte. L'évêque me fit asseoir sur un canapé près de lui et il commença à m'interroger sur les apparitions. Je lui répondis de mon mieux. Puis le prélat souleva la question de l'avenir de Lucie, lui proposant, ou plus exactement lui ordonnant, d'étudier dans un pensionnat de Porto. Ainsi se déroula la première entrevue entre la voyante et son évêque. Lucie en ressortit rayonnante de bonheur. Elle avait trouvé en Monseigneur José da Silva, suivant ses dires, un maître, un guide et un père. Du côté du prélat, l'impression était moins favorable. Il n'avait ressenti aucune sympathie envers la jeune fille. Par la suite, il apprit à découvrir au-delà des apparences frustes d'une pauvre paysanne, une âme d'élite. Il devint le conseiller, le soutien, le père spirituel de Lucie. L'histoire de cette première rencontre est saisissante de vérité. Tout se passa simplement, une confession inattendue, quelques questions et l'ordre de se rendre à Porto. Aucune exaltation, ni d'un côté ni de l'autre. L'évêque était bien loin de penser que commençait en ce jour une profonde amitié spirituelle. Ainsi, nous ne mesurons pas toujours la portée de nos rencontres ou les fruits d'une action apparemment banale. Tout dans cette histoire montre l'action de l'Esprit-Saint, et s'il en était de même pour nous, en certains moments, d'un premier aspect bien ordinaire et qui se révéleront d'une grande importance pour nous. Sachons lire l'action de Dieu dans notre propre vie.
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1: Lucie avait été reçue par l'évêque de Leiria dans l'été 1920. Le prélat lui avait fortement suggéré de rentrer dans un pensionnat pour filles pauvres tenu par les sœurs Dorothée dans les environs de Porto. Les conditions imposées étaient strictes. Elle ne devrait ni dire son nom, ni son lieu d'origine. Elle ne pourrait recevoir aucun membre de sa famille et elle ne pourrait écrire qu'à sa mère. Ses lettres ne seraient pas envoyées directement, mais seraient remises aux bons soins du curé d'Olival, qui était alors son directeur de conscience. Sur le moment, Lucie accepta avec joie ses projets d'avenir. Ils étaient sévères, mais elle le sentait bien, lui donnerait enfin la paix si désirée. Plusieurs jours plus tard, la perspective de se trouver complètement isolée dans une ville qu'elle ne connaissait pas commença à la terrifier. Elle aurait préféré rester à Santarém ou revenir à Lisbonne chez Madame Asunción Avelar, qui avait été si bonne pour elle. Elle comprenait bien que ces deux solutions n'étaient pas sans péril pour sa propre tranquillité et aussi pour ceux qui l'hébergeraient. En effet, il risquait d'être inquiété par les autorités civiles. Mais Lucie n'avait que 13 ans. Elle était bien jeune pour quitter famille et amis, et elle cherchait une possibilité d'éviter les conseils soutenus de son évêque. Elle sentit en elle monter une révolte qu'elle décrivit plus tard dans son sixième mémoire. « Je pensais à ma famille et à la maison où j'avais passé une enfance si heureuse et innocente. Je pensais à la Cova da Iria, au Cabeço, au Valinhos et au Puy où j'avais goûté des joies célestes. Laisser tout cela tout d'un coup pour toujours. » Et aller je ne savais où, à Porto, où je ne connaissais personne. Ces pensées m'accablèrent tellement que Porto me semblait comme un tombeau où je serais enterrée vivante, et je me disais, non, je n'irai pas, je préfère aller à Lisbonne ou à Santarém. J'ai dit oui à l'évêque, mais maintenant je change d'idée et je ne veux pas y aller. Ce cruel débat intérieur se prolongea pendant plusieurs mois, durant lesquelles Lucie resta soit à Fatima, soit à Santarém, où elle fréquenta l'école. Cette situation ne pouvait durer indéfiniment. Monsieur le curé d'Olival pensa qu'il devait y mettre un terme. Il devait agir en ce domaine en accord avec son évêque. Il fit savoir par son confrère de Fatima qu'il invitait chez lui Lucie et sa mère. La distance d'une bonne douzaine de kilomètres était assez grande pour effrayer Maria Rosa. Le mauvais état de sa colonne vertébrale l'empêchait de monter à Dodane. Elle décida de faire le trajet lentement à pied, en faisant halte chez une amie qui demeurait à mi-chemin. Le curé d'Olival répéta les conditions de l'évêque de Leiria, en précisant que l'on avait trouvé une dame de confiance qui avait accepté de s'occuper sur place de Lucie et de payer ses études. En donnant son accord, Madame de Santos serait dégagée des soucis matériels relatifs à l'avenir de sa fille. Maria Rosa accepta cette offre généreuse en y mettant deux conditions. Il fallait l'accord de Lucie, et elle exigeait de pouvoir reprendre cette dernière si elle se trouvait malheureuse dans son pensionnat. La seconde condition fut acceptée. Quant à la première, le curé d'Olival posa lui-même la question à Lucie. « Et toi, mon enfant, veux-tu aller à Porto ou non ?» Celle-ci répondit avec sa franchise habituelle. « J'aurais préféré aller à Lisbonne, mais j'irai à Porto, pour faire ce que demande Monseigneur, et compte tenu des conditions que ma mère vient de préciser. » Cette réponse plut au curé, et il invita les deux dames à partager son repas de midi avant leur départ. La décision était ainsi définitivement prise en mars 1921. Dans moins de deux mois, elle serait effective. Il ne restait à Lucie qu'une courte période à vivre à Fatima. Son départ pour Porto devait rester caché, et ce fut pour la jeune fille une épreuve supplémentaire. Il lui était impossible de faire ses adieux aux membres de sa famille, aux amis qu'elle ne verrait plus jamais. C'était lui demander un dur sacrifice, qu'elle accepta pour l'amour de Dieu. Nous pouvons admirer le courage de Lucie, et lorsque nous avons des choix difficiles à faire, en ce centenaire des apparitions, pensons bien à elle.
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0: Le salut du Seigneur est proche de ceux qui le craignent, et la gloire habitera notre terre. Psaume 84, 10.
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0: Comment Marie peut-elle être dite Mère de Dieu? Et d'où vient ce titre, Mère de Dieu? Comment faut-il le comprendre? Monseigneur Dubost, quand est-ce qu'on est amené dans l'histoire de l'Église à parler de Marie comme Mère de Dieu?
1: Bon, on est amené à parler de Marie, d'abord, pas tout de suite. Évidemment, les premiers chrétiens, ils ont commencé par regarder le Christ, et puis à s'intéresser au Christ. D'abord, vous savez, ce qui les a frappés, c'est la résurrection. Puis, cette résurrection leur prouvant, entre guillemets, que le Christ était Dieu, après ils se sont intéressés à sa mort, que le Christ, Jésus-Christ, Fils de Dieu, Dieu lui-même, meurt sur la croix, c'était quelque chose d'extraordinaire. Et on a l'impression que les premiers chrétiens sont fascinés par cette mort et cette résurrection. Puis, ils ont essayé de comprendre ce que cela signifiait, et pour cela, ils ont essayé de réentendre en eux-mêmes tout ce qu'il avait été dit, ce que le Christ avait dit. Et petit à petit, ils se sont intéressés à tout ce qu'il était et à ceux, c'est EUX, qui l'entouraient. Et donc, petit à petit, ils ont été amenés à penser à ce que Jésus avait dit de sa mère. Au fond, on peut dire que pendant le tout début de l'histoire de l'Église, c'est ainsi que les choses se sont passées. Mais on a dans les traces des évangiles un petit peu plus que cela, parce que vous vous souvenez de ce qui s'est passé au pied de la croix, où le Christ dit à Jean, voici ta mère, et où il dit à Marie, voici ton fils. Et on dit que depuis cet instant-là, le disciple a pris chez lui. Et on peut dire que dès le départ, l'évangile de Jean est marial. Et puis le temps passe et on approfondit, on réfléchit. Saint Ignace d'Antioche est le premier qui exprime explicitement, ou le premier dont on a le souvenir, en 110.
0: En 110, donc début du deuxième siècle.
1: Début du deuxième siècle, qui exprime, en dehors de ce qui est dans les Écritures, le fait que Jésus est fils de Marie. Et quand on réfléchit, on va trouver ça nettement plus tard, à la fin du deuxième siècle et du troisième siècle, avec le symbole des apôtres, avec Constantinople au quatrième siècle, le concile de Constantinople. Mais quel est le but? Le but, à ce moment-là, c'est d'insister sur l'humanité du Christ. Jésus n'est pas quelqu'un comme les dieux grecs qui existaient, qui venaient faire un petit tour sur terre. Il est homme comme nous. Et quand on veut dire Jésus, fils de Marie, dans les expressions du credo, c'est pas tourné vers Marie, c'est d'abord tourné vers Jésus, c'est d'abord pour dire l'humanité du Christ. Et quand on va définir un petit peu plus tard à Éphèse en 431 le fait que le Christ est à la fois homme et Dieu, on va dire Marie, mère de Dieu. Mais encore une fois, au moins au niveau de la définition, ce n'est pas la dévotion, ce n'est pas se tourner vers Marie d'abord de dire que Marie est mère de Dieu, c'est dire qu'il n'y a qu'une seule personne en Jésus qui est à la fois homme et Dieu. Et c'est ça qui est essentiel. Le dogme qui fait dire que Marie est mère de Dieu est d'abord un dogme, si vous me permettez l'expression, christologique, qui concerne le Christ. Alors bien sûr, la dévotion va se saisir de cela, et très vite ça va se répandre. Mais j'allais dire que je crois que c'est très important de voir que tout ce que l'on dit sur Marie, c'est une manière de parler du Christ.
0: Donc en fait, c'est une fois qu'on a bien compris le mystère du Christ à travers sa mort et sa résurrection, donc petit à petit, eh bien, on va élargir la compréhension et se rappeler, eh bien, que donc le Christ est de condition humaine, et c'est à ce moment-là que toute une théologie mariale en fait va pouvoir se développer.
1: Oui, si je me permets de vous couper.
0: Bien sûr.
1: Ce qui est intéressant, c'est que bien sûr, c'est sur le Christ que les choses se sont passées. Mais que quand même, par exemple, Saint Irénée, dès le départ, Saint Irénée vers les années 200, un petit peu avant, un petit peu après, Saint Irénée voit dans le rôle de Marie, même s'il parle comme tout le monde pour parler du Christ, eh bien, un rôle qui est lié au mystère même de du Christ. Et lié au mystère du Christ, ça ne veut pas simplement dire qu'elle atteste Marie qu'il est fils de la race humaine. Il n'atteste même pas l'unité des de la personnalité du Christ, mais il lui prête un rôle théologique. Et c'est un peu difficile à citer dans une émission parce qu'on a l'impression d'un jeu de mots. Il dit « Il fallait qu'une vierge, en se faisant l'avocate d'une vierge, entre parenthèses Ève, détruisit la désobéissance d'une vierge par l'obéissance d'une vierge. Mmh. » Et ça veut dire que dès le début de l'Église, et vous savez que saint Irénée est très très très sourcilleux de faire attention à ce que disaient les apôtres, eh bien on a conscience que le rôle de Marie n'est pas simplement d'être le témoin de l'humanité du Christ, ou le témoin de l'unité de la personne, de la personnalité du Christ, mais qu'elle a un rôle à jouer. Et ce que dit saint Irénée en prétendant commenter les apôtres, eh bien, va se développer dans l'Église comme une traînée de poudre, et on va trouver en elle, en Marie, une femme qui a un rôle spécifique à jouer dans l'histoire du salut.
0: Oui, alors parce qu'on dit que Marie est la nouvelle Ève. Mais ce jeu de miroir est-il simplement un peu une sorte de conséquence, d'une sorte d'élucubration intellectuelle, ou est-il vraiment un ancrage dans l'écriture ?
1: Écoutez, on peut dire que tout ce qui concerne Marie est généralement né plutôt de la dévotion populaire ou de la réflexion du peuple de Dieu que de l'élucubration intellectuelle. Mais il y a quelque chose qui est clair assez vite dans l'histoire de l'Église. C'est, je vous y ai fait allusion tout à l'heure, en disant au pied de la croix, Marie reçoit Jean comme son enfant. Et au fond, on peut très bien lire que Jean n'est pas simplement Jean, mais qu'il est le disciple que Jésus aime, c'est-à-dire vous, moi et tous ceux qui nous écoutent. Et que, d'une certaine manière, Marie est le symbole de l'Église qui, par la croix, accouche de nouveaux enfants, de nouveaux fidèles du Christ. Et donc, cette parenté entre Marie et l'Église est quelque chose de très très ancien, et vous le retrouverez par exemple dans l'Apocalypse. L'Apocalypse est un livre largement marial, même si l'interprétation du chapitre 12, vous savez, de cette femme avec qui est dans le ciel, qui domine les étoiles, est difficile. C'est à la fois la synagogue, comme on dit, elle représente, elle personnalise le peuple juif, elle personnalise l'Église et elle est en même temps Marie.
0: Alors comment relier ce dogme de Marie, mère de Dieu, avec l'Écriture sainte ?
1: Vous avez remarqué que, par exemple, dans saint Matthieu, la généalogie du Christ, elle est masculine. Mmh. Et l'héritage de David, d'Abraham et de David, se passe par les hommes. Mmh. Et l'appartenance au peuple de Dieu est marquée dans la littérature néo-testamentaire par la filiation abrahamique ou davidique, c'est-à-dire que c'est les hommes qui transmettent. Alors il y a même une conception un peu pré-scientifique, c'est-à-dire qu'on pense que, si vous me permettez l'expression, dans les reins de l'homme, dans le sperme de l'homme, il y a en tout petit tous ses descendants. Et donc Abraham était d'une certaine manière, avait dans son corps Jésus. Voilà que Abraham est cité juste avant, dans Galates 4:4, sur l'héritage et sur la promesse. Et qu'est-ce qu'on dit ? Eh bien, on dit que, bien sûr, Jésus est fils de David, mais qu'il est né d'une femme. C'est-à-dire que cette femme est le lien non plus avec le peuple juif, mais avec l'universalité de l'Église, avec l'universalité du monde. Et vous relirez l'ensemble du chapitre de Galates, et vous verrez à combien c'est important, cette première manière de parler de Marie, c'est de parler de l'universalité de la mission du Christ et du fait que la promesse qui était réservée à un peuple est réservée à tout le monde. Cette fille de Sion est devenue le symbole de l'universalité de l'Église dès saint Paul. Et quand vous regardez de près les autres textes, vous dites qu'il y a peu de choses. Moi, je dirais, il y a beaucoup de choses. Quand on regarde Saint-Luc, il est évident que Saint-Luc met Marie au départ de son évangile. Il y a deux chapitres qui sont sur l'enfance de Jésus. Et puis, il le met au départ de l'Église, à la Pentecôte. Et vous avez, dans la plupart des évangiles, une présence de Marie discrète, mais la présence de Marie doit être discrète, mais très forte. Et si vous avez remarqué, dans Saint Jean, eh bien, on ne parle jamais de Marie avec son nom. On dit « femme » ou « la mère de Jésus ». Et quand Jésus parle de sa mère, il lui dit « femme ». C'est-à-dire que, pour Saint Jean, Marie n'est pas simplement la mère de Jésus selon la chair, elle est celle qui réalise le rôle de la femme et qui est la nouvelle Ève parce qu'elle va enfanter ce nouveau corps qui est l'Église.
0: Autrement dit, il ne faut pas comprendre ce femme comme étant une certaine distance que Jésus met à l'égard de sa mère. C'est souvent interprété de cette manière.
1: Oui, mais je crois que ceci est une fausse interprétation. Saint Jean, vous savez, Saint Jean, on ne le comprend que quand on entend le début et la fin de son évangile. Au début, il rencontre Jésus et Jésus lui dit « viens et vois ». Et toute sa vie, il va chercher à voir. Et dans le tombeau vide, il n'y a plus rien à voir. Et Saint Jean note « il vit et il crut ». C'est-à-dire qu'il voit à partir de ce qui est humain et presque vide, et même vide devant le tombeau, ce qui est invisible, c'est-à-dire l'ordre de Dieu. Et il voit à travers Marie, qui est une femme, la femme, non pas la femme, le prototype féminin, mais celle qui donne la vie au monde.
0: Alors, vous citiez Luc, Matthieu, Jean, il y a aussi l'évangile de Marc. Et j'ai des amis évangéliques qui me disaient, qui interprètent un certain verset donc, de l'évangile de Marc, où il est question donc, de l'arrivée de Marie et des frères de Jésus. Et Jésus répond, qui est ma mère? Qui sont mes frères? Si ce n'est ceux qui font la volonté de Dieu. Et souvent, c'est interprété comme justement cette distance vis-à-vis de la mère maternelle, biologique, qu'est Marie vis-à-vis de son fils Jésus.
1: Oui, alors ça c'est l'interprétation des évangéliques et elle est noble cette interprétation, mais à mon avis ils ne vont pas jusqu'au bout de leur logique.
0: À savoir,
1: dans l'Écriture, qu'est-ce qui est dit? Il est dit qui est ma frère, qui sont mes frères, qui est ma mère, qui sont mes frères, ceux qui écoutent la parole de Dieu. Et qu'est-ce qui est dit dans Saint Luc au départ sur Marie? Qu'il me soit fait selon ta parole. J'allais dire que tout l'évangile, tout, nous dit qu'il nous faut vivre une nouvelle naissance. Et que cette nouvelle naissance, ce n'est pas la chair qui nous la donne, c'est la parole. Et Marie, comme les autres, elle ne vaut pas parce qu'elle est brune, et parce qu'elle est, vivant à Nazareth, etc. Bien sûr que c'est important, c'est ça qui lui donne son humanité. Mais elle vaut parce qu'elle est renée de la parole de Dieu.
0: C'est en 431, au concile d'Éphèse, que Marie est devenue en toute vérité mère de Dieu, par la conception humaine du Fils de Dieu dans son sein. Monseigneur Dubost, que s'est-il exactement passé en 431 ?
1: Le concile d'Éphèse est un des conciles les plus célèbres à cause justement de cette définition qui portait une fois encore sur le Christ, et qui était le fait que nous croyons, nous chrétiens, que le Christ est à la fois homme et Dieu. Pour comprendre l'expression « mère de Dieu », il faut faire un petit détour, parce que la philosophie, la manière de comprendre l'homme aujourd'hui, n'est peut-être pas tout à fait celle que les pères de l'Église, les pères du Concile d'Éphèse, avaient. Pour nous, dans notre 21e siècle, il y a une division sur la manière de comprendre l'homme. Certains comprennent l'homme de manière matérielle, avec un corps, puis à la limite, ils seraient d'accord pour dire qu'il y a une âme. Et puis le corps, c'est un peu pourri, ou c'est un instrument, alors on fait de la musculation, on fait des choses comme ça, et on se sert du corps. On essaie de lui donner le meilleur rendement, on essaie de faire qu'il soit le plus beau possible, on le farde, Très bien. Pour les autres, un peu comme a fait Freud, mais Freud est un homme qui est issu de la Bible, il y a une unité fondamentale de l'homme. Il est à la fois corps et âme, corporel et spirituel. Et on ne peut pas avoir d'un côté quelque chose qui soit corporel, et puis de l'autre côté quelque chose qui soit spirituel, ou psychique, ou etc. Il y a une vraie unité. Et j'allais dire que les maladies sont à la fois corporelles et spirituelles. J'allais dire que quand vous mangez ce qui semble tout à fait corporel, eh bien vous mangez quand vous êtes tout seul, et puis vous déjeunez quand vous êtes avec d'autres. Même si vous mangez les mêmes choses, ça n'a pas du tout la même saveur. Parce que jusque dans ce qu'il y a de plus matériel, nous avons besoin de mettre de l'esprit, parce que nous sommes faits comme ça. Eh bien, les gens d'Éphèse pensaient comme ça. Et donc, ils ne disent pas, d'un côté, il y a l'humanité du Christ, et puis de l'autre côté, il y a la divinité, comme nous ne devrions pas dire qu'il y a d'un côté le corps et de l'autre côté l'âme, mais c'est une seule personne avec ses deux natures différentes. Mmh. Et Éphèse proclame profondément l'unité de l'homme.
0: Oui, parce que je crois qu'il y avait des partisans, des théologiens qui étaient plutôt partisans pour qu'on dise de Marie, mère du Christ, dans sa dimension humaine, parce que Jésus est de condition humaine par Marie, justement. Mais il y a aussi la dimension divine.
1: Alors, justement, je crois que vous avez bien appris, ou en tout cas vous êtes bien renseigné sur la théologie. Il y avait un certain Nestorius. Nestorius était un personnage considérable, parce qu'il n'était pas le pape, mais il était l'évêque de Constantinople, et Constantinople était le lieu où il y avait l'empereur. Celui qui était près de l'empereur, à ce temps-là, il avait beaucoup, beaucoup de poids. Et alors lui, il était partisan de dire que Marie était Christotokos. Tokos, ça veut dire mère, Christo du Christ. Mais il était tout à fait opposé à Théotokos, c'est-à-dire mère de Dieu. Et parce qu'il était au fond, d'une certaine manière, un peu comme certains modernes, il estimait qu'il fallait bien distinguer
0: la partie humaine et la partie divine. Oui.
1: Et je trouve que c'est une maladie qui sans cesse renaît. Oui. On aimerait bien être divisé, et j'allais dire qu'on voit bien les problèmes de sexualité, de tout ce qu'on veut. On aimerait bien qu'on puisse se servir du corps sans que c'est de l'influence sur l'esprit. Ben, c'est pas vrai. On est unis. Et j'allais dire que ce paradoxe de dire Marie, mère de Dieu, c'est une déclaration sur le Christ, sur Marie et sur chacun d'entre nous. Nous sommes à la fois corporels et spirituels. Notre salut, ça ne peut pas être simplement notre âme, c'est tout nous-mêmes. Alors c'est très très important comme conséquence. Alors, en fait, en face de Nestorius, l'évêque de Constantinople, il y avait un certain Cyril d'Alexandrie, qui réussit à quand même parler à l'empereur, à faire en sorte que l'empereur convoque un concile. L'empereur s'appelait Théodose. Et puis, mais Cyril était alors très très dur. Il était presque pour la force armée. Donc il était. Et alors donc il y a eu une querelle terrible à Éphèse. On a même convoqué un deuxième concile et on a même fait un faux concile d'une certaine manière parce que il n'a pas eu l'approbation de Rome, parce que les choses se sont passées et que Antioche, qui est encore une troisième ville, vous savez, il y a quatre villes fondatrices, il y avait Jérusalem qui a disparu, les grands patriarcats, Alexandrie, Constantinople, Antioche et Rome. Généralement, alors Jean d'Antioche, qui était aussi un personnage considérable, a essayé de tenir entre les deux, et il a fait signer à Cyril une déclaration qui était la formule d'union pour essayer de réparer tout, pour que chacun soit là. Je vais vous en lire un petit bout. C'est un tout petit peu compliqué, mais surtout pour la radio, mais vous allez comprendre. Nous affirmons un Christ, un Fils, un Seigneur. En raison de cette union sans confusion, nous confessons la Sainte Vierge, Mère de Dieu. Parce que le Dieu Verbe s'est incarné et s'est fait homme, et que dès l'instant de sa conception, il s'est uni au temple qu'il avait pris d'elle. Les paroles des évangiles et des apôtres, nous savons que les théologiens les ont tenues pour communes, comme dites, d'une seule personne. Tantôt séparées, comme dites, des deux natures, les unes convenant à Dieu, selon la divinité du Christ, les autres humbles, selon l'humanité. Il n'y a qu'une seule personne, alors de temps en temps, le Christ parle comme il est Dieu, il dit « je suis », Et puis d'autres fois, ben, il est fatigué et il demande à la Samaritaine s'il y a de quoi de boire.
0: Parfois, l'idée d'imaginer, de représenter Marie comme mère de Dieu, on dit, on souligne d'un point de vue historique et anthropologique que c'est la conséquence d'une sorte de paganisation du christianisme, puisque dans les religions païennes, il y avait des déesses. Alors, Monseigneur Dubost, quel est le poids de cette argumentation ?
1: Il y a trois remarques à faire là-dessus. La première, c'est que, de fait, les premiers chrétiens, à mon avis, ont été très discrets sur Marie parce qu'ils ne voulaient surtout pas. Ça leur semblait un blasphème épouvantable de penser que Dieu, le Dieu d'Israël, était comme Zeus qui allait lutiner les demoiselles de la terre. Mm. C'est évidemment d'un tout autre ordre et il faut garder la transcendance de Dieu. Et j'allais dire que ça, c'est tout à fait important. La deuxième chose, c'est que de fait, que l'homme, dans sa recherche de vérité, ait pensé qu'il fallait... qu'il y ait un lien entre le ciel et la terre, qu'il y ait une manière de faire, que d'autres religions l'aient pris, et qu'il y ait un fondement anthropologique et un seul créateur. Et j'allais dire que tant qu'il n'y avait pas la révélation, et en dehors de la révélation, il y avait quand même la nature humaine, et que des gens sensibles à Dieu pouvaient dire des choses comme cela. Et je veux dire que je ne suis pas, moi, choqué de penser qu'il y a des parentés entre les religions là-dessus. Mais la troisième chose, ce qui est tout à fait frappant, c'est que, certes, la théologie et puis la dévotion populaire a pu donner des excès, mais au fond, ce que nous disons de Marie est très discret. Les pères de l'Église, repris par Saint Jean Eudes, disent une très belle expression. Si vous accordez deux harpes complètement, et que vous jouez une mélodie sur l'une, l'autre vibre en résonance. Eh bien, nous disons rien de plus que Marie est la harpe qui vibre en résonance avec son fils. Rien de plus que cela, mais tout cela.
0: Quelles sont les qualités que cette maternité divine implique pour, dans notre conception de Marie ?
1: Je veux dire que quand vous lisez attentivement les généalogies du Christ chez Saint Luc et Saint Matthieu, vous apercevez que des femmes sont citées et que ces femmes ne sont pas toutes des modèles de vertu. Et au fond, Marie, nous aurions pu imaginer qu'elle ne soit pas un modèle de vertu. Et la maternité divine, dans le sens que j'ai indiqué, c'est-à-dire pour souligner l'unité de la personne du Christ, n'impliquait pas a priori un modèle de vertu. Et pourtant, dès l'origine, les chrétiens ont vu en Marie non seulement un modèle de vertu, mais le modèle même de la croyante. On faisait allusion à cette parole que saint Marc dit, bienheureux plutôt ceux qui croient en la parole, qui écoutent la parole de Dieu et la mettent en pratique. Eh bien, Marie, pour nous, est celle qui a dit oui totalement à la parole de Dieu. Je fais une petite remarque, même deux petites remarques. La première, c'est que c'est pas si facile quand on s'est engagé dans la vie, et il semble que Marie soit engagée dans la vie en acceptant d'être célibataire, enfin pas célibataire, mais mariée sans enfant, sans avoir de rapport avec son mari. C'est pas si facile d'approfondir sa vocation et de changer de cap. Les grands saints l'ont fait. On voit bien Mère Teresa récemment, mais avant Sainte Thérèse d'Avila, c'est par approfondissement. Et on sent bien que Marie, elle a approfondi sans cesse cette vocation à la maternité, non seulement d'un homme, le Christ, mais de toutes les enfants de Dieu. Et la deuxième chose, c'est que tout le monde dit « Ah oui, mais ça devait être facile pour elle. » Je veux dire que elle a eu plein de grâces, on pourrait revenir sur cette expression. Mais, en fait, toutes les mamans du monde disent que leur enfant est adorable, de là à l'adorer quand elle le nettoie, quand elle le nourrit, à mon avis, elles ne le font pas, ou quand ils le réveillent la nuit. Donc, je ne suis pas sûr que la foi de Marie était plus facile que la nôtre. Et je crois même qu'elle était plus difficile. Et que, par un privilège extraordinaire, revenir là-dessus, eh bien, elle a su dire oui totalement et faire confiance jusqu'au bout. Faire confiance au rôle tout à fait extraordinaire, peut-être qu'elle n'avait pas encore complètement compris quand il était né. Comprendre déjà avec la visite au temple où Siméon lui dit quelque chose, comprendre encore davantage à la visite du temple quand son fils à 12 ans y va, comprendre davantage au cours de la vision de la montée vers Jérusalem et vers la croix. Elle était parmi ces filles de Jérusalem qui pleuraient, et je pense qu'elle s'est faite à ce moment-là porteuse de la souffrance que peut représenter le péché du monde vis-à-vis de son fils, et porteuse avec son fils de cette souffrance pour la transfigurer, pour y accueillir la vie du Christ, la résurrection du Christ.
0: Et pourquoi donc cette femme a un privilège tout spécial?
1: Je veux dire que, parce que c'est elle, parce que c'est moi, parce que, vous savez, l'amitié et l'amour, il n'y a pas de pourquoi, c'est très difficile à expliquer. Ce qui est certain, c'est que dans l'Écriture, nous avons les traces d'une vocation exceptionnelle qui se trouve à l'image des autres femmes de l'Ancien Testament, mais les dépasser complètement, et qui est ce choix exceptionnel que Dieu a fait, qu'elle soit non seulement la mère selon la chair du Christ, mais qu'elle ait une vocation à incarner la sainteté de l'Église.
0: Alors, la présence de Marie, donc on voit sa dimension, hein, puisque c'est par elle que Dieu se fait homme, et Marie va cheminer tout au long de l'histoire avec les chrétiens. Alors, d'ailleurs, on l'a dit qu'elle est également mère de l'Église. Monseigneur Dubost, donc, il y a eu parfois aussi chez les chrétiens, chez les catholiques, des excès dans la dévotion mariale. Quelles seraient un peu les conditions qui assureraient une dévotion juste?
1: La dévotion juste, elle est simple. Il faut se rappeler que on emploie des mots très savants pour dire cette chose simple. Il y a une dévotion qui est une dévotion qui est due à Dieu et à Dieu seul. C'est la dévotion que les théologiens appellent dévotion de l'atrie. Et puis il y a une dévotion au saint qui est une dévotion à ce que Dieu a mis dans le cœur d'un certain nombre de personnes pour aider à aller jusqu'à lui. C'est une dévotion de dulie. Eh bien, nous disons, nous, quand on veut faire de la théologie, avoir l'air savant, que la dévotion pour Marie est une dévotion d'hyper du lit. C'est-à-dire que nous regardons celle qui est comblée de grâce, suivant l'expression de l'ange au moment de l'Annonciation, et nous la regardons, et nous regardons non seulement toutes les grâces que Dieu lui a données, mais sa capacité à se laisser transformer par ces grâces.
0: Je vous remercie beaucoup, Monseigneur Dubost. Au revoir.

Efforcez-vous d'entrer par la porte étroite, car, je vous le déclare, beaucoup chercheront à entrer et n'y parviendront pas. Luc 13, 24.

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1: Le père Tonino Bello ne parle presque jamais de Marie, mais presque toujours à Marie. C'est une présence constante dans sa vie. Selon lui, elle est l'image de la nouvelle humanité préservée du mirage des fausses libérations. Marie aime la vie. Elle est capable d'attendre. Elle sait aller au fond des choses. Elle est témoin de gratuité, de maternité, de communion et de service. Aimer Marie signifie l'imiter, bien que de manière plus modeste, dans notre existence quotidienne. Nous vivons dans de grandes villes. Notre vie est caractérisée par l'impatience des métropoles. C'est cette impatience qui rend les gens spécialistes du dépassement. L'impatience de dépasser s'est emparée depuis longtemps de bien des citadins européens ou du monde entier. L'impatience de dépasser nous fait gagner du temps, mais nous fait négliger le frère qui marche à côté de nous. Elle nous met dans les veines la frénésie de la rapidité, mais vit de nos jours de tendresse. Elle nous fait appuyer sur l'accélérateur, mais ne donne pas à notre hâte la saveur de la charité. C'est à Marie que nous devons demander de nous libérer de l'impatience des grandes villes. En pratique, Marie est capable d'attendre, autrement dit, de savourer la vie.
0: À présent, nous nous unissons en prière avec le monde entier en renouvelant notre consécration à Marie.
2: Vierge Immaculée, Mère de Dieu et de l'humanité, je t'accueille comme don de Jésus sous la croix et je me confie entièrement à toi. Je t'offre toute ma vie, ce que je suis, ce que j'aime et ce que j'ai, afin que resplendisse en moi la beauté du Christ. Aide-moi à être docile à l'Esprit et à vivre avec joie ma vocation dans l'Église, afin de collaborer à ta mission maternelle et d'orienter vers Dieu le cœur de tout homme. Toi qui as guidé Saint Maximilien Kolb pour aimer sans mesure, enseigne-moi à être témoin de l'Évangile et à faire de ma vie un don. Je te confie les personnes que je rencontrerai et je t'offre le travail, les joies et les souffrances de cette journée. Ô Marie, conçue sans péché, prie pour nous qui avons recours à toi et pour ceux qui n'ont pas recours à toi.
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1: Dans la maison de Nazareth, Marie enseigne la valeur du silence. Elle montre le christianisme tel qu'il est, l'expression d'une religiosité fériale, vécue dans la rudesse du quotidien, dans l'apparente immobilité d'une vie toujours égale, et qui se fait obsédante, épuisante, pour ceux qui n'ont pas de ressources spirituelles auxquelles puiser. Pour Marie, la vie de Nazareth est un lieu et un temps d'écoute, à vivre avec une foi normale qui irradie sur tous les aspects de son existence, vécue avec une constante fidélité à l'alliance avec Dieu. On ne peut penser la période de la vie de Marie à Nazareth autrement que comme un temps saint que Marie vit dans l'écoute et la contemplation de Dieu. Elle est un exemple réussi de cette expérience spirituelle qui est la forme même de la vie chrétienne. Le contemplatif, autrement dit la créature à l'écoute de son Dieu, peut sembler passif. C'est au contraire la personne la plus active, car elle est engagée dans un labeur fatigant et plein de dangers. Elle s'efforce de suivre toutes les évolutions de l'esprit et de cheminer dans l'obscurité de la nuit, de descendre dans ses gouffres intérieurs, de monter les plus hautes flèches des cathédrales de l'âme, pour se lancer dans les bras de Dieu ou soutenir un vaillant combat avec lui.
0: À présent, nous nous unissons en prière avec le monde entier en renouvelant notre consécration à Marie.
2: Vierge Immaculée, Mère de Dieu et de l'humanité, je t'accueille comme don de Jésus sous la croix et je me confie entièrement à toi. Je t'offre toute ma vie, ce que je suis, ce que j'aime et ce que j'ai, afin que resplendisse en moi la beauté du Christ. Aide-moi à être docile à l'Esprit et à vivre avec joie ma vocation dans l'Église, afin de collaborer à ta mission maternelle et d'orienter vers Dieu le cœur de tout homme. Toi qui as guidé Saint Maximilien Kolb pour aimer sans mesure, enseigne-moi à être témoin de l'Évangile et à faire de ma vie un don. Je te confie les personnes que je rencontrerai et je t'offre le travail, les joies et les souffrances de cette journée. Ô Marie, conçue sans péché, prie pour nous qui avons recours à toi et pour ceux qui n'ont pas recours à toi.
0: Les missionnaires de l'Immaculée Père Kolb ont présenté 5 minutes avec Marie, une réflexion sur notre consécration totale à l'Immaculée, cheminement sûr qui nous mène à Jésus.

Sur la colline, tout près du ciel, tu te tiens là, Marie, tenant ton fils sur tes genoux, offrant

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Nous avons vu lors d'une précédente chronique qu'en septembre 1875, au moment où Estelle apprend par les médecins qu'elle est perdue, qu'elle ne pourra pas s'en remettre, elle a l'idée d'écrire une lettre à la Sainte Vierge pour lui demander gentiment de guérir pour pouvoir subvenir aux besoins de ses parents. Une lettre pleine de confiance, où elle dit bien « Oh, si c'est la volonté du Seigneur, Vierge Marie !» Voyons cette lettre. Et alors cette lettre, elle l'a fait déposer par quelqu'un dans les infructuosités de la grotte de Lourdes que les La Rochefoucauld avaient fait construire dans le parc du château. Et nous verrons tout à l'heure que cette lettre a été retrouvée bien après. Nous verrons quand et comment. Donc elle écrit une lettre pleine de confiance, dont voici le texte. « Oh, ma bonne mère, me voici de nouveau prosterné à vos pieds. Vous ne pouvez pas refuser de m'entendre. Vous n'avez pas oublié que je suis votre fille et que je vous aime. » Elle lui rappelle qu'elle a été enfant de Marie à 14 ans, dans sa jeunesse. « Accordez-moi donc de votre divin fils la santé de mon pauvre corps pour sa gloire. Regardez donc la douleur de mes parents. Vous savez bien qu'ils n'ont que moi pour ressource. Ne pourrais-je pas achever l'œuvre que j'ai commencée? Si vous ne pouvez, à cause de mes péchés, m'obtenir une entière guérison, vous pourrez du moins m'obtenir un peu de force pour pouvoir gagner ma vie et celle de mes parents. Vous voyez, ma bonne mère, ils sont à la veille de mendier leur pain. Je ne puis penser à cela sans en être profondément affligé. Rappelez-vous donc les souffrances que vous avez endurées la nuit de la naissance du Sauveur, lorsque vous fûtes obligé d'aller de porte en porte demander asile. Rappelez-vous aussi ce que vous avez souffert quand Jésus fut étendu sur la croix. J'ai confiance en vous, ma bonne mère. Si vous voulez, votre fils peut me guérir. Il sait que j'ai désiré vivement être du nombre de ses épouses et que c'est en vue de lui être agréable que j'ai sacrifié mon existence pour ma famille qui a tant besoin de moi. Qu'il n'ait écouté mes supplications, ma bonne mère, et les redire à votre divin fils, qu'il me rende la santé, si tel est son bon plaisir, mais que sa volonté soit faite et non la mienne, qu'il m'accorde au moins une résignation entière à ses desseins, et que cela serve pour mon salut et celui de mes parents. Vous possédez mon cœur, Vierge Sainte, gardez-le toujours, et qu'il soit le gage de mon amour et de ma reconnaissance pour vos éternelles bontés. Je vous promets, ma bonne mère, si vous m'accordez les grâces que je vous demande, de faire tout ce qui dépendra de moi pour votre gloire et celle de votre divin fils. Prenez sous votre protection ma chère petite nièce et mettez-la à l'abri des mauvais exemples. Faites aux Vierges Saintes que je vous imite dans votre obéissance et qu'un jour je possède avec vous Jésus dans l'éternité. » Donc, cette lettre est glissée dans les infructuosités de la grotte de Lourdes, à 3 kilomètres de Pellevoisin. Et voici que, 15 mois plus tard, des ouvriers travaillent à restaurer cette grotte. Et en faisant ces travaux, qu'est-ce qu'ils découvrent? La lettre qui est toujours là, la lettre d'Estelle. Et quand est-ce qu'ils la retrouvent? Ils la retrouvent l'avant-veille de la fête de l'Immaculée Conception. Et cette lettre sera remise au propriétaire le 9 décembre, le lendemain de la dernière apparition dont Estelle bénéficia de la part de Notre-Dame. La Sainte Vierge vient de terminer cette apparition, c'est la 15e apparition, et le lendemain, Estelle voit qu'on lui remet cette lettre qu'elle a écrite 15 mois plus tôt. La Sainte Vierge lui fait comprendre que tout ce qui lui est arrivé, c'est vraiment en réponse à la lettre pleine de confiance qu'elle lui avait écrite en septembre 1875, au moment où elle savait qu'elle n'en avait plus pour longtemps à vivre. Bienheureux clin d'œil de la Providence. Oui, mes frères, cela nous rappelle que le Seigneur écoute toutes nos prières, même si elles sont bien cachées dans l'enfantuosité d'une grotte entre deux pierres. Le Seigneur écoute toutes nos prières, et même si on ne la retrouve pas, elle reste bien dans le cœur de Dieu. Soyons-en persuadés et que cela nous encourage à prier avec confiance notre chapelet. Chaque grain de chapelet, chaque dizaine même, je vous salue Marie, c'est quelque chose qui plaît à Dieu et qui peut avoir
une répercussion extraordinaire que nous ne découvrirons que dans le paradis.

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Je vous ai dit dans une précédente chronique que la Sainte Vierge avait été apparue une cinquième fois à Estelle Faguette dans la nuit du vendredi 18 au samedi 19 février 1876, et au cours de cette apparition, elle a été miraculeusement guérie. Mais voyons les circonstances, comment la Sainte Vierge est-elle apparue ce jour-là et qu'est-ce qu'elle lui a dit? Eh bien, de nouveau, elle est apparue subitement, soudainement dans la chambre, en restant longtemps immobile sans rien dire. Et puis à un certain moment, la Sainte Vierge lui a souri encore davantage et lui a montré la plaque en marbre blanc, l'ex voto, qu'elle avait déjà vue dans les apparitions précédentes. Mais cette fois-ci, sur la plaque, il y avait écrit ce qu'elle devrait faire imprimer, faire graver sur la plaque après sa guérison. « J'ai invoqué Marie au plus fort de ma misère, elle m'a obtenu de son fils ma guérison entière. » Alors Estelle lui promet de nouveau de faire tout ce que la Sainte Vierge lui demande, et la Sainte Vierge lui dit « Si tu veux me servir, sois simple et que tes actions répondent à tes paroles. » Je lui ai demandé si pour le servir, si pour la servir, je devais changer de situation. Non, non, continue à faire ce que tu fais d'habitude. Et après un petit instant, la Sainte Vierge lui dit, avec un air assez triste, « Ce qui m'afflige le plus, c'est le manque de respect qu'on a pour mon fils dans la Sainte Communion et l'attitude de prière que l'on prend quand l'esprit est occupé à d'autres choses. Je dis ceci pour les personnes qui prétendent être pieuses. » Une fois de plus, la Sainte Vierge se plaint que les chrétiens ne communient pas avec assez de respect. Après ces paroles, elle reprit son air souriant et je lui ai demandé si je devais parler de ce qu'elle dit, de ce qu'elle m'avait dit tout de suite. La Sainte Vierge, « Oh oui, publie ma gloire. Mais avant d'en parler, tu attendras l'avis de ton confesseur et directeur. Tu auras des embûches. On te traitera de visionnaire, d'exalté, de folle. Ne fais pas attention à tout cela. Sois fidèle, je t'aiderai. » Je regardais toujours, mes yeux la fixaient sans se fatiguer. Et puis tout doucement, la Sainte Vierge s'éloignait. Je n'ai plus rien vu. Et très peu de temps après, elle a énormément souffert, mais cette souffrance a été suivie par une merveilleuse guérison. Il était minuit, et très vite, Estelle a demandé à son papa de lui apporter de la bière, puis à sa maman de lui apporter du bouillon. Elle était guérie. Seulement voilà, elle s'est rendue compte qu'elle n'arrivait pas à faire le signe de la croix avec son bras droit. Son bras gauche pouvait le faire, mais pas son bras droit. Mais elle ne s'en est pas rendue compte tout de suite. C'est le matin, quand le curé est venu la voir, qu'elle s'est assise sur son lit, elle s'est rendue compte que son bras droit ne lui faisait pas de mal, mais il était inerte. Et je m'en suis aperçu quand monsieur le curé m'en a fait l'observation. « Estelle, vous faites votre signe de la croix du bras gauche. » Ah, cela m'a fait réellement de la peine et je me suis dit « C'est vrai. » Et quand monsieur le curé est parti pour dire sa messe, j'ai bien essayé plusieurs fois de porter ma main droite à mon front, mais je n'y arrivais pas. Et c'est alors que j'ai dit à la bonne mère, « Vous ne voudriez pas laisser votre œuvre inachevée. Finissez, je vous prie, pour votre gloire, ce que vous avez si bien commencé. » Et alors, ce qui est merveilleux, c'est que lorsque le curé est revenu après sa messe lui porter la Sainte Communion, eh bien, elle a pu de nouveau se servir de sa main droite et faire le signe de la croix de sa main droite. Le Seigneur a attendu que de venir par la communion se donner à Estelle pour que celle-ci soit complètement guérie, pour bien montrer que c'est par le toucher de Jésus, comme dans les miracles qu'il faisait en Galilée, c'est en touchant Estelle que son bras droit a pu de nouveau fonctionner. Voilà la belle histoire de la guérison miraculeuse d'Estelle Faguette dans sa chambre en février 1876.

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À un certain moment, les parents s'imaginent que leur enfant, que le reste d'elle, ne les aime plus comme avant. Elle passe beaucoup de temps à aider le curé. Elle prépare notamment les fleurs pour le reposoir de la fête Dieu. Et le matin de la fête Dieu, elle se lève de bonne heure pour travailler à bien confectionner ses bouquets. Et les parents s'imaginent qu'elle est déjà sortie. Et elle entend son père dire « Oh, Estelle ne nous a même pas dit au revoir avant de sortir ». Et sa maman rachérit en disant bah, « Tu sais bien maintenant qu'elle ne s'occupe plus de nous, elle voudrait bien qu'on soit morte pour être débarrassée. » Quelle souffrance! Et Estelle comprend que la Sainte Vierge, que le bon Dieu ont permis cette souffrance pour qu'elle ne s'attache pas trop à ses parents et qu'elle comprenne que Dieu seul a une affection d'une stabilité extraordinaire. Mais bien sûr qu'elle continue à aimer beaucoup ses parents et surtout elle espère que la Sainte Vierge va de nouveau lui apparaître. Et du coup, elle ne dort pas beaucoup. Elle dit son chapelet la nuit en attendant la prochaine apparition. Mais son curé intervient. « Estelle, il faut dormir. À 10h30, tu dois être couchée et ne plus réciter ton chapelet. » Elle obéit au curé. Le 1er juillet, le soir du 1er juillet, elle a longuement discuté avec une copine, avec une amie. Il est 10h15. « Oh, je vais vite remonter dans ma chambre, parce que peut-être que la Sainte Vierge va m'apparaître avant 10h30. » Elle se met à lire un livre en conformité avec ce que la Sainte Vierge lui a dit précédemment. Un livre qui montre qu'effectivement, les chrétiens n'accordent pas suffisamment d'importance à la communion, à l'action de grâce après la communion. Et alors qu'elle est en train de terminer la lecture de ce livre, la Sainte Vierge, effectivement, lui apparaît ce soir-là. Avec une beauté, avec sa beauté habituelle. Mais cette fois-ci, elle est entourée d'une guirlande de roses qui paraissent toutes fraîches, comme si on venait de les cueillir. Et puis la Sainte Vierge laisse tomber de ses mains comme une pluie. Et elle dit à Estelle, « Du calme, mon enfant, patience, tu auras des peines. Mais je suis là. » La Vierge reste encore un petit moment, puis elle lui dit, « Courage, je reviendrai. » Et elle disparaît. Aussitôt, Estelle obéit, elle se couche et fait une excellente nuit. Mais quand elle se réveille, elle s'aperçoit qu'il n'est que 11h30 du soir. Du coup, elle espère que la Sainte Vierge va venir comme d'habitude, comme elle a fait au mois de février, avant minuit. Elle se met à genoux, se met à réciter un « Je vous salue Marie » et aussitôt, la Sainte Vierge est là devant elle, aussi belle que la veille. La pluie, une pluie tombe encore de ses mains. Elle avait toujours cette belle guirlande de roses qui émet une odeur magnifique. À un certain moment, la Sainte Vierge lui fait comprendre qu'elle pourra toucher les cœurs les plus endurcis par sa prière. Et puis, à un certain moment, Estelle se rappelle les pages blanches, les feuilles blanches qu'elle a vues lors de la première apparition. Et elle demande à la Sainte Vierge à quoi vont-elles servir ? À publier ma gloire. Tu devras écrire le récit de tout ce qui t'arrive. Et puis, Estelle, est-ce que vous ne pourriez pas faire quelque chose pour manifester davantage votre gloire ? Oh, est-ce que ta guérison n'est pas une des plus grandes preuves de ma puissance ? Et elle reste encore un bon moment, et tout doucement, elle s'éloigne. Il est minuit et demi, elle se couche et elle dort. Et le lendemain soir, lundi 3 juillet, de nouveau, la Sainte Vierge va lui apparaître. Quelques minutes. Je voudrais que tu sois encore plus calme. Je ne t'ai pas fixé l'heure à laquelle je devais revenir, ni le jour. Tu as besoin de te reposer, je ne resterai que quelques minutes. Et effectivement, la Sainte Vierge disparaît, mais elle dit en terminant, « Je suis venue pour terminer la fête. » De quelle fête s'agissait-il ? Bien, c'est seulement après qu'on s'est aperçu que ce jour-là avait eu lieu à Lourdes une grande cérémonie, le couronnement de Notre-Dame de Lourdes, en présence de 35 évêques, de 3000 prêtres et de 100 000 pèlerins, une manifestation grandiose de piété à l'égard de la Sainte Vierge, qui avait certainement beaucoup plu à la Vierge Marie.
Et nous aurons l'occasion de voir dans une autre chronique.

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Il me plaît de souligner aujourd'hui les ressemblances qui existent entre Lourdes et Pellevoisin, entre Bernadette et Estelle. Elles sont nées à quelques mois d'intervalle, Bernadette dans une bourgade du Bigorre, le 7 janvier 1844, et l'autre dans un village de Champagne, le 12 septembre 1843. La première ne vécut que 34 ans, tandis qu'Estelle mourut à 86 ans. Tout de suite, rappelons que c'est en plaçant sa prière de confiance, d'abandon à la Sainte Vierge, en la plaçant dans la grotte, en la faisant placer dans la grotte installée par la famille de La Rochefoucauld dans leur parc, une grotte de Lourdes, qu'elle a manifesté sa confiance à la Sainte Vierge et qu'elle a été guérie. Et cette prière a été retrouvée par des ouvriers qui travaillaient à restaurer cette grotte, et la petite Estelle reçut 15 mois après l'avoir écrite, cette prière, le lendemain de la dernière apparition, le 9 décembre 1876. Remarquons aussi que la première apparition de la Sainte Vierge à Estelle eut lieu dans la nuit du 18 au 19 février 1876, et que cette date du 18 février était précisément celle où, 22 ans plus tôt, Bernadette entendit la Sainte Vierge lui dire à la grotte de Massabielle : « Je ne vous promets pas de vous rendre heureuse en ce monde, mais dans l'autre. Voulez-vous avoir la grâce de venir ici pendant 15 jours ?» C'est le début des messages, de la quinzaine des messages de la Sainte Vierge à Bernadette. Et puis, le 3 juillet 1876, au cours de la 8e visite que la Sainte Vierge faisait à Estelle, comment la Sainte Vierge termine son apparition, « Je suis venu pour terminer la fête. » On se rendra compte que c'est le jour où, à Lourdes, très précisément ces jours-là, où à Lourdes était couronnée la statue de Notre-Dame de Lourdes, en présence de 35 évêques, de 3000 prêtres et de 100 000 pèlerins. La Sainte Vierge voulait terminer cette fête en apparaissant à Estelle dans sa petite chambre de Pellevoisin. Et après cette apparition, on offrit à Bernadette, à Estelle, on offrit une statue de Notre-Dame de Lourdes qu'elle installa dans sa chambre. Et désormais, c'est à cet endroit-là que la Sainte Vierge lui apparaîtra de nouveau. « Je la mis sur ma cheminée, écrit-elle, je disais devant elle mon chapelet, et c'était là que la Sainte Vierge m'apparaissait. » Vous voyez, c'est magnifique ces ressemblances. Alors, l'une et l'autre sont de pauvres filles, certes intelligentes, mais d'une formation rudimentaire. Bernadette, à 14 ans, ne savait ni lire ni écrire. L'une et l'autre, en raison des conditions d'extrême dénuement de leur famille, sont obligées, très jeunes, de travailler chez les autres. Socialement et économiquement pauvres, elles sont, de plus, très touchées par la maladie, qui ne les lâche pas, et les conduit vers l'âge de 30 ans aux portes de la mort. La différence, c'est que celle va être guérie miraculeusement à 33 ans, et qu'elle va mourir beaucoup plus tard, je l'ai dit, à 86 ans. L'une et l'autre manifeste un abandon merveilleux à la Providence. Pensez à la lettre que Estelle a écrite à la Sainte Vierge, « Que votre divin Fils me rende de la santé, si tel est son bon plaisir, mais que sa volonté soit faite et dans la mienne, qu'il m'accorde moins une résignation entière à ses desseins. » Et vous connaissez la résignation, l'acceptation pleine et entière de Bernadette à sa mauvaise santé. Quand Dieu le permet, on ne se plaint pas. Et évidemment, un attachement filial à la Vierge Marie. Et un souci très grand d'obéir à la Sainte Vierge, de lire leur chapelet pour la conversion des pécheurs. Alors, une grande différence, bien sûr, c'est que les apparitions de la Vierge à Bernadette ont eu lieu en présence d'une foule de plus en plus nombreuse, tandis que les 15 apparitions de la Sainte Vierge à Pellevoisin ont été beaucoup plus discrètes. Elles ne se sont produites que dans la chambre même de la vaillante, et semble-t-il ne furent connues que de peu de personnes. Estelle en rédigea le récit elle-même. Quant à Bernadette, elle se contenta, au début du moins, de l'exprimer oralement. Autrement dit, Estelle a été beaucoup plus prolixe que Bernadette dans la façon de raconter ce qui lui était arrivé. Voilà comment la Sainte Vierge aime ses deux enfants,
si proches et si différents. Mais la grande ressemblance est évidemment cette générosité à accepter la volonté de Dieu telle qu'elle se manifeste par les événements et cette insistance de leur prière pour la conversion des pécheurs.

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Bonjour et bienvenue à vous qui êtes présents dans cette basilique. Je vous salue aussi cordialement, vous qui nous suivez en direct. Aujourd'hui, je vous propose de contempler le cœur de Marie. J'ai un confrère qui définit la contemplation comme étant le fait de tomber amoureux de Dieu. C'est vraiment dans cette logique que je vais inscrire cet enseignement. Je voudrais, en nous invitant à contempler le cœur de Dieu, je voudrais que nous aimions davantage le Dieu de miséricorde qui nous a offert le cœur du Christ d'abord en témoignage de son amour et qui nous offre et nous ouvre le cœur de Marie, modèle du cœur nouveau, au cœur même de l'Alliance nouvelle. Je vais commencer par lire le passage de l'Évangile de Saint-Luc sur lequel j'ai fondé l'enseignement de ce jour. Nous sommes au chapitre 2 de l'Évangile selon Saint-Luc. Lorsque les anges eurent quitté les bergers pour le ciel, ceux-ci se disaient entre eux, « Allons jusqu'à Bethléem pour voir ce qui est arrivé, l'événement que le Seigneur nous a fait connaître. » Ils se hâtèrent d'y aller et ils découvrirent Marie et Joseph avec le nouveau-né couché dans la mangeoire. Après avoir vu, ils racontèrent ce qui leur avait été annoncé au sujet de cet enfant. Et tous ceux qui entendirent s'étonnaient de ce que leur racontaient les bergers. Marie, cependant, retenait tous ces événements et les méditait dans son cœur. Siméon les bénit, puis il dit à Marie, nous sommes là quelques versets plus tard, au verset 34, Siméon les bénit, puis il dit à Marie, sa mère, « Voici que cet enfant provoquera la chute et le relèvement de beaucoup en Israël. Il sera un signe de contradiction. Et toi, ton cœur sera traversé d'un glaive. Ainsi seront dévoilées les pensées qui viennent du cœur d'un plus grand nombre. » Toujours au chapitre 2, maintenant à partir du verset 42, nous lisons. « Quand il eut 12 ans, ils montèrent en pèlerinage suivant la coutume. À la fin de la fête, comme ils s'en retournaient, le jeune Jésus resta à Jérusalem à l'insu de ses parents. Pensant qu'il était dans le convoi des pèlerins, ils firent une journée de chemin avant de le chercher parmi leurs parents et connaissances. Ne le trouvant pas, ils retournèrent à Jérusalem en continuant à le chercher. C'est au bout de 3 jours qu'ils le trouvèrent dans le temple, assis au milieu des docteurs de la loi. Il les écoutait et leur posait des questions. Et tout ce qu'il entendait s'extasiait sur son intelligence et sur ses réponses. En le voyant, ses parents furent frappés d'étonnement et sa mère lui dit, « Mon enfant, pourquoi nous as-tu fait cela? Vois comme ton père et moi nous avons souffert en te cherchant. » Il leur dit, « Comment se fait-il que vous m'ayez cherché? Ne saviez-vous pas qu'il me faut être chez mon père ?» Mais il ne comprit pas ce qu'il leur disait. Il descendit avec eux pour se rendre à Nazareth et il leur était soumis. Sa mère gardait dans son cœur tous ces événements. Nous voyons que le cœur de Marie est évoqué ici 3 fois par l'évangéliste Saint-Luc. Dans le même chapitre, c'est pour nous dire combien ce mystère est important dans notre vie, est important dans le message que veut transmettre cet évangéliste. Ce mystère est autant plus important qu'il est célébré par la liturgie de notre Église, le lendemain de la solennité du Sacré-Cœur de Jésus. Cette année, nous allons le célébrer, nous allons célébrer cette mémoire, la mémoire du Cœur Immaculé de Marie, le samedi 12 juin. Cette célébration nous dit combien il est important et pertinent pour chaque chrétien de contempler en vérité le cœur de Marie, le cœur de notre mère. Et je voudrais donc m'attarder d'abord sur cette célébration, sur cette dévotion du cœur de Marie, pour comprendre pourquoi est-ce qu'il est pertinent pour nous aujourd'hui de contempler ce cœur-là. Alors, en plongeant dans l'histoire de la célébration du cœur immaculé de Marie,
Nous voyons que même si l'institution de la fête du cœur immaculé de Marie, le lendemain de la solennité du Sacré-Cœur de Jésus, est de récente date, sur le XIXe siècle, le culte du cœur immaculé de Marie, du cœur de Marie, remonte aux origines même du christianisme. Nous venons de lire le chapitre 2 de l'Évangile selon saint Luc, où il est fait mention trois fois de ce cœur. Et de nombreux écrits et réflexions des papes, des saints et des docteurs de l'Église sont liés au cœur de Marie. Saint Grégoire le Thaumaturge, nous sommes au IIIe siècle, par exemple, revient sur le cœur de Marie en disant que le cœur de la Sainte Vierge est le vase de tous les mystères. Saint Augustin, que nous connaissons très bien, écrit que Marie a d'abord conçu le Christ dans son cœur avant de le faire dans son sein. Il y a une merveilleuse prière, la prière du Stabat Mater, qui est une séquence liturgique en l'honneur de la Vierge Marie et qui est composée au XIIIe siècle. Cette prière nous livre, déjà au XIIIe siècle, une méditation sur les souffrances de Marie pendant la passion du Christ et sur la conjonction entre les deux cœurs rédempteurs, le cœur de Jésus et le cœur de Marie. Il y a un moine au XIIe siècle, toujours au Moyen-Âge, le moine Arnaldo, qui a même écrit ceci pour mettre en lumière ce cœur particulier de Marie. Il dit « La mère et le fils offrirent le même sacrifice à Dieu, elle avec le sang de son cœur, lui avec le sang de son corps. » Mais le promoteur de cette fête liturgique, la fête liturgique est le cœur immaculé de Marie, c'est bien Saint Jean Euth au XVIIe siècle. Lui, dans ses écrits, ne sépare jamais les cœurs de Jésus et de Marie. Il dit « Il ne faut jamais séparer ce que Dieu a si parfaitement uni. Jésus et Marie sont si intimement liés l'un à l'autre que quiconque voit Jésus regarde Marie. Celui qui aime Jésus aime Marie. Quiconque a une dévotion à Jésus a une dévotion à Marie. » C'est grâce à l'œuvre de ce grand saint que la fête et les textes liturgiques sont approuvés dans toute la France. Mais un autre fait pertinent, une autre date pertinente est la date du 13 juillet 1917. Notre mère, la Vierge Marie, révèle aux trois petits bergers de Fatima ce qui suit. « Le Seigneur veut établir la dévotion de mon cœur immaculé dans le monde. Enfin, mon cœur immaculé triomphera. » Voilà, frères et sœurs bien-aimés, un peu c'est un parcours historique de la dévotion du cœur de Marie. Déjà à partir de l'Évangile, selon saint Luc, jusqu'à cette révélation, ou bien jusqu'à cette apparition de la Vierge Marie aux trois bergers de Fatima. Mais il faut savoir une chose, nous, prêtres, notre Église et le monde ont été confiés et consacrés au cœur immaculé de Marie, au cœur de Marie, par plusieurs papes. En 1942, à une époque secouée par la tragédie de la Deuxième Guerre mondiale, le pape Pie XII a consacré l'Église et tout le genre humain au cœur immaculé de Marie. Nous disons ceci. À vous, en cette heure tragique de l'histoire de l'humanité, à votre cœur immaculé, nous nous confions et nous nous consacrons en union non seulement avec la Sainte Église, le corps mystique de Jésus qui souffre et saigne en tant de partie et de tant de manières, mais aussi en union avec le monde entier déchiré par de féroces discordes, consumé par un feu de haine, victime de sa propre iniquité. Toi, ô Mère de miséricorde, implore de Dieu pour nous la paix. » Et ce même pape, en 1944, 2 ans après cette consécration du monde et de l'Église au cœur de Marie, ce même pape étend la fête du cœur immaculé de Marie
à toute l'église, parce qu'elle était d'abord localisée. Et dans le décret d'institution de cette fête pour toute l'église, il est écrit « Avec ce culte, l'église rend hommage au cœur immaculé de la bienheureuse Vierge Marie, puisqu'elle vénère sous le symbole de ce cœur, avec une suprême dévotion, la sainteté exaltée et singulière de la Mère de Dieu, sa piété maternelle envers les hommes, rachetée par le sang divin de son Fils. » Et dans le même décret, nous avons les raisons de cette dévotion. Pour que par l'aide de Marie, la Mère de Dieu, la paix soit accordée à tous les peuples, la liberté à l'Église du Christ, pour que les pécheurs soient libérés de leurs péchés et que tous les fidèles soient confirmés dans l'amour et dans l'exercice de toutes les vertus par la grâce. Voilà les raisons de la dévotion au cœur de Marie. Voilà pourquoi nous voulons contempler le cœur de Marie. Voilà pourquoi nous sommes invités et appelés à contempler le cœur de notre mère. Toujours dans la logique des consécrations par les papes, Saint Jean-Paul II à Marie, mère de l'Église, confie toute l'humanité, toute la famille humaine. Nous sommes le 25 mars 1984. Saint Jean-Paul II dit « En vous confiant, ô Mère, le monde, tous les hommes et tous les peuples, nous vous confions également la consécration même du monde, en le plaçant dans votre cœur maternel. » Il n'y a pas que Saint Jean-Paul II qui a fait cette consécration, mais le pape Benoît XVI aussi l'a fait en 2010 lors de son voyage apostolique au Portugal. Il a confié particulièrement les prêtres au cœur immaculé de Marie. Marie, mère de l'Église, nous prêtres, dit le pape, prie le pape Benoît XVI, nous voulons être des bergers qui ne se nourrissent pas, mais se donnent à Dieu pour leurs frères en y trouvant le bonheur. Notre pape actuel, le pape François, a un attachement spécial au cœur de la Vierge Marie. Un cœur auquel il faut confier l'humanité éprouvée par tant de souffrances, surtout en cette période sévèrement marquée par la pandémie du coronavirus. Le 13 octobre 2013, à l'issue même de la messe à l'occasion de la journée mariale pendant l'année de la foi, devant la statue de Notre-Dame de Fatima, transportée du Portugal à Rome pour la circonstance, le pape consacre encore le monde, notre monde, au cœur de Marie. Accepte avec la bienveillance d'une mère l'acte de consécration que nous faisons aujourd'hui avec confiance devant cette image qui nous est si chère. Nous sommes sûrs que chacun de nous est précieux à tes yeux et que rien de tout ce qui habite nos cœurs ne t'est étranger. Voilà ce que dit le pape. Et lors de l'audience générale du 13 mai dernier, 13 mai 2020, à l'occasion de l'anniversaire des premières apparitions de Fatima et de l'attentat perpétré contre le pape Jean-Paul II, le 13 mai 1981, le pape nous invite, le pape François nous invite et nous exhorte à demander à Dieu, à travers l'intercession du cœur immaculé de Marie, la paix pour le monde, la fin de la pandémie, l'esprit de pénitence et de conversion. Et dans la lettre qu'il adresse à tous les fidèles pour le mois marial 2020, le mois de mai 2020, le Saint-Père écrit « Contemplez ensemble le visage du Christ avec le cœur de Marie, notre mère, nous rendra encore plus unis en tant que famille spirituelle et nous aidera à surmonter les épreuves. » Avec ce parcours de la dévotion au cœur de Marie, nous voyons qu'il est pertinent de contempler régulièrement ce cœur-là. Et c'est un exercice que je me propose de faire avec vous aujourd'hui. Et pour cela, je voudrais d'abord que nous retournions au cœur avant d'entrer dans la cellule du cœur de Marie. Retournons à la vie du cœur. Aujourd'hui comme hier, il y a une vaste tendance à retourner au cœur et nous pouvons le voir à travers
les titres de plus des récents ouvrages que nous voyons aujourd'hui. Changer le cœur, la place du cœur, la paix du cœur, l'art de purifier le cœur, la voix du cœur. Il y a là vraiment une réelle volonté, une réelle tendance à retourner au cœur. Et ce retour au cœur est une actualité brûlante même dans l'Église. Nous avons, nous chrétiens, nous savons que nous devons retourner au cœur. Seulement dans la mentalité actuelle, le mot « cœur » évoque les émotions et les affections. Et puisque l'amour est le mouvement fondamental de toute énergie affective, le mot « cœur » est communément considéré comme le symbole de l'amour. Revenons un peu dans la mentalité biblique, la mentalité judéo-chrétienne. La conception n'est pas totalement différente. Le cœur est l'organe qui bat au rythme de la vie. La peur que l'on éprouve, la peur que l'on refoule est attribuée au cœur. Nous lisons dans le psaume 54. Mon cœur se tord en moi, la peur de la mort tombe sur moi. Toujours dans le psaume 26, cette fois-là, au verset 3, nous lisons « Qu'une armée se déploie devant moi, mon cœur est sans crainte. » Le cœur est sur le siège de l'angoisse. Dans le psaume 25, verset 17, « L'angoisse grandit dans mon cœur, tire-moi de ma détresse. » Mais le cœur est aussi le siège de la confiance. « Le Seigneur est ma force et mon rempart. À lui, mon cœur fait confiance. » Au-delà de l'organe physique, l'Écriture parle aussi du cœur pour indiquer le mystère intérieur de l'homme, de la personne. Le cœur représente le noyau le plus intime de l'être humain. C'est le siège des sentiments, de la pensée, du souvenir, de la volonté. Le cœur est la source cachée des pensées et des actions humaines. C'est dans le cœur que l'Esprit de Dieu palpite, mais que l'Esprit du mal aussi peut parler. C'est dans le cœur que les pensées de Dieu prennent vie. Mais les mauvaises pensées aussi prennent racine. Et selon la terminologie biblique, le cœur paraît lourd, insensé. Le cœur est endurci. Le cœur peut être sombre. Mais d'un tel cœur ne peut naître que le fruit d'une existence opaque dans les pensées. Le fruit d'une existence endurcie dans les relations, dans les affections envers Dieu et envers les frères. D'un tel cœur ne peut naître que le fruit d'une existence insensée dans les décisions. Une vie lourde, plate, grise. Le cœur ressemble à une racine qui s'alimente aussi des instincts et des désirs primitifs. Le plaisir, l'avoir, l'affirmation de soi, l'affirmation de puissance. Des désirs et des instincts qui, lorsqu'ils ne sont pas évangélisés, deviennent des idoles auxquelles le cœur obéit. Des désirs et des instincts qui essayent constamment de prendre le dessus sur nous, sur les personnes qui ont même dit à Dieu qu'il est leur seul choix, qu'il est le choix de leur cœur dans cette vie. Donc, le cœur, en même temps qu'il est le siège de la parole, la demeure de Dieu, il est aussi un endroit où peut naître des pensées mauvaises. Mais lorsque nous assumons l'attitude du silence intérieur, lorsque nous entrons en prière, Dieu révèle des choses au cœur de l'homme qui prie. Il révèle à l'âme de la personne qui prie la lourdeur et l'obscurité du cœur. Dieu révèle les instincts et les désirs vers lesquels tendent le cœur. Il révèle à l'homme qui prie avec vérité et tendresse que le cœur doit être purifié. Le cœur de l'homme doit être purifié. Le cœur de l'homme doit être mis en ordre, car il est destiné à être la demeure du Père, la demeure du Fils et la demeure de l'Esprit. L'Esprit qui demeure en nous et qui prie pour nous et en nous par des gémissements ineffables, comme nous lisons dans la lettre de Saint Paul aux Proto Romains. Alors, il faut retourner au cœur, oui, mais il faut retourner au cœur en tant que demeure de la Trinité, demeure du Dieu Père, Fils et Esprit Saint. Donc, en retournant au cœur,
Nous devons avoir conscience que c'est là la demeure, c'est lui la demeure de Dieu, le champ de sa parole, la demeure de l'esprit qui prie. Donc c'est un cœur donc exempt d'idole qui est un terrain disponible pour accueillir la présence de Dieu. Et voilà pourquoi il nous est important de discerner le cœur ou bien de contempler le cœur de Marie. Parce que c'est un cœur qui écoute sa conscience, c'est un cœur qui discerne la volonté de Dieu, c'est un cœur modèle. Mais entrons maintenant dans le cœur de la Vierge Marie, dans la cellule du cœur de Marie. Entrons dans le secret de son cœur. Comme nous l'avons lu dans le texte qui fonde cet enseignement, Marie gardait toutes ces choses en les méditant dans son cœur. Deux fois, cela est évoqué dans le chapitre 2 de Saint-Luc. C'est une précieuse remarque, c'est une précieuse annotation. C'est une des phrases évangéliques que des siècles de contemplation n'ont pas épuisées et que nous n'allons pas épuiser aujourd'hui. Garder en mémoire et méditer continuellement, c'est l'attitude de la Vierge Marie. C'est l'attitude de la Vierge de Nazareth, une attitude qui la distinguait vraiment des autres. Nous l'avons vu dans le texte que nous avons lu. Ce qui était motif d'étonnement pour les autres, les bergers étaient étonnés, mais elle, c'était pour elle objet de méditation. Les docteurs de la loi étaient étonnés, pour elle, c'était objet de méditation. L'évangéliste Luc témoigne que Marie ne découvre le mystère du Fils que dans la cellule de son cœur. C'est dans le très fond de son cœur qu'elle découvre le mystère du Christ. Elle correspond le mieux à la quatrième catégorie de personnes dont parle Jésus dans son explication de la parabole du semeur, au chapitre 8 de Luc. Et ce qui est tombé dans la bonne terre, ce sont les gens qui ont entendu la parole dans un cœur bon et généreux, qui la retiennent et portent du fruit par leur persévérance. C'est donc dans ce cœur bon et parfait, comme le dit le pape Benoît XVI, dans Verbum Domini, que Marie a su trouver le lien profond qui unit les événements, les faits et les réalités qui apparemment sont disjoints dans le grand dessein de Dieu. Alors dans le voyage que nous entreprenons, ou bien que nous entendons faire pour atteindre les profondeurs du cœur de Marie, le cœur de la Vierge doit être vu dans la perspective biblique, telle que nous l'avons mentionné plus haut, c'est-à-dire une demeure, un temple, un sanctuaire. Et c'est comme tel que nous allons le contempler tout à l'heure. On ne va pas ignorer les différents adjectifs qui qualifient ce cœur-là. Alors voyons un peu, contemplons un peu le cœur de Marie comme demeure, sanctuaire, temple. Le cœur de la Vierge est précisément parce que le cœur de la Vierge est un temple précisément parce que c'est un réceptacle précieux qui accueille et garde les merveilles du Très-Haut. Là est la source inépuisable et vivifiante de sa mémoire et de sa sagesse. C'est véritablement un sanctuaire, c'est un temple. La liturgie de notre Église le confirme, tel que nous pouvons lire dans l'oraison des offices de la mémoire du cœur immaculé de Marie. Voilà la prière de l'oraison. Ô Dieu qui a préparé dans le cœur de la Vierge Marie une demeure digne de l'Esprit Saint, accorde-nous par son intercession de devenir le temple de ta gloire. Et dans la prière d'ouverture ou la collecte de la messe de cette mémoire, nous lisons ceci. Seigneur notre Dieu, tu as fait du cœur immaculé de la Vierge Marie la demeure de ta parole et le sanctuaire de l'Esprit Saint. Accorde-nous un cœur pur et docile pour que sur le chemin de tes commandements, nous soyons fidèles à t'aimer par-dessus tout et à nous soucier des besoins de nos frères. Alors l'image du cœur de Marie comme demeure, sanctuaire, temple, renvoie à un espace protecteur et rassurant, à une maison accueillante, à un lieu d'intimité et de partage. En même temps, elle met au premier plan la relation du cœur avec Dieu, c'est-à-dire que cette image met la relation du cœur avec Dieu, avec la parole de Dieu. En même temps,
Elle nous dit combien le cœur de la Vierge est uni à cette parole. Le cœur de la Vierge est une digne demeure de la parole de Dieu, un temple de l'Esprit Saint. Et cette demeure temple, c'est Dieu le Père qui en est l'architecte. C'est Dieu qui l'a construite, cette demeure. Un architecte soucié de préparer le cœur de cette femme comme une demeure digne de l'Esprit. Alors le cœur de la Vierge représente la demeure typique, c'est-à-dire que le modèle, la demeure type de toutes les autres demeures que sont nos cœurs. C'est cette demeure-là qui montre le plan de Dieu complètement réalisé, l'œuvre finie de Dieu. Ce sanctuaire du cœur a été conçu par le Père pour le Fils. C'est ce que le cœur de Marie nous rappelle, que Dieu, l'architecte de nos cœurs, a conçu ce sanctuaire pour le Fils. Il est vrai que l'image du temple, de demeure-temple, s'adresse directement au Christ, en premier d'abord, au Christ, parce que c'est en lui qu'a trouvé, que la volonté de Dieu a trouvé son accomplissement parfait. C'est en lui que réside pleinement la divinité. C'est lui, Dieu fait homme. Mais cette image est aussi appliquée à la Vierge Marie parce qu'elle a porté le Christ dans son sein. Elle est le vrai temple de Dieu. Et comme elle a chéri la parole de Dieu, Dieu a fait germer de son cœur l'arbre de vie, le Christ, la demeure nouvelle et définitive de Dieu parmi les hommes. Ainsi, le Christ est Jésus, l'auteur de la vie, celui qui apporte la joie, le salut, la paix à toute l'humanité, est entré dans le monde par la volonté du Père, devenant un homme dans le sein d'une femme.

qui prises ensemble nous dessinent déjà les traits de la physionomie spirituelle de notre mère. Quand on évoque tous ces qualificatifs, on réalise ce qu'est notre mère spirituellement. Lisons par exemple la préface de la messe en la mémoire du cœur immaculé de Marie. Vraiment, il est juste et bon de te rendre gloire, de t'offrir notre action de grâce toujours et en tout lieu, à toi Père très saint, Dieu éternel et tout-puissant, par le Christ notre Seigneur. Car tu as donné à la Vierge un cœur sage et docile, pour qu'elle accomplisse parfaitement ta volonté, un cœur nouveau et doux, où tu pourrais graver la loi de l'Alliance nouvelle, un cœur simple et pur, pour qu'elle puisse concevoir ton Fils en sa virginité et te voir à jamais, un cœur ferme et vigilant, pour supporter sans faiblir l'épée de douleur et attendre avec foi la résurrection de ton Fils. Voilà quelques qualificatifs, il y en a plusieurs, mais voilà les qualificatifs que nous présente la préface de la messe en l'honneur du cœur immaculé de Marie. Un cœur confiant, selon la spiritualité des Anaïm, des pauvres du Seigneur, qui placent toute leur confiance dans le Seigneur. Un cœur conscient de ses limites, mais pourtant conscient de sa responsabilité et de ses tâches. Un cœur virginal, pur, transparent, capable de voir Dieu comme il est déclaré dans les Béatitudes. Heureux les cœurs purs, ils verront Dieu. Mais un cœur affligé, l'épée de douleur prophétisée par Siméon, telle que nous avons lu, un glaive transpercera ton cœur, l'a accompagné tout au long de sa vie, dans l'exil en Égypte, dans la perte du fils à Jérusalem, dans les malentendus que le fils a subis jusqu'à la mort sur la croix. Mais c'est aussi un cœur d'où jaillit la parole définitive, le fiat qu'il me soit fait selon ta parole. Où jaillit le Magnificat, mon âme exalte le Seigneur, c'est-à-dire des paroles clés, décisives. Où jaillit la supplication de Cana, faites tout ce qu'il vous dira. C'est un cœur qui reste en silence pendant l'épreuve du calvaire. Alors, je voudrais m'attarder maintenant sur quelques adjectifs. Sage, docile, vigilant. Un cœur sage, le cœur de la Vierge, un cœur sage. Voilà un trait typique de Marie. Et nous le disons dans la perspective, dans le sens de la sagesse biblique, la sagesse dans la spiritualité biblique. Israël s'est défini comme un peuple qui écoute. Un peuple qui se souvient. On se rappelle, Shema Israël, écoute Israël. L'écoute est un mot-clé dans la tradition juive. Et du point de vue biblique, garder la parole implique la vraie écoute. Faite avec le cœur, une écoute du cœur qui reconnaît Dieu présent dans ses commandements, dans sa révélation toujours nouvelle et inattendue. Pour le peuple d'Israël, c'est une obligation de se souvenir et de méditer dans son cœur les grandes choses accomplies par Dieu afin de confirmer et d'approfondir sa foi et de devenir sage. C'est dans cette logique que le cœur de Marie, siège des paroles entendues, remémorées, préservées et approfondies dans l'Esprit Saint, apparaît en vérité comme un cœur sage. Marie se souvient, réexamine, revient sur les événements de la vie de son fils, les garde dans son cœur, les compare les uns aux autres et atteint ainsi leur profonde intelligence. Ce souvenir de Jésus, ces souvenirs de Jésus que nous contemplons dans le rosaire et qui sont imprimés dans le cœur de Marie, l'ont accompagné en toutes circonstances, l'amenant à retracer dans ses pensées les différents moments aux côtés de son fils, les différentes étapes qu'elle a traversées avec son fils. Et c'est dans cette activité spirituelle du cœur que Marie grandit

en sagesse. Et elle devient une véritable exégète. Elle accomplit une tâche non seulement avec la technique de l'exégète qui explique l'écriture, avec l'écriture, mais surtout comme une sainte femme qui compare la parole des prophètes qu'elle a lus, ou bien qu'elle a entendus, avec les paroles qu'elle a entendues de l'ange Gabriel. Elle les compare aussi avec des événements survenus dans sa vie. Voilà, c'est un peu cette activité d'exégèse que Marie fait. Elle a suivi les paroles des prophètes. L'ange lui dit des choses, et elle vit des choses. Et dans son cœur, elle fait cette activité d'intelligence. Elle compare pour trouver le vrai sens de l'expérience qu'elle est en train de vivre. Voilà pourquoi Marie, le cœur de Marie est un cœur sage, un cœur intelligent. Le cœur de Marie est un cœur docile, la docilité. La docilité caractérise la physionomie intérieure de Marie. La docilité est essentielle dans l'expérience de foi. Elle se concrétise dans l'ouverture totale à la parole, qui nous invite à observer la loi du Seigneur et donc à lui obéir. Et ce n'est que dans le cœur, à l'intérieur, que l'écoute fidèle de Dieu devient disponibilité, adhésion, obéissance. Le cœur de Marie est le modèle de cette écoute obéissante à la parole, de cette docilité au plan de Dieu, en ayant les mêmes sentiments que ceux du Christ. Saint Alphonse Marie de Ligori, qui invitait les hommes, ceux qui l'écoutaient, à uniformiser leur volonté avec la volonté divine pour n'en faire qu'une, de manière à ne pas vouloir autre chose sinon ce que Dieu veut, déclarait ceci au sujet de Marie. Marie est la plus parfaite de tous les saints, parce qu'elle embrassait toujours plus parfaitement la volonté divine, la docilité de Marie. Le dernier adjectif sur lequel je voudrais m'attarder, c'est la vigilance. Vigilant, le cœur de Marie est un cœur vigilant. En Marie de Nazareth, l'attente vigilante du Messie prend l'expression la plus pure, la plus parfaite, la plus intime. Femme en attente, Marie attend le Messie comme celle qui excelle parmi les pauvres du Seigneur, parmi les humbles du Seigneur, c'est-à-dire parmi ceux qui attendent la venue du Messie d'une manière vraiment cohérente avec le plan de Dieu. Avant le dialogue avec l'ange Gabriel qui lui apporte le message de Dieu, le cœur de Marie est le lieu, l'espace dans lequel l'attente d'Israël est rassemblée, concentrée. Elle attend comme Israël le Messie. Mais après son fiat, après son consentement au plan salvifique, la situation a profondément changé. Ce ne sont plus les délais d'attente, mais des délais d'exécution. L'attente de Marie se distingue alors de l'attente des patriarches, des attentes passées. Parce que Marie, déjà, en elle, germe, en elle, prend corps les promesses du Christ, les promesses de Dieu. Le cœur vigilant de Marie attend. Pour elle, l'attente aussi est fatigante. L'attente est exigeante. Exigence de fidélité, exigence de persévérance, exigence même d'espérance et des vertus mises à l'épreuve. Et nous rappelons que le jour du samedi saint, jour de repos du Christ, cette espérance-là n'a pas fait des fois Marie, parce qu'elle est restée là avec l'Église, attendant la résurrection de son Fils. Il y a des mystiques qui appellent ce jour l'heure de la mère, l'heure de Marie, qui en attente de voir accomplir les promesses du Seigneur. Son règne n'aura pas de fin. Et dans son cœur, elle attend. Le samedi saint, après la mort de son Fils, elle attend. Elle attend dans son cœur que les promesses du Seigneur continuent à se réaliser. Ce n'est plus la même attente. Avec Marie, l'attente change. Il y a une vigilance. On n'est plus dans un délai d'attente, mais d'exécution. Le Seigneur a promis, le Fils est venu,
il est mort et il va ressusciter parce que son règne n'aura pas de fin. Alors Marie est l'Église qui croit contre toute évidence. Marie est l'Église qui espère contre toute espérance, qui aime jusqu'au sacrifice suprême. Pour finir, je voudrais qu'on s'attarde un peu sur son cœur de mère. Marie est une mère et elle a un cœur de mère. Marie est mère du Fils de Dieu et mère de tous les enfants de Dieu. Hier sur la terre, elle était. Aujourd'hui glorifiée au ciel, elle le reste. Marie est l'unique qui aime, est l'unique créature qui aime le Verbe fait chair, le Sauveur Jésus le Christ, comme son Fils. Personne parmi nous n'aime Jésus comme son Fils. Marie est le seul être qui aime Dieu comme son Fils. En ce sens, l'Église déclare Marie Mère de Dieu. Le cœur de la Mère de Dieu est rempli de cet amour pour son Fils, qui est bien le Fils de Dieu. Mais dans le cœur de Marie, il y a aussi l'amour que son Fils lui porte. L'amour du Fils de Dieu pour sa mère, elle l'a dans le cœur de cette femme. Et nous comprenons pourquoi notre Église déclare Marie, mère de Dieu. L'amour de Jésus pour sa mère transforme son cœur, Il rend ce cœur capable de tellement de merveilles. Vous voyez le nombre d'apparitions de la Vierge Marie qui vient exhorter, qui vient réprimander, qui vient prier, qui vient pleurer, qui vient se réjouir avec ses fils, qui demande le lot pour la conversion des pécheurs. L'amour de son fils transforme son cœur. Donc dans son cœur, il y a en même temps l'amour pour Dieu et l'amour même de son fils pour elle. Alors, toute cette contemplation a un sens pour nous. Quand nous contemplons le cœur de Marie, ce n'est pas pour rien. C'est parce que cette contemplation a une signification profonde pour nous qui sommes chrétiens. Contempler le cœur de Marie, c'est-à-dire entrer dans la cellule la plus intime de son être, est une invitation pour nous à retourner à notre propre centre spirituel originel, à la source première de nos décisions et de nos choix, à la racine des actes de notre intelligence et de notre volonté, faire un retour au cœur. Contempler le cœur de Marie, c'est aimer ce cœur et en l'aimant, aimer le cœur de son fils. Contempler le cœur de Marie, un exercice que nous devons faire très très très souvent, c'est y percevoir ce qui s'y passe aujourd'hui. Lorsque nous contemplons le cœur de Marie, c'est pour y voir ce qu'il y a dans ce cœur aujourd'hui. Que se passe-t-il dans le cœur de Marie aujourd'hui? Son cœur est rempli de l'amour pour tout ce que son fils lui confie. Le cœur de Marie est aussi rempli de l'amour que nous lui portons. Chaque fois que nous avons pour elle une affection particulière, son cœur se remplit d'amour aujourd'hui. Elle continue d'espérer, Marie continue d'espérer en la conversion de chaque homme. Elle continue d'espérer aujourd'hui en la réussite de la mission de son fils. Elle espère en la promesse de Dieu, la promesse que Dieu lui a faite, le règne de mon fils qui prend chair dans ton sein sera éternel. Ce sera un règne qui n'a pas de fin. Dans le cœur de Marie aujourd'hui, il y a toujours cette espérance que le règne du Christ n'aura pas de fin. Et elle tient ferme dans cette espérance. Elle espère en Dieu et elle espère en chacun de nous. Contempler le cœur de Marie signifie aussi pour nous prendre d'abord conscience de ce qu'est le cœur de la Vierge pour nous, avant de devoir faire quelque chose pour le cœur de la Vierge. Il ne s'agit pas d'abord de faire quelque chose pour la Vierge. Il s'agit d'abord de réaliser ce que le cœur de la Vierge est pour nous, et après, faire donc quelque chose pour ce cœur qui pleure lorsque les enfants sont persécutés, lorsque ces enfants se déchirent, lorsque le péché envahit le monde. Il s'agira donc de faire quelque chose pour ce cœur, mais avant,
Il faut d'abord le contempler pour réaliser ce que ce cœur-là est pour chacun d'entre nous. Contempler le cœur de Marie signifie pour nous aussi prendre davantage conscience du don inestimable d'être une demeure habitée par le Père, le Fils et l'Esprit Saint. Parce que chacun de nos cœurs est une demeure du Père, du Fils et de l'Esprit Saint. Et c'est un don inestimable que le Seigneur nous a fait. Alors chaque fois que nous contemplons le cœur de cette femme, qui est demeure, temple, sanctuaire du Très-Haut, nous réalisons le don merveilleux que le Seigneur nous a fait en nous donnant des cœurs. Temple du Père, du Fils et de l'Esprit Saint. Contempler le cœur de Marie, enfin, c'est apprendre de notre mère les attitudes évangéliques de sagesse, de docilité, de vigilance, des attitudes avec lesquelles elle a vécu sa relation avec Dieu. Un cœur de mère, un cœur docile, un cœur doux, un cœur pur, un cœur confiant. C'est apprendre ces qualités, ces attitudes-là, qui marquent de façon positive notre relation avec Dieu. Alors, lorsque nous contemplons le cœur de la Vierge Marie comme demeure, temple, nous réalisons combien le cœur humain est grand, combien sont précieux pour Dieu nos cœurs, mais nous réalisons aussi combien il est urgent de s'ouvrir à la grâce de Dieu pour changer nos cœurs de pierre en cœurs de chair, parce que les cœurs de pierre sont les sièges de toutes les pensées mauvaises, sièges de nos péchés. Alors je fais mienne pour chacun d'entre vous, vous qui êtes présents dans cette basilique et vous qui nous suivez à travers notre chaîne YouTube, je fais mienne cette supplication de Saint Paul qu'il fait en faveur des chrétiens d'Éphèse. Il dit, je tombe à genoux devant le Père, lui qui est si riche en gloire, qu'il vous donne la puissance de son Esprit Saint, pour que se fortifie en vous l'homme intérieur, que le Christ habite en vos cœurs par la foi. Restez enracinés dans l'amour, établis dans l'amour. Loué soit Jésus-Christ.

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3: À l'occasion de la clôture du jubilé des 150 ans de l'apparition de Notre-Dame Pontmain, l'écrivain Anne Bernet publie une imposante biographie de l'abbé Michel Guérin. Son titre, La simplicité et la grâce, Michel Guérin, le petit curé de Pontmain. C'est aux éditions Artege, un ouvrage de 637 pages. Bonjour Anne Bernet.
4: Bonjour Christelle.
3: Alors, je dis ouf, vous avez conclu en temps et en heure ce gros travail, mais en fait, il était conclu depuis plus d'un an, c'est ça?
4: Il était conclu depuis quasiment 2 ans. Ce livre aurait dû sortir pour l'ouverture du jubilé l'an dernier. Oui. Les circonstances sanitaires ont fait que nous avons été obligés de repousser d'une année pleine la parution de cet ouvrage qui était prêt, terminé, qui aurait dû se retrouver en librairie il y a bien longtemps.
3: Ah oui, ça c'est dommage. Mais bon, rien n'est perdu. Et je rappelle quand même que vous êtes la postulatrice de la cause de béatification de l'abbé Guérin, procès ouvert en 2013 maintenant. L'abbé Michel Guérin est né à Laval en 1801, il meurt à Pontmain en 1872. Un an après l'apparition. Alors, avant de feuilleter ensemble cette biographie, pourquoi dans le titre dites-vous, Michel Guérin, le petit curé de Pontmain ?
4: Le petit curé de Pontmain, c'était le surnom que lui avait donné un certain nombre d'ecclésiastiques de la région. Et Monseigneur Vicard, le premier évêque de Laval, avec les uns et les autres une certaine condescendance vis-à-vis d'un prêtre qui était à la tête d'une très petite paroisse particulièrement perdue et que l'on regardait avec un
3: commisération,
4: certain mépris, un peu de commisération et paradoxalement souvent beaucoup de jalousie.
3: Alors, comme vous le connaissez vraiment bien, maintenant c'est devenu un ami pour vous, j'imagine, l'abbé Michel Guérin, est-ce que vous avez découvert, dans toute son histoire, quelques défauts ou manies ou petites faiblesses?
4: Tout le monde a des défauts et des manies, et c'est le rôle du postulateur de ne pas cacher ce genre de problème. J'avoue que chez l'abbé Guérin, elles ne sont pas excessivement nombreuses. C'est un homme mortifié qui, par moments, peut avoir un mauvais caractère qu'il domine avec un trait d'héroïcité des vertus. Il domine ce mauvais caractère. Je ne le prends qu'une fois dans sa vie à la laisser éclater, cette colère, dans des circonstances qu'on peut comprendre. Par ailleurs, oui, il a une manie, puisque vous parlez de manie. C'est un collectionneur de reliques, ce qui à l'heure actuelle peut nous sembler un peu bizarre, mais lui collectionne frénétiquement les reliques dans la pieuse intention d'apporter à sa paroisse un maximum de protection céleste. Mais lorsqu'il se met en tête d'acquérir certaines reliques, il devient totalement obsédé. Il est capable de tout, de poursuivre des gens qu'il ne connaît même pas, de sollicitations de plus en plus délirantes. Il se fait systématiquement envoyer promener, mais il ne lâche jamais, car qualité ou défaut, chacun en jugera. L'abbé Guérin est un obstiné extraordinaire, il est bien mayenné.
3: Certaines descriptions m'évoquent beaucoup le curé d'Ars. Par exemple, vous dites, page 523, « L'abbé Guérin manquait toujours de bois à force de distribuer ses réserves aux pauvres ». Il avait une grande attention aux pauvres aussi.
4: L'abbé Guérin avait été pauvre, moins que l'étaient les gens dans son entourage, mais il avait connu, sinon la misère, du moins la grande précarité. Il en gardait l'expérience, il savait ce que c'était d'être dans le besoin, il était donc spécialement attentif aux nécessités de son petit peuple. Par ailleurs, il était pénétré d'esprit de charité, donc très attentif à la nécessité de faire l'aumône. Pontmain était connu pour être une des paroisses de l'Ouest les plus généreuses, en dépit de sa grande pauvreté matérielle. Et l'abbé Guérin lui-même donnait l'exemple en se dépouillant strictement de tout. Vous parlez du bois, mais c'est vrai également de ses provisions, c'est vrai de son linge, c'est vrai de ses vêtements, c'est vrai de tout. Les bienfaitrices de la paroisse savaient, comme elle le disait, renoncer à le rhabiller, puisque de toute façon, ses nippes iraient systématiquement aux pauvres.
3: exactement le même profil que le curé d'Ars. Hein, on lui mettait même plus de chemise toute neuve, puisqu'on savait qu'elles allaient filer immédiatement chez les pauvres.
4: Alors il ne faut pas non plus se tromper. C'est le cas de nombreux prêtres, voire de nombreux évêques à l'époque, qui sont d'une grande charité. L'évêque du Mans, Monseigneur Bouvier, qui était également l'évêque de la baie Guérin dans sa jeunesse, était connu pour une générosité proverbiale et pour ne porter sous ses vêtements épiscopaux que des loques que la mère Thérèse Rondeau, la fondatrice de la Miséricorde, était la seule à rapiécer discrètement pour cacher que Monseigneur avait une fois de plus donné son linge aux miséreux.
3: Ah oui, mais ça, ce sont des choses qu'on ignore complètement.
4: Mais il y a beaucoup de choses qu'on ignore. On a des idées fausses sur le clergé du 19e.
3: Oui. Et comment décririez-vous la dévotion de l'abbé Guérin à Marie ?
4: Filiale. L'abbé Guérin n'a qu'une mère. Je ne dis pas qu'il n'aime pas sa véritable maman. Mais il n'a qu'une mère depuis son enfance, c'est Notre-Dame. Et il est totalement donné à elle. C'est un prêtre marial qui, dès le début de sa vie sacerdotale, va tout remettre entre les mains de Marie, qui va bien s'en porter. Alors là encore, il va faire l'objet d'un certain nombre de plaisanteries de la part de ses confrères. On sait que lorsqu'il fera cadeau à ses paroissiens, chaque famille, d'une statue en faïence de la Vierge, on l'appellera en riant, avec un peu de méchanceté, le curé aux bonnes Vierges.
3: Oui, oui.
4: Mais il a raison, il remet tout entre les mains de Marie, ça lui réussit très bien.
3: C'est étonnant parce que j'ai rencontré pas mal de petits-enfants du Nord-Mayenne, souvent catéchisés par leur grand-mère, et quand ils parlaient de la Vierge, ils disaient la bonne Vierge. C'est il y a 20 ans, hein.
4: Mais
3: ça peut être resté.
4: En Mayenne, on dit la bonne Vierge.
3: Ah oui, toujours.
4: On disait, jusqu'à une date récente, on disait la bonne Vierge. La bonne mère dans le Midi, mais la bonne Vierge en Mayenne.
3: Alors, dans votre livre, bien sûr, l'apparition y est décrite. C'est ça qui motive aussi ce livre et ce procès en béatification. C'est très vivant, vous y mentionnez les expressions en patois des enfants, mais ça n'est pas le cœur du livre.
4: Ce n'est pas le cœur du livre. C'est ce que je dis toujours. Quelquefois, à la suite de mes conférences, des auditeurs me disent « Mais pourquoi voulez-vous béatifier ce brave prêtre qui n'a pas vu la Sainte Vierge ?» Je leur dis « Ce n'est pas la béatification n'est pas obtenue par un phénomène miraculeux du type apparition. » Des gens ont pu voir la Sainte Vierge, je pense aux voyants de la Salette et à bien d'autres, la liste est longue, qui n'ont jamais été béatifiés. Mmh. En revanche, on n'a pas béatifié Bernadette Soubirous ou Catherine Labouret parce qu'elles avaient vu la Sainte Vierge. On les a béatifiés pour la perfection de leur vie religieuse, ce qui n'a strictement rien à voir. Donc, ce que l'apparition du 17 janvier 71 couronne chez l'abbé Guérin, c'est une vie de labeur sacerdotal, inlassable, dévouée, parfaite,
3: exemplaire,
4: sans aucune manifestation extraordinaire jusque-là, sans charisme. Je vous parliez du curé d'Ars tout à l'heure, mais le curé d'Ars, tout le monde connaît les miracles qui l'accompagnent,
3: oui,
4: même s'il se donne un mal horrible pour les cacher. L'abbé Guérin, il ne fait pas de miracle.
3: Aucun air sensé.
4: Aucun air sensé, c'est un prêtre on ne peut plus ordinaire. C'est un saint homme, mais un saint homme caché, qui a une vie ordinaire. Je suis très touché lorsque des prêtres, des séminaristes, des évêques et même des cardinaux me disent « Mais le curé d'Ars, c'est notre patron, on l'aime beaucoup, mais on sait d'emblée qu'on ne pourra jamais l'imiter. » Parce que les charismes du curé d'Ars, on ne les a pas. Alors que l'abbé Guérin, c'est la vie réelle, c'est la vie quotidienne. C'est un modèle qu'il est très facile de mettre en œuvre d'un point de vue sacerdotal. L'abbé Guérin, s'il ne s'était rien passé le soir du 17 janvier 71, il n'en aurait pas moins été un saint. Simplement, ce soir-là, dans un moment de déréliction absolument extraordinaire, avec même pour lui le sentiment que tout ce qu'il a fait a été fait en vain, eh bien, la Sainte Vierge apparaît pour couronner l'œuvre de son dévoué serviteur et montrer que cette œuvre a été entièrement conduite sous sa direction. Et ce qui est extrêmement touchant, c'est de voir dans chacun des thèmes de l'apparition reparaître les thèmes des très grands sermons de l'abbé Guérin.
3: Lesquels, par exemple?
4: Oui. Par exemple, son catéchisme sur la croix, sur l'amour de la croix, sur la dévotion de la croix, et qui revient sans arrêt dans dans la pensée de l'abbé Guérin et qui est au cœur de l'apparition. On est toujours fixé sur le message de Paumain parce qu'il est consolant. Mmh. On oublie tout ce qui concerne la partie avec le crucifix rouge. Oui. Or, ce crucifix rouge, il renvoie, entre autres choses, à cet enseignement de Michel Guérin, qui est un enseignement classique. Il ne faut pas rougir de la croix. Celui qui rougira de moi devant mon Père, j'en rougirai devant les anges. Bon, l'abbé Guérin le sait, il n'a cessé de l'enseigner. La Sainte Vierge reprend cet enseignement avec le crucifix rouge, avec cet amour des croix, cet amour des peines, cet attachement à Jésus crucifié.
3: Et vous les avez donc mentionnés, certains extraits de ces homélies, bien sûr.
4: J'ai largement cité les sermons de l'abbé Guérin, ceux qui nous restent, puisque malheureusement, sur les 700 recensés, les 9 dixièmes sont perdus.
3: Parce qu'il écrivait en plus, enfin c'est encore autre chose, son dière, ce qu'on appelait son dière.
4: C'était une obligation faite aux prêtres de tenir le dière, c'est-à-dire une sorte de chronique paroissiale. Dans certains cas, tout dépendait des prêtres. Pour certains, c'est une espèce d'agenda extrêmement sec. Pour d'autres, un véritable journal intime. Dans le cas de l'abbé Guérin, on a quelque chose un peu entre les deux, avec par moments des mentions assez personnelles, donc très intéressantes. Pour d'autres, des choses plus sèches. Mais c'est tout de même un document extrêmement précieux et qu'il tient avec infiniment de soin et d'attention.
3: Au petit musée des voyants, on peut voir certains feuillets de son dière.
4: Certaines pages du dière, entre autres choses.
3: Oui. Je vous propose une pause musicale et on se retrouve dans quelques minutes avec Anne Bernard.

0: Vous êtes bien sûr Fidélité Mayenne, je suis toujours en compagnie d'Anne Bernet, avec qui nous feuilletons son imposante biographie de Michel Guérin, qui s'appelle « La simplicité et la grâce » aux éditions Artege. Michel Guérin, le petit curé de Pontmain. Vous nous avez expliqué pourquoi il y avait cette mention de petit curé. Quel avait été le contexte de l'enfance et des premières études de Michel Guérin, né à Laval ?
1: Michel Guérin appartient à une famille très modeste de tisserands, plus exactement de lavandiers. C'est-à-dire que ses parents préparaient des toiles de lin qu'ils mettaient à blanchir sur les berges de la Mayenne. C'est une profession qui a subi de plein fouet la crise économique du textile liée aux guerres de la Révolution et de l'Empire. Les Guérins vont survivre très péniblement. Ils ont la chance que le grand-père soit fonctionnaire des douanes. À ce titre, il y a un salaire fixe qui rentre, ce qui leur épargne de sombrer dans la misère noire qui est le lot de la majorité des tisserands lavallois au début du XIXe siècle. Mais les malheurs s'accumulant, en 1814 et 1815, Michel Guérin va perdre coup sur coup son père, qui disparaît jeune, et son grand-père l'année suivante, de sorte que ce petit garçon de 14 ans se retrouve absolument seul avec sa mère, obligé de gagner son pain quotidien. Cela nous horrifie, il faut se souvenir que dans le contexte de l'époque, être orphelin à 14 ans, c'est d'une banalité affligeante, et travailler à cet âge-là, c'est le lot de la plupart des enfants. Donc ça n'a rien d'extraordinaire, on ne va pas du tout compatir au malheur de Michel Guérin, on va trouver ça normal. Il va se retrouver dans l'atelier familial. Il faut imaginer cet atelier qui a dû être démoli dans les travaux du Second Empire. On ne peut pas retrouver l'endroit exact où il se trouvait. On l'a cherché, on ne l'a pas retrouvé. C'était probablement au coin de la rue du Mans.
0: Dans le quartier Saint-Vénérand.
1: Dans le quartier Saint-Vénérand-Saint-Michel. Mais l'abbé Guérin, il donc travaille dans cette maison qui a un sous-sol, c'est une maison de tisserand. Les métiers à tisser sont dans le sous-sol. Il y fait très humide, puisque le fil de lin a besoin d'être humide. Le jour n'y pénètre quasiment jamais. On est éclairé par une mauvaise bougie. Il fait froid, il fait humide, il fait noir. C'est extrêmement pénible. Vous commencez, il est 5 heures du matin, vous arrêtez quand vous n'y voyez plus du tout. La santé en souffre énormément, mais l'abbé Guérin voit bien autour de lui ces gens qui disparaissent prématurément rongés par la tuberculose ou qui deviennent aveugles. C'est l'autre maladie des tisserands. Ajoutez à cela qu'à force d'être cassés sur le métier, ils deviennent bossus. Donc c'est un métier extrêmement pénible, extrêmement dur. Et ce n'est pas ce qu'il veut faire. À quel moment est-ce qu'il a entendu l'appel de Dieu, la réalité que nous n'en savons rien, il ne s'est jamais confié à ce sujet. La situation matrimoniale de ses parents vis-à-vis de l'Église est un peu compliquée dans la mesure où ils se sont mariés devant un prêtre constitutionnel.
0: Ils n'avaient pas le choix.
1: Ah si, ils avaient le choix.
0: Ah oui.
1: Mais je crois que c'est de l'ignorance pure et simple. Ils ne se sont pas du tout rendus compte que leur mariage était invalide aux yeux de l'Église. Donc je pense que dans le contexte de l'époque, vis-à-vis du clergé, l'abbé Guérin ne devait pas être dans une situation extrêmement facile. Les choses ont dû s'arranger parce que, comme le disait un prélat romain à qui je posais la question parce que ça m'inquiétait, il m'a dit « vous répondrez que vous n'avez pas retrouvé les actes prouvant la régularisation du mariage de ses parents, donc de sa naissance ». Mais que si on l'acceptait au séminaire, c'est que les choses étaient en ordre, ce qui me semble une réponse de bon sens.
0: Oui, oui.
1: Il faut savoir que sans ça, il aurait été considéré comme bâtard et que la bâtardise était un empêchement définitif à l'ordination.
0: Donc il va rentrer
1: donc,
0: au séminaire.
1: Il n'entrera pas au séminaire tout de suite parce qu'il est fils unique et que sa mère va très probablement, malgré les pieuses légendes qu'on a pu longtemps véhiculer, va probablement s'opposer à la vocation de ce fils. Il a 21 ans, il est donc majeur, lorsqu'il va en effet toucher sa part du très petit héritage familial et probablement s'en servir pour payer ses études sacerdotales au séminaire du Mans. Des études qui seront convenables sans plus, il faut penser que c'est à la différence de ses camarades qui sont passés par le petit séminaire, qui ont fait des études secondaires, c'est un enfant déscolarisé à 14 ans dont nous parlons. Il est intelligent. Il est même très intelligent, mais il faut rattraper les difficultés, il faut rattraper les retards scolaires. Il fait de son mieux, mais il ne fait pas partie des sujets d'élite que l'on envoie, par exemple, poursuivre leur cursus universitaire au séminaire Saint-Sulpice à Paris et ici. Non, l'abbé Guérin est un garçon qui ne brille pas particulièrement, sinon par sa grande charité et ses grandes vertus. Mais il a la chance d'être remarqué par le directeur du séminaire du Mans, futur évêque, Monseigneur Bouvier, qui lui-même est mayennais et natif de Saint-Charles-la-Forêt. Il va y avoir un lien, c'est difficile d'apprécier la teneur exacte de l'affection qui va lier l'abbé Guérin et Monseigneur Bouvier. Il y a une relation père-fils, très manifestement. Mais une très grande discrétion de la part de l'un et de l'autre, rien n'est manifesté. Il ne fait aucun doute cependant que l'abbé Guérin a une confiance en celui qui sera plus tard son évêque, qui dépasse les relations ordinaires entre un prêtre et l'épiscopat. Et de son côté, Monseigneur Bouvier protégera toujours ce jeune prêtre, même quand il prendra des initiatives mal perçues par d'autres. Ce qui est remarquable, c'est que Monseigneur Bouvier n'a pas du tout l'intention de conduire l'abbé Guérin vers une cure rurale. Ce n'est pas un paysan, l'abbé Guérin, c'est un citadin d'une famille citadine depuis plusieurs générations, c'est un artisan. Il n'a aucune familiarité avec la campagne, donc logiquement, on devrait lui confier une petite paroisse citadine dans un gros bourg, quelque chose comme ça. Il va refuser. Il faut se resituer dans le contexte du début de la Restauration, dans ces années 1820, où l'on répare très lentement les dégâts de la Révolution, où les vocations tardent encore à se manifester, où les prêtres d'avant la Révolution meurent abondamment, on n'arrive pas à les remplacer. Donc on pourvoit, c'est peut-être une erreur, on pourvoit d'abord aux cures des grandes villes, on assure une présence dans les villes et on délaisse très largement les paroisses et les campagnes rurales. Le problème, c'est que c'est là où se situe l'erreur. Les villes sont déjà très largement déchristianisées. On essaye de sauver des choses qui sont déjà perdues, tandis que les campagnes restent beaucoup plus catholiques que si l'on avait maintenu une présence sacerdotale là-bas, on aurait certainement sauvé davantage de tissus catholiques. Ce que certains comprennent, c'est le cas d'un des jeunes professeurs du séminaire du Mans, l'abbé Basile Moreau, qui d'ailleurs a été béatifié voilà quelques années. Basile Moreau est un prêtre remarquable, lui aussi c'est un fils de paysan, et à ce titre, il est bouleversé de l'abandon des campagnes françaises. Il finira d'ailleurs par fonder un mouvement pour l'évangélisation des campagnes, avec des prêtres totalement dévoués à cela. C'est d'ailleurs ce qui est très très surprenant dans l'affaire, c'est que l'abbé Moreau est un peu en porte-à-faux vis-à-vis des prises de position du supérieur du séminaire, l'abbé Bouvier. Ils ne s'entendent pas magnifiquement. Tout le monde sait les liens de l'abbé Guérin avec l'abbé Bouvier. Pourtant, au moment de choisir une affectation, il se rangera dans le camp de l'abbé Moreau et demandera l'un de ses postes à la campagne dont personne ne veut. Je soupçonne même que la première raison du refus de l'abbé Bouvier de lui donner ce poste, c'est un sentiment de vague trahison. Comment il se range du camp de l'abbé Moreau ? Quelle horreur !
0: Ah oui, oui. Des querelles.
1: Querelles sacerdotales.
0: Querelles sacerdotales et humaines. Et donc, c'est en allant d'abord à Saint-Hélier qu'il va découvrir, que l'abbé Michel Guérin va découvrir comment ?
1: On va donc lui donner Saint-Hélier, qui est une paroisse perdue. Il ne faut pas oublier que le diocèse de Laval n'existe pas. C'est le diocèse du Mans qui est le plus grand de France et un des plus grands d'Europe. Aujourd'hui, ça nous semble absolument dérisoire, mais à une époque où les transports ne tendent pas ce qu'ils sont aujourd'hui. Puis, il faut imaginer que se rendre de Laval au Mans, les 70 km par la diligence, s'il fait beau, c'est 12 heures de route. Et si vous allez plus loin, si vous voulez vous rendre jusqu'à Saint-Hélier, eh bien, vous allez y passer la journée, voire davantage. Vous comprenez bien qu'à partir du moment où vous vous enfoncez dans les trous perdus, personne n'ira plus vous y chercher.
0: Non, on y reste.
1: On y reste. Vous y êtes pour le restant de vos jours. D'où le peu d'enthousiasme des jeunes prêtres à aller se perdre là-dedans. D'autant que ils n'y seront pas payés ou quasiment pas payés. Ils n'y auront pas de casuel. Leur salaire sera réduit à la triste portion congrue, c'est-à-dire à peu près 150 francs par an. Ils vont crever de faim, crever de misère, même s'il s'agit de francs or, bien entendu. Mais enfin, il faut savoir que pour s'en sortir, le salaire minimal de base annuel, c'est 300 francs. Donc même s'ils ont un toit sur la tête, c'est la misère, et l'on comprend bien que personne n'en veut. Le curé et le vicaire de Saint-Hélier sont morts à quelques mois d'intervalle à la fin de l'hiver 1829, et on n'arrive pas à les remplacer. On finit par trouver un prêtre de 28 ans pour prendre le poste de curé, parce qu'être curé à 28 ans, c'est une aubaine, même dans un bled perdu. Par contre, pour lui trouver un vicaire, il faut tout le dévouement de l'abbé Guérin pour l'accepter. Et il faut savoir que pendant les trois premières années de son ministère à Saint-Hélier, l'abbé Guérin ne touchera pratiquement pas un sou, n'oubliera tout bonnement de le
0: payer.
1: Oui,
0: la fabrique
1: ne le paiera pas.
0: Tout le monde était pauvre.
1: Pas au point de ne pas pouvoir payer le vicaire.
0: Ah oui. Donc il est remarquable aussi pour tout ça.
1: Il est remarquable de dévouement, d'abnégation, de charité, de volonté d'aller là où Dieu l'appelle et de faire ce qu'un prêtre doit faire, c'est ramener les âmes à Dieu.
0: Oui, il va vraiment merveilleusement remplir ce rôle. En tout cas, votre biographie est tout à fait passionnante. Et puis, bien sûr, tout le contexte historique, religieux est très fourni. Ce que j'aime aussi, c'est un peu à la fin, après l'apparition, le lendemain de l'apparition, on voit un petit peu l'émotion que laisse percer l'abbé Guérin, qu'il laisse très peu voir au long de sa vie, même dans son d'hier. Tout le monde est allé se coucher le soir de l'apparition et le lendemain, l'abbé Guérin raconte à l'abbé Père de Rose ce qui s'est passé. Submergé d'émotion, il se mit à pleurer et entre deux sanglots répéta « Mais moi, monsieur l'abbé, moi je ne l'ai pas vu ». Il avait 70 ans.
1: C'est le crève-cœur de l'abbé Guérin qui pense avoir démérité puisqu'il n'a pas vu la Sainte Vierge. Je le disais tout à l'heure. On n'a pas besoin de voir la Sainte Vierge pour être un saint, et l'abbé Guérin est un saint. Par contre, ce qui est absolument évident, c'est que la Sainte Vierge, elle, l'a vue. Et puisque chaque phase de l'apparition, chaque initiative de l'abbé Guérin entraîne une réaction de la Sainte Vierge. D'ailleurs, l'apparition ne commence vraiment qu'avec l'arrivée de l'abbé Guérin, qui, pour la première fois dans l'histoire des grandes apparitions mariales du XIXe siècle en France, sera sur les lieux de l'apparition. On sait que Notre-Dame, à chaque fois, a demandé aux voyants d'aller trouver les prêtres, d'aller parler aux prêtres, de leur demander de venir. En général, ils ne se sont pas manifestés. L'abbé Guérin est le premier à se précipiter. Il est bien un prêtre marial de bout en bout.
0: Merci beaucoup Anne Bernet. Je conseille vraiment cette biographie passionnante, colorée, vivante, qui se lit extrêmement facilement et très fournie. Donc c'est La simplicité et la grâce, Michel Guérin, le petit curé de Pontmain, aux éditions Artege, que l'on trouve dans toutes les bonnes librairies. À très bientôt. Merci Anne Bernet.
1: Merci à vous.

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1: L'ange Gabriel transmet à Marie une nouvelle inattendue. Élisabeth, sa parente, est enceinte, alors qu'elle est déjà avancée en âge, et elle en est au 6e mois. Bien qu'elle habite loin de là, Marie connaissait sûrement les difficultés de sa parente, que tous disaient stérile, ainsi que sa souffrance. Cette nouvelle est donc totalement imprévue, et l'ange affirme « Rien n'est impossible à Dieu », en la désignant comme un signe. À la suite du récit de l'Annonciation, Luc décrit la visite de Marie à Élisabeth. Les deux scènes vont de pair, la seconde étant la conséquence de la première. En effet, écrit Luc, Marie partit en hâte vers une cité de Juda. Selon la tradition la plus couramment admise, explique le cardinal Bertone, le village vers lequel Marie se dirige est Ein Karem, à 6 km à l'ouest de Jérusalem. Marie en parcourt 150, puisqu'elle part de Nazareth. Voyager est mal commode. Il faut quitter son milieu de vie habituel, laisser derrière soi toute sécurité, prendre des risques pour une aventure imprévisible. C'est faire la route sous le soleil, connaître la canicule et l'épuisement. Si l'amour ne devient pas fatigue, s'il ne te dérange pas, s'il ne te préoccupe pas, s'il ne te fait pas éprouver quelques privations, alors peut-être ne s'agit-il pas d'un amour authentique.
0: À présent, nous nous unissons en prière avec le monde entier en renouvelant notre consécration à Marie.
2: Vierge Immaculée, Mère de Dieu et de l'humanité, je t'accueille comme don de Jésus sous la croix et je me confie entièrement à toi. Je t'offre toute ma vie, ce que je suis, ce que j'aime et ce que j'ai, afin que resplendisse en moi la beauté du Christ. Aide-moi à être docile à l'Esprit et à vivre avec joie ma vocation dans l'Église, afin de collaborer à ta mission maternelle et d'orienter vers Dieu le cœur de tout homme. Toi qui as guidé Saint Maximilien Kolb pour aimer sans mesure, enseigne-moi à être témoin de l'Évangile et à faire de ma vie un don. Je te confie les personnes que je rencontrerai et je t'offre le travail, les joies et les souffrances de cette journée. Ô Marie, conçue sans péché, prie pour nous qui avons recours à toi et pour ceux qui n'ont pas recours à toi. Amen.
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Tes fidèles diront la gloire de ton règne, Seigneur. Ils parleront de tes exploits. Psaume 144, 11.

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1: Toute croix, toute difficulté peut être pénible à vivre, mais si l'on est seul, elle devient terrible, insupportable. Femme, voici ton fils. Voici ta mère. Ce n'est pas une simple invitation, c'est une révélation. Tu es toi, le disciple que Jésus aime. C'est à toi qu'il est révélé que tu as une mère qui ne t'abandonne pas devant le découragement dû à une croix, quelle qu'elle soit. Tu es le disciple bien-aimé et il t'est demandé d'accueillir Marie chez toi. Il t'est aussi demandé de devenir la consolation des désespérés, de créer dans ton cœur une maison d'accueil, un refuge pour tout homme qui pleure ou qui recherche réconfort et consolation. Qu'il s'agisse d'un malheur ou d'une maladie, d'une perte ou d'une simple douleur, en toute croix, nous sommes appelés à nous montrer solidaires de notre prochain, à ne jamais considérer une personne qui souffre comme un étranger. Quelles que soient nos souffrances, le Christ désire que nous ne restions pas seuls, mais que nous nous soutenions les uns les autres, que nous prenions à cœur la croix de notre frère, que nous consolions toute larme, que nous écoutions toute demande. Nous n'aurons peut-être pas réponse à tout, mais en faisant route ensemble, la douleur se transformera en espérance.
0: À présent, nous nous unissons en prière avec le monde entier en renouvelant notre consécration à Marie.
2: Vierge Immaculée, Mère de Dieu et de l'humanité, je t'accueille comme don de Jésus sous la croix et je me confie entièrement à toi. Je t'offre toute ma vie, ce que je suis, ce que j'aime et ce que j'ai, afin que resplendisse en moi la beauté du Christ. Aide-moi à être docile à l'Esprit et à vivre avec joie ma vocation dans l'Église, afin de collaborer à ta mission maternelle et d'orienter vers Dieu le cœur de tout homme. Toi qui as guidé Saint Maximilien Kolb pour aimer sans mesure, enseigne-moi à être témoin de l'Évangile et à faire de ma vie un don. Je te confie les personnes que je rencontrerai et je t'offre le travail, les joies et les souffrances de cette journée. Ô Marie, conçue sans péché, prie pour nous qui avons recours à toi et pour ceux qui n'ont pas recours à toi.
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0: sur les ondes de Radio Espérance, nous retrouvons maintenant la voix de Monseigneur Segui, évêque émérite d'Autun.
1: Auditrices et auditeurs de Radio Espérance, bien le bonjour, je vous salue. Et en ce 27 septembre, je vous donne un bref enseignement sur le martyrologe du jour, de ce mardi 27 septembre, avec ses 10 éloges. Donc une liste modeste, mais avec des saints et des bienheureux, dont certains sont très connus, dont d'autres sont moins connus, mais qui méritent notre attention. 1. Mémoire de Saint Vincent de Paul, prêtre, rempli d'esprit sacerdotal et entièrement donné aux pauvres à Paris, il reconnaissait sur le visage de n'importe quel malheureux la face de son Seigneur, pour retrouver la forme de l'Église primitive, éduquer le clergé à la sainteté et soulager les pauvres, il fonda la congrégation de la mission et avec l'aide de sainte Louise de Marillac, la congrégation des filles de la charité. Il mourut épuisé à Paris en 1660. 2. À Milan, au IIIe siècle, Saint Caius, qui fut le second évêque de la cité. 3. À Sédunum, chez les Éduens, au Ve siècle, Saint Florentin, qui aurait péri par l'épée des Vandales, ainsi que son collègue ermite Saint Hilaire. 4. À Liesis, dans le Hainaut, en 800 ou un peu après, sainte Hiltrude, vierge, qui vécut très pieusement dans une cellule adossée à la chapelle du monastère dont son frère Gontran était l'abbé. 5. À Cordoue, en Andalousie, en 845, les saints martyrs Adolphe et Jean, deux frères, qui reçurent la couronne du martyr dans la persécution des Maures et des musulmans au temps de l'émir Abd ar-Rahman II. 6. À Fara, près de Singoli, dans les Marches, en 1115, le trépas de saint Bonfils, ancien évêque de Foligno, qui, après avoir passé 10 ans en Terre Sainte, revint en Italie et trouva évidemment un autre évêque à Foligno. Il se retira alors comme simple moine au monastère de Storaco, dont il avait été précédemment l'abbé, et il mourut enfin dans la solitude à Fara, non loin de là. 7. À Paris, en 1323. Le trépas de saint Elzéar de Sabran, comte d'Ariano, qui conserva par vœu la virginité avec son épouse, la bienheureuse Delphine de Sabran, et mourut à l'âge de 38 ans, ayant fait preuve de toutes les vertus. 8. À Pistoi en Toscane, l'an 1456, le bienheureux Laurent de Ripafrata, prêtre de l'ordre des prêcheurs, qui observa fidèlement la vie selon la règle pendant 60 ans, assidu à entendre les pécheurs en confession. 9. Dans la baie devant le port de Rochefort en 1794, le bienheureux Jean-Baptiste Laborier du Vivier, diacre et chanoine de Mâcon, martyr. Sous la Révolution française, parce qu'il était membre du clergé, il fut déporté dans des conditions inhumaines sur un bateau négrier et y mourut d'une grave maladie. 10. À Sigilenza, en Nouvelle-Castille, en Espagne, en 1936, les bienheureux martyrs Joseph Fenalosa Alcayana, prêtre, et fidèle Marien Clément Sanchez, religieux, tous deux capucins. Et à Gilette, dans la région de Valence, Françoise Xavier, dans le civil Marie Fenolosa Alcaena, je ne sais pas si c'est une parente du précédent, religieuse du tiers ordre capucin de la Sainte Famille, et Hermi Martinez Amigo, mère de famille, victime de la persécution déchaînée contre l'Église catholique au cours de la guerre civile espagnole. Et ailleurs, d'autres saints, bienheureux, martyrs, confesseurs de la foi, ainsi que des saintes vierges. Eh bien, aujourd'hui, nous avons une mémoire liturgique au missel romain pour l'Église universelle, la mémoire de Saint Vincent de Paul, prêtre. Alors, je vais vous rappeler quelques éléments importants de la vie de ce grand homme, de ce grand monsieur du XVIIe siècle. En effet, vous savez tous et toutes qu'il est le fondateur des Filles de la Charité et des prêtres de la Mission, qu'on appelle souvent les Lazaristes. Il a vécu de 1581 à 1660. Donc mort après la moitié du XVIIe siècle. De naissance modeste, ce paysan landais à l'accent savoureux et au très solide bon sens paysan manifeste jeune une intelligence très vive. Les historiens disent qu'il fut élève des cordeliers à Dax, puis étudiant à la faculté de théologie de Toulouse. Et il fut ordonné prêtre en 1600 pour une carrière sacerdotale honorable, mais comme beaucoup à cette époque-là, qui étaient sans doute de bons prêtres, mais pas nécessairement très enfoncés sur la route de la sainteté. On perd ensuite sa trace pendant plusieurs années. Et un seul document mentionne le fait que, au cours d'un voyage maritime de Marseille à Narbonne, il fut pris par des barbaresques, c'est-à-dire ces Maures, en général fidèles de l'islam, qui habitaient sur les territoires proches des côtes nord de l'Afrique. Et ces gens-là venaient faire pendant tout le Moyen-Âge et aussi pendant une partie des temps modernes, venaient faire régulièrement des incursions. Ils venaient piquer des jeunes filles, piquer des dames, prendre des choses, ravager certaines affaires, etc. Ils ont mené la vie dure à certaines populations d'Italie, des rivages de l'Italie, de la Corse, de la Provence, du Languedoc et aussi de l'Espagne. Et il fut pris donc par ces barbaresques et amené à Tunis. Et il fut vendu à un alchimiste qui, dit-on, le traita bien. C'était en 1605. Et en 1607, Vincent réussit à s'évader, à s'enfuir, et il se rendit à Rome, où le vice-légat le charge d'une mission diplomatique qui est assez imprécise, mais une mission diplomatique importante auprès du roi Henri IV. Il devient aumônier spirituel particulier de Marguerite de Valois en 1610. Et il se lie à ce moment-là avec le cardinal de Bérulle à Paris, qu'il choisit comme directeur de conscience. Ah, ça commence à bien aller là, pour la sainteté. Sous la direction de ce grand monsieur qui s'appelle le cardinal de Bérulle, qui eut une très grande influence spirituelle comme directeur des âmes en ce grand siècle. Et en 1612, il est curé de Clichy. En 1613, on le retrouve précepteur des enfants de Philippe Emmanuel de Gondi, général des galères et comte et vicomte de bien des endroits. C'est de cette époque que date ce que Vincent a appelé sa conversion, c'est-à-dire le vœu comme prêtre de se consacrer vraiment à Dieu pour les autres, pour le salut des âmes, et se consacrer à Dieu en particulier dans les pauvres, les pauvres matériels et les pauvres spirituels, ces pauvres qui pullulent dans la France de la minorité de Louis XIII, donc dans les années 1612-1615, que doit se situer cette conversion. Et en 1617, il est curé de Châtillon-sur-Chalaronne, dans l'Ain, où il prend contact avec une misère physique et morale très importante. Et alors là, Vincent fonde la première confrérie de la charité. Et de retour chez les Gondi, il se fait missionnaire sur les terres de ce comte, dans la région de l'Île-de-France en particulier. Et là, il rencontre saint François de Sales, un autre grand de cette époque, et devient aumônier général des galères, dont le chef était le comte Emmanuel, Philippe Emmanuel de Gondi, un grand personnage de cette époque. Et tout en multipliant les actions en faveur des déshérités, des paysans ruinés par les guerres et des enfants trouvés, Vincent accepte de devenir le supérieur de la visitation sous les instances de saint François de Sales, qui en était le fondateur, avec sainte Jeanne Françoise Frémiot de Chantal. Et quand saint François de Sales est mort, c'était je crois en 1622, il a confié le supériorat de la visitation à un prêtre qui s'appelle Vincent de Paul. Et il devient aussi le principal du collège des bons enfants à Paris. Vous voyez, une activité extrêmement importante. Et quand Madame de Gondi décide, en 1624, de consacrer 45 000 livres à l'établissement d'une mission permanente parmi les 8 000 paysans de ses domaines, Vincent entreprend de créer une équipe spécialisée pour l'apostolat des ruraux. C'est la Société des prêtres de la mission. Et dans la ligne de cette évangélisation à cette époque, il organise des missions paroissiales et cette société apostolique de clercs, devenus missionnaires, appelés lazaristes à côté de leur formation, à cause de leur formation au prieuré Saint-Lazare de Paris, les lazaristes deviennent des missionnaires de campagne avant, ensuite, de partir d'abord en Amérique latine, puis dans le Grand Orient pour évangéliser le monde entier. Et en même temps, le fondateur des lazaristes, de ces prêtres de la mission, crée des retraites d'ordinants pour préparer à l'Église de bons prêtres, selon le cœur de Dieu. Et il est actif pour initier et ensuite participer aux conférences ecclésiastiques des mardis à Saint-Lazare à Paris, pour la formation permanente du clergé, qui manquait quelquefois gravement de formation à cette époque-là. Et pour venir au secours des infortunes de tout genre, il regroupe les confréries des Dames de la Charité, sous l'autorité de Madame Louise de Marillac. Et puis, avec cette dernière, il fonde, c'était en 1633, la Communauté des Filles de la Charité, qui est promise à un essor considérable et à une popularité sans égale à travers le monde. À un moment donné, il y avait 100 000 sœurs filles de la Charité avec leur grande coiffe avant qu'elles ne la simplifient au moment du Concile Vatican II, à peu près. Et voilà une grande fondation. Et aussi, dans le même esprit, Plus tard, après sa mort, au XIXe siècle, on fondera la Société de Saint-Vincent de Paul pour venir au secours des malheureux, les filles de Saint-Vincent de Paul, etc., qui sont répandues dans le monde entier. Et les œuvres capitales se multiplient sous les pas de Monsieur Vincent. Par exemple, je cite, entre autres, Charité de l'Hôtel-Dieu, Séminaire de la Mission, Œuvre des enfants trouvés, Secours à la Lorraine qui était dévastée, Secours aux galériens, etc. Et durant la Fronde, cette affaire politique très importante à l'époque, il fait des prodiges pour adoucir la misère des provinces. Cet homme modeste a un tel rayonnement que c'est dans ses bras que Louis XIII agonise en 1643 et que, jusqu'en 1653, il fait partie du Conseil royal de conscience, c'est-à-dire un conseil spécial qui s'attachait à débrouiller les situations très difficiles. Ces dernières années sont marquées par la continuité et l'extension de ces nombreux apostolats, mais aussi par une certaine infirmité et par l'abandon progressif de ses charges. Et il meurt dans la paix le 27 septembre 1660, et son corps repose chez les lazaristes de Paris. Par son inlassable charité, ses vertus humaines qu'éclaire une bonhomie paysanne, son intelligence des pauvres, sa sainteté de prêtre, la hauteur de sa direction spirituelle des âmes, l'importance et la pérennité de ses fondations et des œuvres qu'il inspira, Saint Vincent de Paul est la plus haute figure chrétienne du XVIIe siècle. On l'a appelé le grand saint du grand siècle. N'est-ce pas beau ? Sa correspondance et ses instructions constituent, d'autre part, une source importante pour l'histoire religieuse. Il a été béatifié en 1729, canonisé en 1737 et déclaré patron des œuvres charitables, de toutes les œuvres charitables dans l'univers, depuis 1885 par le pape Pie IX. Voilà, mes amis, un grand, très grand monsieur, un grand Français et un grand prêtre de l'Église catholique. Disons quelques mots des autres, quand même. À Milan, au IIIe siècle, un saint Caius, qui fut, dit-on, le second évêque de cette grande cité de Milan. Et on a un certain nombre d'indications sur sa sainteté. Il aurait, par exemple, il aurait baptisé un certain Victor, ainsi qu'un certain Vital et ses deux fils, qui sont devenus des grands saints dans cette région de Milan, et aussi les saints Gervais et Protée, qui sont devenus des grands martyrs intercesseurs et qui sont cités, vous le savez peut-être, dans la prière litanique des saints. Et plus tard, un de ses successeurs, saint Charles Borromée, l'a fait enchasser, mis dans une chasse, en 1571, ses reliques ont été déposées, enchassées, dans l'église Saint-François à Milan, Saint-Caius. Ah, c'est du nom. Ah, ça, c'est chez les Éduens. C'est au territoire d'Autun. Et c'était au 5e siècle. Saint Florentin et Saint Hilaire, qui étaient deux ermites et qui ont péri par l'épée. Dans le Hainaut, en 800, une vierge, Iltrude, recluse, elle est recluse, comme un certain nombre d'autres, une ermite recluse, elle a vécu très pieusement dans une cellule une petite cellule modeste qui était adossée à la chapelle du monastère dont son frère était l'abbé. Et on avait sûrement établi dans cette cellule une fenêtre qui pouvait coulisser et par laquelle elle pouvait assister au Saint-Sacrifice de la messe et adorer le Saint-Sacrement présent dans l'autel de cette chapelle. Nous avons un certain nombre de personnages, soit des femmes, soit des hommes, qui, pendant plusieurs siècles, ont vécu cette vie-là de solitude, en pénitence pour les pécheurs et en supplication à Dieu pour le salut des âmes. Est-ce que nous, aujourd'hui, avec notre foi affadie, est-ce que nous y pensons ? En tout cas, le témoignage de ces saintes personnes nous y aide. À Cordoue, en Andalousie, c'était en 845, encore deux saints martyrs, Adolphe et Jean, qui étaient deux frères et qui ont été persécutés à cause de leur foi catholique, au temps d'un émir de Cordoue qui voulait faire des siennes à cette époque-là. 6 à Fara, c'est dans les marches d'Ancône, près de l'Adriatique, en 1115, le trépas de Saint-Bonfils, qui était un ancien évêque de Foligno et qui, après un long pèlerinage en Terre Sainte, a retrouvé évidemment la ville de Foligno pourvue par un autre évêque, et il s'est retiré dans un monastère où il avait été abbé avant d'être évêque. Et il est mort enfin dans un ermitage à côté du monastère, à Fara. Et c'est un personnage connu et vénéré dans cette région. À Paris, au XIVe siècle, c'était en 1323. On a le trépas, la naissance au ciel de Saint Elzéar de Sabran, comte d'Ariano, grand seigneur de Provence et d'Italie dans la région de Sicile et de Naples, grand possesseur de grands biens, avant d'épouser la bienheureuse Delphine, qu'on appelle Delphine de Sabran, à Apt, ils ont réfléchi, et ils ont décidé de conserver le vœu de virginité. Ils étaient vierges et ils se sont mariés avec la permission épiscopale de ne pas user des relations conjugales entre époux à cause de la fidélité à la virginité et à la continence pour le royaume de Dieu. C'est une situation exceptionnelle, fruit d'un don particulier, d'un charisme de Dieu, qui est souligné tout de même par l'Église catholique qui les a élevés sur les autels pour rappeler à ceux qui sont mariés et qui usent normalement du mariage que il faut garder toujours une altitude dans ces relations-là et être fidèle à la tradition évangélique de chasteté à la suite de notre Seigneur Jésus-Christ, de la Sainte Vierge et des saints. Saint Elzéar de Sabran, qui a été mis sur les autels par le pape Urbain V, du Gévaudan, ici, qui était son filleul et son neveu. Et on fête son épouse, la bienheureuse Delphine, à Apt, dans le Vaucluse. À Pistoia, en Toscane, le bienheureux Laurent de Ripafrate, qui est un bon prêtre dominicain, qui a suivi la règle de son ordre. Il n'a rien fait d'extraordinaire que de suivre attentivement, fidèlement, la vie dominicaine selon la règle de son ordre, et pendant 60 ans. Et on nous dit en même temps que c'était un bon apôtre, très attentif aux pécheurs à recevoir les pénitents qui venaient confesser leurs péchés. Voilà quelque chose qui peut nous parler en cette année de la miséricorde où le pape François recommande à tous les catholiques du monde, recommande de pratiquer la confession personnelle afin de participer à l'Eucharistie et de pouvoir passer la porte sainte afin de recevoir l'indulgence plénière, jubilaire, en cette année de la miséricorde, qui a pour but d'effacer les conséquences mauvaises de nos péchés, en appliquant cette grâce à soi-même ou bien à un défunt qui en a besoin au purgatoire. À Rochefort, encore aujourd'hui, la mémoire d'un bienheureux, Jean-Baptiste Laborier du Vivier, qui était un diacre, il n'était pas prêtre, un grand professeur à Mâcon, au grand collège de Mâcon, dans le diocèse d'Autun, et il avait le rang de chanoine de la cathédrale de Mâcon, de la cathédrale Saint-Vincent de Mâcon, et sous la Révolution française, le voilà arrêté parce qu'il refuse de prononcer le serment de fidélité à la Constitution, comme beaucoup d'autres, et il est transporté, déporté sur un bateau négrier où il meurt de graves maladies, comme 700 ou 800 autres collègues de l'époque, en cette période de la terreur. Et enfin, en Nouvelle-Castille, c'était en 1936, pendant la guerre d'Espagne, on célèbre la mémoire des bienheureux martyrs Joseph Alcaïna, prêtre et fidèle, qui était un prêtre et un religieux capucin, et également une autre religieuse du tiers-ordre capucin un peu plus loin, et enfin une mère de famille victime de cette persécution contre l'Église catholique pendant la guerre civile. Voilà, mes amis, des saints et des bienheureux qui, autour de Saint-Vincent de Paul, peuvent nous obtenir de grandes grâces pour le salut de nos âmes et pour le salut des gens. Que Dieu vous bénisse. Je vous dis à bientôt, au nom du Père et du Fils et du Saint-Esprit. Amen.

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1: Toujours à la recherche du bonheur, l'homme est attiré par tout ce qui promet des instants de paradis, si difficile à trouver dans un quotidien, fait souvent de travail, de sacrifices et de problèmes variés. Nous attendons ce miracle, ce coup de chance qui change radicalement notre vie, le gros lot, le jeu de grattage gagnant. De nos jours, une quantité de propositions nous sont faites dans tous les lieux publics, même quand on va faire les courses. Mais sommes-nous vraiment sûrs qu'avoir 1 million en poche nous mettrait davantage de joie au cœur? Je ne parle pas d'une joie superficielle qu'on achète et qu'on jette le lendemain, mais de ce sentiment profond que nous n'éprouvons qu'à de rares moments de notre vie, lorsque nous nous sentons aimés pour ce que nous sommes et non pour ce que nous avons ou pour ce que les autres attendent de nous. L'argent a beau être important, nous le savons bien en ces temps de crise économique, il n'achète pas le bonheur. Une famille unie, où tous s'aiment, où on s'apporte une aide mutuelle, une famille ouverte, voilà le paradis. Une famille dont le trésor est l'amour, où l'on essaie de vivre l'évangile par l'abandon à Marie, avec son aide, sera une famille heureuse, qu'il y ait des difficultés ou non, qu'il y ait des problèmes ou non.
0: À présent, nous nous unissons en prière avec le monde entier en renouvelant notre consécration à Marie.
2: Vierge Immaculée, Mère de Dieu et de l'humanité, je t'accueille comme don de Jésus sous la croix et je me confie entièrement à toi. Je t'offre toute ma vie, ce que je suis, ce que j'aime et ce que j'ai, afin que resplendisse en moi la beauté du Christ. Aide-moi à être docile à l'Esprit et à vivre avec joie ma vocation dans l'Église, afin de collaborer à ta mission maternelle et d'orienter vers Dieu le cœur de tout homme. Toi qui as guidé Saint Maximilien Kolb pour aimer sans mesure, enseigne-moi à être témoin de l'Évangile et à faire de ma vie un don. Je te confie les personnes que je rencontrerai et je t'offre le travail, les joies et les souffrances de cette journée. Ô Marie, conçue sans péché, prie pour nous qui avons recours à toi et pour ceux qui n'ont pas recours à toi.
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1: L'ange lui dit : Ne crains pas, Marie, parce que tu as trouvé grâce auprès de Dieu. En réalité, elle avait bien des raisons d'avoir peur, explique Jean-Paul II. Mais cette parole « ne crains pas » a sûrement pénétré profondément dans le cœur de Marie. On peut imaginer combien elle se l'est remémorée dans diverses situations. Au moment où Siméon lui dit « une épée te transpercera le cœur », Marie se tourne vers la parole de l'ange. Plus tard, quand pendant la vie publique de Jésus les oppositions se déchaînent autour de lui, elle repense « Ne crains pas et va de l'avant ». Sous la croix, quand tout semble détruit, Marie entend encore dans son cœur cette parole de l'ange. Cela lui permet de se tenir courageusement auprès de son fils mourant et, soutenue par sa foi, elle marche vers la résurrection, vers la Pentecôte, vers la fondation de cette nouvelle famille qu'est l'Église. Cette parole, Marie nous l'a dit à nous aussi. Dans ce monde de peur qui est le nôtre, peur de la misère et de la pauvreté, peur des maladies et des souffrances, peur de la solitude, peur de la mort, le Christ Seigneur nous dit à nous aussi « Ne crains rien, je suis toujours avec toi ». Et même si nous tombons, en fin de compte, nous tombons dans les mains de Dieu. Or, les mains de Dieu sont de bonnes mains.
0: À présent, nous nous unissons en prière avec le monde entier en renouvelant notre consécration à Marie.
2: Vierge Immaculée, Mère de Dieu et de l'humanité, je t'accueille comme don de Jésus sous la croix. Et je me confie entièrement à toi. Je t'offre toute ma vie, ce que je suis, ce que j'aime et ce que j'ai, afin que resplendisse en moi la beauté du Christ. Aide-moi à être docile à l'Esprit et à vivre avec joie ma vocation dans l'Église, afin de collaborer à ta mission maternelle et d'orienter vers Dieu le cœur de tout homme. Toi, qui a guidé Saint Maximilien Kolb pour aimer sans mesure.

0: Enseigne-moi à être témoin de l'Évangile et à faire de ma vie un don. Je te confie les personnes que je rencontrerai et je t'offre le travail, les joies et les souffrances de cette journée. Ô Marie, conçue sans péché, prie pour nous qui avons recours à toi et pour ceux qui n'ont pas recours à toi. Amen.
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3: Amis auditeurs, bonjour, heureux de nous retrouver pour notre émission Eschatologie et prophétie. Nous poursuivons notre émission aujourd'hui sur ce thème des 10 secrets de Medjugorje et donc nous revenons sur ce thème que nous avons abordé la semaine dernière à travers cette intention de Dieu de vouloir se servir aussi de la Très Sainte Vierge Marie comme reine de la paix au cœur de ce monde, un monde qui est menacé par la guerre, plus que jamais même, c'est dans l'actualité. Mais voilà, le Seigneur a un plan de salut sur l'humanité, dont nous connaissons certaines choses qui nous ont été révélées, d'autres que nous ne connaissons pas encore, mais nous savons que le monde est dans la main de Dieu. Et ça, c'est déjà la grande espérance. Et puis ensuite, à travers aussi cette œuvre que le Seigneur a accomplie en nous donnant la Vierge Marie au milieu de ce 20e et 21e siècle aussi, de la présence de Marie au milieu de nous, il nous invite à entrer dans l'espérance d'une manière concrète aussi à travers notre combat. Un combat spirituel, un combat pour la paix, un combat pour l'amour, un combat pour la foi aussi, bien sûr, hein, que nous soyons forts dans le Seigneur, justement. Parce que ce qui a vaincu le monde, comme le dit Saint Jean, hein, c'est notre foi. Alors, revenons donc sur ce que nous avions vu la semaine dernière à travers ce paragraphe particulier dédié aussi à ce plan du Seigneur à travers la Vierge Marie. Et notamment cette confidence hein, que la voyante de Medjugorje, Mirjana, a révélée en interview à Radio Maria, et qu'elle cite aussi d'ailleurs dans son livre « Mon cœur immaculé triomphera hein, », cette intention du Seigneur à travers Marie, eh bien, de nous conduire vers un monde nouveau. Marie Mirjana disait justement donc dans cette interview « Je ne peux pas révéler grand-chose sur les secrets, mais je peux vous dire ceci, Notre-Dame a décidé de changer le monde. Elle n'est pas venue pour annoncer notre destruction, mais pour nous sauver, et avec son Fils, elle triomphera du mal. » C'est donc en effet l'espérance hein, qui est la perspective aussi constante des prophéties bibliques, comme nous l'avons rappelé aussi la semaine dernière. Et le but de la prophétie biblique, justement, est à la fois de nous amener à la conversion, mais aussi eh bien, de nous assurer quelque part hein, de la victoire. Et on voit dans la prophète Isaïe, par exemple, hein, cette double mission à la fois d'exhorter à la conversion, mais en même temps eh bien, de renforcer l'espérance. « Consolez, consolez mon peuple, dit le Seigneur. » Parce qu'il s'est penché aussi sur notre misère. Et il nous donne aussi donc sa présence au milieu de toutes les tribulations. Et puis, bien sûr, cette espérance hein, de concrète dans ce que nous vivons aujourd'hui se fonde aussi sur ce que la Vierge Marie a révélé depuis Fatima, puisque elle-même a dit que à la fin mon cœur immaculé triomphera. Donc nous avançons vers ce triomphe du cœur immaculé de Marie et nous y avançons aussi en essayant de collaborer avec elle à l'œuvre du salut en son Fils Jésus. Alors nous allons voir aujourd'hui un autre chapitre dédié aussi à ce combat spirituel et particulièrement à la permission que Dieu laisse aux démons de nuire dans le monde. Pourquoi, au fond, le démon a autant de puissance aujourd'hui? C'est un mystère, évidemment, c'est le mystère de la liberté, c'est le mystère qu'on appelle le mystère de l'iniquité, le mystère du mal présent au cœur de ce monde. Pourquoi le Seigneur aussi voilà, nous a sauvés par sa croix, hein ? Ça en fait partie, bien sûr. Jésus voilà, nous a sauvés en acceptant de traverser la passion, c'est-à-dire de traverser l'heure pour lui voilà, des ténèbres extérieures, l'heure de la trahison, l'heure aussi de l'abandon des siens. L'heure des souffrances, des souffrances intérieures, des souffrances extérieures, mais c'est aussi et avant tout l'heure du Père. C'est pour cette heure que je suis venu, dit Jésus. Dans l'évangile de Saint Jean, le thème de l'heure est central. Et donc, voilà, ça reste un mystère pour nous, cette permission de Dieu, permission du mal que nous pouvons voir déjà dans notre vie, mais à une échelle bien plus grande encore, aussi au cœur de ce monde. Et c'est la grande question, au fond, pour beaucoup. Pourquoi le Seigneur permet le mal ? Eh bien, la première réponse que nous pouvons avoir, bien sûr, c'est qu'il le permet parce que lui-même est capable de tirer d'un mal un plus grand bien. Et le plus grand mal qui soit, qui est la mort de son fils bien-aimé, il en a tiré le plus grand bien, puisque par la mort de son fils, il nous a donné l'accès à la vie éternelle et le rachat de toute l'humanité. Et donc, voilà, de ce mal apparent, il a fait bien sûr le bien suprême. Donc, voilà, c'est le mystère aussi voilà, de l'action de Dieu et de la liberté qu'il laisse à ses créatures. Satan étant lui aussi une créature, et donc créé dans la liberté, et comme il a choisi aussi de se détourner dans sa liberté, de se détourner du plan de Dieu, eh bien voilà, il agit aussi au cœur de ce monde pour nous entraîner nous-mêmes aussi dans cette perdition. Nous voyons dans l'Apocalypse cette chute de Satan au chapitre 12 de l'Apocalypse, où Satan était précipité sur la terre. Et il fait la guerre donc à la femme et à sa descendance. La Vierge Marie, en ce lieu de Medjugorje, nous a annoncé aussi ce temps particulier que nous vivons comme étant le moment où Satan est venu libérer de ses chaînes. Il nous dit en particulier dans un message qu'elle a donné le 1er janvier 2001, un message extraordinaire qu'elle a donné, où elle nous dit que Satan a été libéré de ses chaînes. Et donc, c'est aussi, bien sûr, une citation que l'on retrouve dans le livre de l'Apocalypse. Dans ce message donc, du 1er janvier 2001, la Vierge Marie disait: « Chers enfants, ce soir, je vous voulais ici d'une manière particulière, surtout maintenant que Satan est libéré de ses chaînes. Je vous invite à vous consacrer à mon cœur et au cœur de mon Fils, d'une manière particulière maintenant. Mes chers enfants, je vous invite à être près de moi. Je vous bénis tous avec ma bénédiction maternelle. Allez en paix, mes chers enfants. » Donc, la Vierge Marie nous dit bien là que Satan est libéré de ses chaînes. Dans un autre message, le 10 février 1983, elle nous disait aussi que l'heure est venue où a été consenti à Satan d'agir avec toute sa puissance. L'heure actuelle est l'heure de Satan. Et enfin, aussi un message très important qu'elle a donné le 25 janvier 2023. Chers enfants, priez avec moi pour la paix, car Satan veut la guerre et la haine dans les cœurs et les peuples. C'est pourquoi priez et sacrifiez vos jours par le jeûne et la pénitence, afin que Dieu vous donne la paix. L'avenir est à la croisée des chemins, car l'homme moderne ne veut pas de Dieu. C'est pourquoi l'humanité se dirige vers la perdition. Petits enfants, vous êtes mon espérance. Priez avec moi pour que se réalise ce que j'ai commencé à Fatima et ici. Soyez prière et témoignez de la paix autour de vous et soyez des personnes de paix. Merci d'avoir répondu à mon appel. En affirmant donc que Satan est libéré de ses chaînes, Marie, la reine de la paix, couronnée de 12 étoiles, comme nous le voyons dans l'Apocalypse, a voulu nous indiquer que nous sommes entrés dans un temps particulier, le temps de la grande bataille eschatologique, qui aussi aboutira bien sûr à la victoire. Comme elle nous l'a annoncé, son cœur immaculé triomphera avec ses apôtres contre l'empire des ténèbres. À la fin, donc, mon cœur immaculé triomphera avec ses apparitions de Medjugorje. Satan revient sur le devant de la scène dans l'opinion publique, qu'il avait relégué à l'entrepôt d'antiquité médiévale. Être capable de faire croire aux gens qu'il n'existe pas est l'un des stratagèmes les plus insidieux, car il s'est mis en position d'agir ainsi sans être dérangé. Et on dit toujours que la plus grande astuce du démon, c'est de faire croire qu'il n'existe pas. Même au sein de l'Église, malheureusement, il n'a pas manqué aussi ceux qui lui tendaient la main d'une certaine manière, faisant du diable un simple symbole, un symbole du mal, niant son existence réelle. Le saint pape Paul VI, dans une allocution en 1972, a dû intervenir en déclarant que le diable est un être personnel, perverti et pervertisseur. Alors que le catéchisme de l'Église catholique, pourtant, réaffirmait les enseignements de l'Évangile et du magistère. Dans le magistère de l'Église, il est toujours été constant que le démon est bien et bien agissant aussi, qu'il existe et qu'il agit aussi par sa puissance pour détourner les âmes de Dieu, mais aussi pour se faire lui-même, d'une certaine manière, on pourrait dire, adorer, vénérer comme Dieu. La Vierge Marie a montré l'influence de Satan dans son action concrète, démasquant jour après jour ses plans de tromperie, de séduction et de destruction. La Vierge puissante contre le mal, tout en affirmant que l'empire des ténèbres est une fausse force, en reconnaît toutefois la puissance contre laquelle les hommes ne peuvent rien par leur propre force. La reine de la paix ne s'est pas contentée d'affirmer l'existence de Satan, mais elle l'a montré aussi en action, en nous avertissant et même en même temps nous donnant l'aide aussi de la prière, et en particulier aussi d'autres exercices de piété comme du jeûne, pour faire échouer aussi ses plans. Ceux qui ont fréquenté donc cette sainte école de la Vierge Marie ont appris aussi la virulence et l'immensité de l'empire du mal et l'importance décisive d'entrer dans une bataille dont dépend l'avenir même du monde. Dans les autres lieux d'apparition, la Vierge Marie, d'une manière pédagogique aussi, nous a invités à prendre conscience de l'existence du mal, à combattre le mal aussi par la prière en particulier, par bien sûr les œuvres de conversion, de charité, mais aussi par la prière, par les œuvres de pénitence. Et en particulier, elle nous a donné cette arme de prière qui est le chapelet, la prière du rosaire. Nous disons aussi à Fatima qu'avec la prière du rosaire, nous serions capables même d'arrêter les guerres. Donc, cette prière du cœur, elle est très importante pour nous aujourd'hui, afin que nous puissions entrer d'une manière concrète dans ce combat spirituel qui est le nôtre. Pour notre propre combat, mais aussi, bien sûr, nous avons une mission, j'allais dire, aujourd'hui, qui est celle de faire triompher le bien sur le mal. Alors, on pourrait dire que c'est la mission du Christ. Et quelque part, elle était déjà actée. Mais ce rayonnement de la mission du Christ nous appartient aussi. C'est à nous aussi qu'il est demandé de faire rayonner le bien, de faire vaincre le bien sur le mal au cœur de ce monde. Et c'était un thème particulier aussi du pape Jean-Paul II qui nous exhortait, comme nous chrétiens et les plus fervents des chrétiens, à être dans ce monde, voilà, les initiateurs de cette civilisation de l'amour plus fort que la haine.

C'est donc alors une réalité, hein, que le monde et l'Église sont attaqués, peut-être même comme jamais auparavant. Notre humanité, aveuglée par l'incrédulité, malheureusement ne se rend pas toujours compte, même si elle voit petit à petit les mythes, hein, du progrès, hein, de la science, hein, avec ses limites, hein, atteindre des limites aujourd'hui. Hein. Qui peut penser qu'aujourd'hui, hein, la science, la technique peut arriver à nous faire sortir à elle seule, hein, des impasses dans lesquelles nous sommes entrés. Au contraire, hein, il y a une forme aussi de désespoir aujourd'hui au cœur de la société parce que nous voyons bien que elle est comme une machine infernale, hein, qui est lancée à toute vitesse, dont plus personne ne peut maîtriser la course. Ces dernières décennies, les hommes, tout en multipliant les biens et les moyens matériels, sont passés de l'euphorie à l'angoisse, alors qu'ils se demandent s'il y a encore un avenir à envisager avec espérance. L'attaque satanique est palpable dans la progression du mal qui pollue les cœurs et la société, tandis que le vent contagieux de la haine et de la guerre souffle dans tous les coins de la planète. L'ange rebelle a conservé son intelligence et la met au service de sa perversion. Il conçoit ses plans qui dépassent notre imagination. Il sait que l'homme, pour la première fois dans son histoire, a la possibilité de détruire la nature, la vie et la terre entière, et l'entraîne au bord d'un abîme sans fond. De cette façon, il se propose de mettre un obstacle à Dieu, en mettant fin à l'œuvre de la création et de la rédemption proposée à l'homme. Il est naturel de se demander alors comment l'armée infernale peut conserver une telle puissance, même après la victoire du Christ sur la croix. Comment est-ce possible que Satan puisse encore avoir une telle force? La réponse est cachée dans les profondeurs de la sagesse divine, qui gouverne le monde avec des méthodes qui échappent à notre compréhension. La permission divine de l'activité diabolique est un mystère que les intelligences les plus aiguës ont essayé de percer. Mais à la fin, Dieu seul sait pourquoi l'ange rebelle conserve un pouvoir de défi aussi grand et jusqu'à la fin des temps. Mais toutefois, nous sommes certains que tout ce que Dieu fait est orienté vers le bien. Et même lorsqu'il permet le mal, un bien plus grand est proposé à la fin. La mort du Christ sur la croix, provoquée par la haine du prince de ce monde, a manifesté l'amour de Dieu et a apporté au monde la rédemption. Au moment où le Christ sur la croix rendit l'esprit et que Satan chanta la victoire, le monde fut arraché de ses mains et les portes du paradis s'ouvrirent victorieuses à jamais. Ô mort, où est ta victoire? Ce fameux hymne que nous chantons dans l'Exultet, dans la nuit pascale. L'apparente défaite de Dieu prépare à sa victoire. Et c'est ce qui arrive à l'Église en pèlerinage le long des déserts de l'histoire jusqu'à son entrée dans la Jérusalem céleste. Encore une fois, le catéchisme de l'Église catholique nous le dit clairement. L'Église n'entrera dans la gloire du royaume qu'à travers cette dernière Pâque, où elle suivra son Seigneur dans sa mort et sa résurrection. Le royaume ne s'accomplira donc pas par un triomphe historique de l'Église selon un progrès ascendant, mais bien par une victoire de Dieu sur le déchaînement ultime du mal, qui fera descendre du ciel son épouse. Le triomphe de Dieu sur la révolte du mal prendra la forme du jugement dernier, après le dernier bouleversement cosmique de ce monde qui passe. Ceci donc est une citation du catéchisme de l'Église catholique au numéro 677. Ce n'est alors que lorsque la toute-puissance dira assez et qu'il y aura de nouveaux cieux et une terre nouvelle, que l'empire des ténèbres cessera de nuire à l'œuvre divine. D'ici là, la guerre est destinée à faire rage et notre temps est appelé à livrer une bataille décisive. Satan se fait des illusions
en disant qu'il a la capacité de conquérir le monde et de ruiner l'œuvre de Dieu. La Vierge concentrera ses plans et elle les utilisera pour ramener l'humanité à Dieu. Ce temps que nous vivons, que nous n'avons pas choisi, puisque ce n'est pas à nous de choisir les temps et les moments que Dieu seul a fixés dans sa sagesse, mais nous devons les voir avec sérénité. Ce sont des temps particuliers, mais ce sont des temps de grâce. Des temps de grâce parce que, bien sûr, nous voyons l'œuvre du mal, mais nous voyons aussi le bien triompher de ce mal. Nous en avons déjà des signes. Et nous en aurons, bien sûr, encore plus d'évidence au cours, justement, des événements qui arriveront. Mais nous savons que, eh bien, voilà, le Seigneur est avec nous, le Seigneur est victorieux, et que, eh bien, ce plan sur l'humanité se réalisera. Alors, voilà, nous sommes appelés aussi à avancer dans cette espérance. Nous sommes entrés dans cette année jubilaire qui est une année de grâce particulière, et tout jubilé est marqué par l'espérance, bien sûr, parce qu'elle nous recentre sur l'essentiel, elle nous recentre aussi sur cette miséricorde surabondante de Dieu, là où le péché abonde, la grâce surabonde, dit saint Paul. Mais ce jubilé 2025, pour nous, dans le contexte où nous sommes, eh bien, voilà, a une importance particulière. Et le thème qui a été choisi, pèlerin d'espérance, eh bien, est vraiment pour nous prophétique. Et il décrit bien cette mission que nous avons. Alors, laissons-nous aussi rejoindre par le Seigneur, laissons-nous rejoindre par la présence de Marie aussi à nos côtés, afin que nous puissions être forts dans la foi. Le temps de la présence de la Reine de la Paix coïncide avec une crise de la foi aussi, qui a touché les pays de l'ancien christianisme, l'ancienne chrétienté en particulier, bien sûr, en Europe, évidemment. Celle-ci est si répandue que la Vierge a dit que nous sommes redevenus comme des païens. 2000 ans d'histoire de l'Église n'avaient jamais vu un événement aussi inhabituel et douloureux que l'apostasie de la foi dans l'Occident chrétien. Et justement, le pape Jean-Paul II, dans ses lettres qu'il a écrites aux divers continents pour nous préparer au jubilé de l'an 2000, avait écrit donc cette lettre pour l'Europe en disant et en pointant du doigt que le plus grand danger qu'il voyait pour l'Europe, eh bien, c'était l'apostasie, cette apostasie silencieuse, c'est-à-dire qui n'est pas une apostasie contre la foi d'une manière déclarée, mais qui est un abandon de la foi d'une manière silencieuse, parce qu'on se tourne, on se laisse séduire par d'autres choses, par d'autres biens matériels, d'autres compensations, d'autres formes d'idéologie aussi qui nous envahissent, aussi par ces lois qui nous sont présentées comme étant des lois bonnes pour l'homme, mais qui en fait sont des lois contre l'Évangile, contre la vie. Cette vie sacrée, depuis son commencement jusqu'à sa fin naturelle, etc. Mais tout cela donc constitue, selon le pape Jean-Paul II, le plus grand danger pour notre Europe, cette apostasie silencieuse. Après l'élimination presque totale des églises du Moyen-Orient et l'avancée de l'islam, l'Europe a été le cœur du christianisme. Elle s'est ensuite répandue à partir de là, dans toutes les parties du monde. Le christianisme et la civilisation européenne sont donc une combinaison inséparable, et l'idée même de l'Europe en tant que continent unitaire a ses racines dans la société chrétienne, façonnée au Moyen-Âge. Là aussi, le pape Jean-Paul II, surtout encore à ce tournant de l'année 2000, a bien mis l'accent aussi sur cette nécessité pour l'Europe de prendre conscience de ses racines chrétiennes. La foi chrétienne a été l'âme d'un continent qui a formé différents peuples et civilisations, réalisant une unité non seulement religieuse, mais aussi culturelle, politique.
À partir des époques des Lumières qui ont exalté l'autonomie de la raison par rapport à la foi, a commencé un processus de désintégration et de contestation de la foi chrétienne, dont le point d'arrivée est le nouveau totalitarisme, disait Saint Jean-Paul II. C'est-à-dire une vision athée et matérialiste de la vie, avec pour conséquence une agressivité envers l'Église et une intolérance envers la culture et les symboles chrétiens. Alors, ce n'est pas un hasard, ainsi le démon aussi s'attaque d'une manière si forte à ce continent de l'Europe. Il voudrait au fond faire de ce berceau du christianisme, ce qui a été le berceau du christianisme, il voudrait en faire devenir le tombeau. Et cela aurait pu arriver si Notre-Dame n'avait pas été envoyée par le Père pour nous venir au secours, en particulier déjà dans l'Antiquité. Rappelons-nous cette bataille de l'Étampes, à laquelle le pape Saint-Pie V a attribué la victoire à la prière du rosaire contre les forces de l'Empire ottoman. C'est donc au cours de ces trois derniers siècles aussi, en particulier, que l'apostasie de la foi la plus dévastatrice que l'Église ait jamais connue s'est produite avec des vagues de violence sans précédent. Cependant, la solution finale, avec l'effacement de toutes les traces chrétiennes, restait une illusion. L'idéologie du mal qui a sévi au siècle dernier, en particulier, si nous pensons au communisme, au nazisme, etc., n'ont pas réussi dans leur intention de déchristianiser les peuples qui leur sont soumis. L'Église, persécutée et trahie, n'a cessé de s'étendre grâce à la présence notamment aussi de la Vierge Marie. La domination du monde par l'Empire des Ténèbres est un plan voué à l'échec par avance. Cependant, la bataille est loin d'être terminée. L'apostasie de l'Occident a été mise en évidence par Notre-Dame dès le début de ses apparitions, lorsque prophétisant la renaissance religieuse du peuple russe, elle a affirmé que l'Occident a augmenté le progrès, mais sans Dieu, comme s'il n'était pas le Créateur. Message du 30 octobre 1981.

0: Voilà, chers auditeurs, eh bien, nous terminons ainsi notre émission pour cette semaine. Nous rendrons rendez-vous la semaine prochaine où voilà, je vous proposerai de revenir aussi sur ce thème hein, de l'apostasie en Occident, qui est un thème important pour nous, bien sûr, puisque voilà, nous avons aussi à mener ce combat hein, au cœur de cet Occident et à être des témoins, des pèlerins de l'espérance au cœur de ce monde. Bonne semaine à vous tous. Rendez-vous donc la semaine prochaine pour une nouvelle émission Eschatologie et Prophétie.
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0: le Seigneur lui-même descendra du ciel. Et ceux qui sont morts dans le Christ ressusciteront d'abord. 1 Thessaloniciens 4, 16.
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1: Le 15 juin 1921, Lucie était accablée, son âme bouleversée et son esprit révolté. Elle devait partir le lendemain pour Porto et quitter pour de longues années sa famille, ses amis et ses lieux chers à son cœur, où le ciel pour elle s'entr'ouvrit. Le combat spirituel qu'elle croyait avoir dominé reprit de nouveau, avec encore plus de force. Une voix, celle du tentateur, lui soufflait en elle qu'elle n'aurait pas assez de courage pour supporter un tel éloignement. Ne serait-il pas préférable de refuser le conseil de Monseigneur l'évêque et de rester à Fatima ou de partir chez des amis ? Lucie, ne sachant plus quelle décision prendre, se rendit à la Cova d'Airia. Et d'un coup, ses ténèbres intérieures se déchirèrent et elle vit pour la 7e fois la belle dame. Elle ne révéla pas cette apparition lors de ses premiers interrogatoires, ni dans ses mémoires. Elle la mentionna seulement en mai 1946, lors de son premier retour à Fatima, sans pour autant rapporter les paroles de la Sainte Vierge. Plusieurs auteurs portugais se mirent à imaginer que Notre-Dame aurait donné des compléments sur son message développant la troisième partie du secret. Il n'en fut rien. Si Lucie n'a pas rendu publique cette apparition, c'est qu'elle considérait que les paroles de la Sainte Vierge lui étaient adressées personnellement et qu'elle n'avait aucune obligation de les divulguer. Ce ne fut que lors de la publication de son journal intime intitulé « Mon chemin » que l'on connut enfin ce qui s'était réellement passé à la Cova d'Airia ce 15 juin 1921. Sœur Lucie commença par rapporter son dilemme intérieur. Elle se disait en elle-même « Là où Monseigneur veut m'envoyer, je ne sais pas comment ce sera. Et c'est avec la condition de ne plus retourner à la maison. Je ne reverrai donc plus ma famille, ni ses lieux bénis. Je ne reverrai plus Villanova, où repose Jacinthe, ni le cimetière, où sont les restes de mon cher père et de François. C'est impossible. Non, je n'irai pas. » Avec ces sombres pensées, agenouillée, près du chêne vert privilégié sur lequel Notre-Dame posa ses pieds immaculés, je laissais couler mes larmes en abondance, tout en demandant pardon à Notre-Dame de n'être pas capable de lui offrir cette fois-ci ce sacrifice qui me paraissait au-dessus de mes forces. C'est alors que j'ai senti votre main amie et maternelle toucher mon épaule. Je levai les yeux et je vous vis. C'était vous, ma mère bénie, qui me donniez la main et m'indiquiez le chemin. Vous avez dit « Me voici pour la 7e fois. Va, suis le chemin par lequel Monseigneur l'évêque veut te conduire, c'est la volonté de Dieu. » Je redis alors mon « oui », beaucoup plus conscient que celui du 13 mars 1917. Dans ces derniers mots, Lucie esquissait tout le chemin éprouvant qu'elle avait parcouru depuis la première apparition. En ce moment, elle savait par expérience le poids des sacrifices, mais par amour pour Notre-Dame, elle accepta de tout son cœur l'épreuve de son exil. On comprend, après ce récit, pourquoi Lucie préféra garder secrète cette apparition. Ce qui fut important dans cette courte entrevue, ce ne furent pas les quelques mots prononcés par la belle dame, mais sa présence maternelle, sa main posée sur l'épaule de la jeune fille. Lors de la seconde apparition, au mois de juin 1917, Notre-Dame lui avait annoncé qu'elle devrait rester sur terre sans le soutien de ses deux cousins. Elle en fut toute triste. Marie lui fit alors cette belle promesse. « Tu souffres beaucoup, ne te décourage pas, je ne t'abandonnerai jamais. Mon cœur immaculé sera ton refuge et le chemin qui te conduira jusqu'à Dieu. » On peut dire que lors de cette dernière apparition à la Cova d'Airia, la Sainte Vierge a tenu sa promesse. Voyant le terrible accablement de sa protégée, elle est venue pour lui montrer le chemin et lui donner le courage de le prendre. Comme Lucie, lorsque nous avons à prendre de graves décisions qui engagent notre vie, prenons le temps de prier et demandons humblement l'aide de notre Mère Céleste, qu'elle nous guide pour accomplir la volonté divine.
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1: Le 15 juin 1921, veille de son départ définitif de Fatima, Lucie s'était rendue à la Cova d'Airia, l'âme toute bouleversée, tiraillée, entre le désir d'accomplir la volonté divine et la douleur de quitter sa famille et les lieux bénis des apparitions. La Sainte Vierge vint la secourir en posant sur son épaule sa main et en l'invitant à suivre les conseils de son évêque. Lucie prit alors la résolution d'être obéissante et de partir le lendemain au pensionnat tenu par les sœurs Dorothée dans les environs de Porto. Sa décision était ferme, toutefois, les tentations de rester à Fatima continuaient de l'agiter. La nuit tombée, elle sortit pour se reposer un instant près du puits et sur l'aire de la grange, toute proche de sa maison. Elle décrivit à la fin de son second mémoire cet instant où louange et mélancolie s'entremêlent. Je pris congé de notre puits, déjà éclairé par le pâle clair de lune, et de la vieille aire où si souvent j'avais passé de longues heures à contempler le beau ciel étoilé et les merveilles du lever et du coucher du soleil qui parfois m'enchantaient, quand les gouttes de rosée qui couvraient les collines brillaient le matin comme des perles sous les rayons du soleil, ou que le soir les flocons de neige, quand il avait neigé durant la journée, restaient suspendus aux branches des pins. Tout cela me faisait penser aux beautés du paradis. Ces merveilles de la nature, la jeune fille le savait bien, elle ne pourrait plus les admirer à Porto. Le lendemain, Lucie et sa mère quittèrent Aljustrel dans la nuit, afin de n'être vues par personne. Ce n'était pas un départ, mais une fuite en cachette. Elles avaient trouvé un ouvrier qui avait accepté de les conduire à Leiria. Le départ avait été fixé à 2 heures du matin. À la demande de Lucie, les trois voyageurs s'arrêtèrent à la Cova d'Airia pour réciter ensemble un chapelet. Au cours de cette prière, la voyante offrit de nouveau au cœur immaculé de Marie le dur sacrifice de tout quitter pour un lieu inconnu, pour une vie entièrement nouvelle. Elle passait ainsi par une véritable mort de toute son enfance, instant douloureux qui lui faisait penser à la marche d'Isaac portant le bois du sacrifice et se dirigeant vers le sommet de la montagne où il serait offert à Dieu par son père Abraham. Dans son journal intime « Mon chemin », elle mit par écrit bien des années plus tard ce qu'elle ressentait à cet instant. Quand le chapelet fut terminé, au moment de nous mettre en marche de nouveau, je restais un peu en arrière, je me retournais pour dire mon ultime adieu. Et là où il y a maintenant la basilique, je vis une figure de lumière. J'eus l'impression que c'était la mère chérie du ciel qui m'inspirait courage et me donnait sa bénédiction maternelle. Mais je ne sais pas, cela était peut-être seulement un reflet laissé dans mon esprit. De ce qui s'était passé la veille, ou la clarté de la lune à travers les broussailles. On peut souligner la grande prudence de Lucie, qui sut se méfier de ses illusions et de ne parler d'apparition que lorsque ce phénomène surnaturel s'imposait à tout son être. Les voyageurs reprirent la route et arrivèrent à Leiria à 9 heures du matin. Madame de Santos, qui souffrait du dos, avait voulu accompagner sa fille, malgré les vives douleurs occasionnées par le trajet. Elle avait emporté le maigre trousseau de Lucie, ainsi que ses cahiers et ses livres. Pour ranger les affaires personnelles de sa fille, elle acheta une valise. Toutes les deux avaient encore une grande partie de la matinée de libre. Elles allèrent rendre visite à des membres de leur famille qui résidaient dans cette ville. Elles purent voir Carolina, une des sœurs de Lucie, qui se trouvait momentanément à Leiria. Toutes les deux s'embrassèrent, l'aînée ignorant qu'elle ne reverrait plus sa petite sœur pendant de longues années. Puis vint le moment redouté de la séparation entre Lucie et sa mère

0: mis par écrit dans le journal intime intitulé « Mon chemin ». Ma mère, suffoquée par l'abondance de ses larmes, et comme toujours, elle était tourmentée par le doute. En me quittant, elle me dit « Va, ma fille, si c'est vrai que tu as vu Notre-Dame, elle veillera sur toi, mais si tu as menti, alors tu vas être malheureuse. » Et la prophétie de ma chère maman s'est accomplie. Notre-Dame m'a protégée, a veillé sur moi et m'a aidée et défendue en guidant mes pas.
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esprit tressaille de joie en Dieu, mon Sauveur, parce qu'il a jeté les yeux sur l'abaissement de sa servante. Oui, désormais, toutes les générations me diront bienheureux.

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Continuons à parler de ces apparitions de la Sainte Vierge à Estelle Faguette, appel voisin, en 1876. Je rappelle que la dernière apparition dont nous avons parlé est celle qui a eu lieu le 3 juillet. Au mois d'août, les La Rochefoucauld reviennent dans leur résidence secondaire, dans le château qui se trouve à 3 km de Pellevoisin. Et évidemment, Estelle est invitée à les rejoindre pour rendre service à la famille. Le 15 août, elle aurait bien voulu voir la Sainte Vierge, mais il n'y a pas eu d'apparition. C'est au mois de septembre qu'elle va de nouveau voir la Sainte Vierge, le 9 septembre. La veille, le 8 septembre, c'est la fête de la Nativité de la Sainte Vierge. Et Estelle accompagne les parents, la Rochefoucauld, à Pellevoisin, pour les offices de la Nativité. Elle a l'occasion d'aller dans la chambre des apparitions, mais la Sainte Vierge ne lui apparaît pas. Elle confie alors au curé auquel elle se confesse son tourment, qu'elle voudrait vraiment aller la nuit dans la chambre pour que la Sainte Vierge lui apparaisse comme les fois précédentes. Mais le curé lui dit « Pas question, et pas question que tu viennes la nuit à Pellevoisin, tu dois rester au château, il faut obéir. » Elle obéit. Et le lendemain matin, elle ne peut pas s'empêcher de demander à la comtesse de retourner à Pellevoisin, dans la chambre des apparitions. La comtesse n'est pas d'accord, il ne faut quand même pas exagérer, mais très vite elle change d'avis, et à midi, elle dit à Estelle, « Eh bien cet après-midi, mon mari, monsieur le comte, va à Pellevoisin et tu pourras l'accompagner. » Oh, elle est toute heureuse, et se doute que cette fois-ci, la Sainte Vierge va lui apparaître. Et c'est ce qui arrive. La Sainte Vierge lui apparaît, elle regarde partout sans rien dire avant de me parler, puis elle me dit « Tu t'es privé de ma visite le 15 août, je ne t'ai pas apparu parce que tu n'avais pas assez de calme. Tu as bien le caractère des Français, ils veulent tout savoir avant d'apprendre et tout comprendre avant de savoir. » Une fois de plus, la Sainte Vierge fait l'éducation de cette Estelle qui est trop vive, leurs réactions sont trop vives. Tu dois accepter les choses comme elles sont et ne pas comme ça désirer trop ardemment ma visite. Et puis à ce moment-là, voici que la Sainte Vierge soulève la petite pièce de laine qu'elle portait sur la poitrine. J'avais toujours vu cette petite pièce, écrira plus tard Estelle, sans savoir ce que c'était, car jusqu'alors je l'avais vue toute blanche. En soulevant cette pièce, j'aperçus un cœur rouge qui ressortait très bien. J'ai pensé tout de suite que c'était un scapulaire du Sacré-Cœur. Et en le soulevant, la Sainte Vierge dit à Estelle, « Tu vois, j'aime cette dévotion. Et c'est ici que je serai honoré. » Donc, cette apparition est importante, c'est là que la Sainte Vierge révèle ce scapulaire du Sacré-Cœur dont elle veut la dévotion. Et Estelle sera chargée d'aller trouver l'archevêque pour l'autoriser, pour qu'il puisse autoriser cette dévotion, ce qui sera évidemment plus tard. Le lendemain, la Sainte Vierge apparaît encore à la même heure, mais elle ne fit que passer. Et une troisième apparition en septembre a lieu le vendredi, en l'octave de la Nativité de la Sainte Vierge. Estelle va dans la chambre, la première fois il ne se passe rien, mais la deuxième fois, à 3h moins le quart, la Sainte Vierge apparaît, comme toujours, les bras tendus et laissant tomber une pluie de grâce de ses mains. Elle resta longtemps sans rien dire, et avant de parler à Estelle, elle tourna ses yeux de tous côtés, pour montrer en quelque sorte qu'elle veillait sur l'Église et sur la France, dont elle va parler aussitôt. Puis elle me dit des choses particulières qui lui font comprendre qu'elle aura à souffrir pour réaliser sa mission. Mais courage et confiance, dit-elle. La France souffrira, mais courage et confiance. Et Estelle comprend à ce moment-là que la Sainte Vierge va s'occuper très spécialement de la France, que la France sera sauvée par la Sainte Vierge.
Voilà, retenons que c'est en septembre 1876, le 9 septembre, que la Sainte Vierge montre à Estelle ce scapulaire du Sacré-Cœur dont elle veut voir se développer la dévotion.

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Nous verrons la fois prochaine la dernière apparition dont a bénéficié Estelle Faguette, appel voisin, le 8 décembre 1876. Voyons les trois apparitions dont elle a bénéficié au mois de novembre. Le 1er novembre, Estelle voit la Sainte Vierge, elle voit son regard se porter partout, comme si elle eût voulu dire « je veille sur l'Église et sur la France » dont je t'ai parlé la fois dernière. Et puis elle fixe son regard sur quelque chose qu'Estelle ne voit pas, et Estelle devine que la Sainte Vierge est en train de contempler son fils Jésus. Le 5 novembre, nouvelle apparition. Là, ce jour-là, Estelle se sent vraiment indigne de recevoir toutes ces grâces dues de la Sainte Vierge. Elle se sent absolument indigne. Et alors, la Sainte Vierge la regarde et lui sourit en lui disant « Je t'ai choisi. Ne t'inquiète pas, je t'ai choisi. » Oh, comme j'étais heureuse, quelle bonté dans le regard de Marie, quelle miséricorde. Elle portait son scapulaire comme il était beau. Alors, elle s'arrête un moment et reprend. Je choisis les petits et les faibles pour ma gloire. Ne sois pas étonné d'avoir été choisi. Bien sûr, tu ne le mérites pas, mais je choisis les petits et les faibles. Et elle s'arrêta encore et me dit, courage, le temps des épreuves va commencer. Hein, plusieurs fois, la Sainte Vierge fait comprendre à Estelle que les difficultés ne manqueront pas. Puis elle disparaît. Et de nouveau, elle va apparaître le 11 novembre. Ce jour-là, Estelle a passé pas mal de temps à confectionner un scapulaire pour faire plaisir à la comtesse. Puis elle se rend dans la chambre des apparitions. Elle dit son chapelet, dit un souvenez-vous. Et la Sainte Vierge se met à lui apparaître. Elle commence par la féliciter d'avoir fait ce scapulaire. « Tu n'as pas perdu ton temps aujourd'hui, tu as travaillé pour moi. » Et elle ajoute « il faudra en faire beaucoup d'autres de scapulaires. » Elle s'arrêta assez longtemps et après elle devint un peu triste et me dit « courage, de nouveau toujours un encouragement à accepter les épreuves qui ne manqueront pas. » Et puis elle partit en croisant ses mains sur sa poitrine. Elle cacha entièrement son scapulaire. Et le soir, la Sainte Vierge, le soir, c'est le curé qui refusa à Estelle la permission de coucher à Pellevoisin ce soir-là. Elle aurait bien voulu coucher dans la chambre, peut-être que la Sainte Vierge lui serait encore apparue. Non, il a fallu que je retourne au château, à 3 bons kilomètres du village, par une nuit noire. Je n'étais pas à mon aise pour traverser le bois. C'est l'obéissance qui m'a fait retourner au château. Vous voyez que la Sainte Vierge et le curé s'arrangent pour que Estelle sache obéir. Et qu'il ne faut pas que son désir de voir la Sainte Vierge soit tellement fort qu'elle ait l'audace de désobéir à son curé. Non, non, tu dois rester, tu dois revenir au château, tu ne dois plus dormir dans la chambre des apparitions où tu voudrais toujours revenir pour que la Sainte Vierge t'apparaisse la nuit comme c'est arrivé au début des apparitions.

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Je suis sans reproche envers le Seigneur, je me garde loin du péché. Psaume 17, 24.

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Écoutons aujourd'hui le récit qu'Estelle a fait elle-même de la dernière apparition dont elle a bénéficié, appel voisin. C'était le 8 décembre 1876, en la fête de l'Immaculée Conception. Aussitôt, elle écrit ce qui lui est arrivé. Aujourd'hui, après la grand-messe, j'ai revu cette douce mère. Elle était plus belle que jamais. Il y avait autour d'elle une guirlande de roses, comme au mois de juillet. En arrivant tout d'abord, elle resta sans rien dire, comme les fois précédentes. Puis elle me dit, « Ma fille, rappelle-toi les paroles que je t'ai dites. » À ce moment, je les revis toutes, depuis le mois de février, et plus particulièrement celle-ci. « Tu sais bien que tu es ma fille. Je suis toute miséricordieuse et maîtresse de mon fils. » Et puis, je me rappelle ses plaintes lorsqu'elle me dit, « Ce qui m'afflige le plus, c'est le manque de respect qu'on a pour mon fils dans la Sainte Communion. » Et l'attitude de prière que l'on prend alors que l'esprit est occupé à toute autre chose. Et puis, les paroles du mois de juillet. Son cœur a tant d'amour pour le mien qu'il ne peut me refuser les demandes que je lui fais. Par moi, il touchera les cœurs les plus endurcis. Je suis venu particulièrement pour la conversion des pécheurs. Et puis, vers les paroles du mois de septembre. Les trésors de mon fils sont ouverts. Qu'il prie. Et lorsqu'elle m'a montré son scapulaire, elle m'a dit « J'aime cette dévotion. C'est ici que je serai honoré. » Je vis encore ses recommandations pour l'Église et pour la France. Je recommande le calme, non seulement pour toi, mais encore pour l'Église et pour la France. Et puis, ces paroles du mois de novembre. « Je t'ai choisi parce que je choisis les petits et les faibles pour ma gloire. » Parmi ces paroles, j'en revis encore beaucoup d'autres, j'en garderai le secret. Tout cela passa très vite. La Sainte Vierge me regardait toujours et elle me dit, répète-les souvent ces paroles, qu'elles te fortifient et te consolent dans tes épreuves. Et enfin, tu ne me reverras plus. Alors je me suis mis à crier, qu'est-ce que je vais devenir sans vous, ma bonne mère? La Sainte Vierge m'a répondu, je serai invisiblement près de toi. Alors, j'ai vu à cet instant de lointain, à gauche, une foule de gens de toutes sortes qui me menaçaient et faisaient des gestes de colère. J'avais peur. La Sainte Vierge souriait. Elle me dit, « Tu n'as rien à craindre de ceci. Je t'ai choisi pour publier ma gloire et répandre cette dévotion. » La Sainte Vierge tenait son scapulaire des deux mains. Elle était si encourageante que je lui dis, « Ma bonne mère, si vous vouliez me donner ce scapulaire... » La Sainte Vierge n'eut pas l'air de m'entendre, mais elle me dit en souriant, « Lève-toi et embrasse-le. » Oh, je me suis levé, et la Sainte Vierge se pencha vers moi, et j'ai embrassé le scapulaire. Ce fut pour moi un moment de délice. Puis la Sainte Vierge s'est relevée, et elle me dit en parlant de son scapulaire, « Tu iras toi-même trouver le prélat, l'évêque. » Et tu lui présenteras le modèle que tu lui as fait. Dis-lui qu'il t'aide de tout son pouvoir et que rien ne me sera plus agréable que de voir ce scapulaire sur chacun de mes enfants et qu'ils s'appliqueront tous à réparer les outrages que mon fils reçoit dans le sacrement de son amour. Vois les grâces que je répands sur ceux qui le porteront avec confiance et qui t'aideront à le propager. Et en disant cela, la Sainte Vierge étendit ses mains et il en tombait une pluie abondante. Et dans chacune de ces gouttes, il me semblait voir les grâces écrites telles que piété, salut, confiance, conversion, santé. En un mot, toutes sortes de grâces plus ou moins fortes. Puis cette Vierge ajouta, ces grâces viennent de mon fils. Je les prends dans son cœur, il ne peut me les refuser. Et à ce moment-là, la Sainte Vierge fit un demi-tour dans ma chambre et disparut à peu près où était mon lit. Mon Dieu, que j'avais de la peine. Oh, merci, ma bonne mère, je ne ferai rien sans vous. Telle fut la 15e et dernière apparition dont Estelle Faguette bénéficia le 8 septembre 1876 dans cette petite chambre où ont eu lieu toutes les apparitions. Les 15 apparitions de la Sainte Vierge ont toutes eu lieu dans cette petite chambrette de Pellevoisin. Mais ce que Estelle n'avait pas vu, c'est que cette apparition
Lors de cette dernière apparition, il y avait un tas de gens dans la petite chambrette, mais elle ne s'en était pas aperçue. Elle était tellement ravie en regardant la Sainte Vierge qu'elle ne se rendait pas compte qu'il y avait au moins une trentaine de personnes qui écoutaient Estelle parler à la Sainte Vierge. Alors évidemment, après, elle a été extrêmement interviewée, mais elle est repartie aussitôt avec le comte et la comtesse de La Rochefoucauld dans le château. Et vous savez qu'elle est morte à 86 ans, beaucoup plus tard, après toute une vie évidemment toute simple, où elle s'est contentée de prier la Sainte Vierge de tout son cœur, comme la Sainte Vierge lui avait demandé.

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Fatima 2017, c'est avec le père Pierre Descouvement.

Rien de ce qui est extérieur à l'homme et qui entre en lui ne peut le rendre impur. Mais ce qui sort de l'homme, voilà ce qui rend l'homme impur. Marc 7, 15.

Vous savez très bien, mes chers amis, que ce ne sont pas forcément ceux qui parlent le plus, qui parlent par exemple à la radio, qui ont le plus d'importance dans la vie de l'Église. Il y a tous ceux qui se taisent et qui ressemblent ainsi à la Vierge Marie. Dans les évangiles de Marc et de Matthieu, il n'y a aucune mention des paroles de Marie. Et saint Jean relate une seule discussion de Marie dans l'épisode des noces de Cana. Donc, n'ayons pas peur de penser que nous avons le droit et le devoir de rester souvent silencieux, notamment dans notre prière, dans notre contact avec Dieu. Marie a joué un très grand rôle dans la parole, puisqu'elle a appris à Jésus à parler. On a souvent remarqué ce jeu de mots que l'on peut faire, que le Verbe, la parole de Dieu, est devenu enfant. Et en latin, infant veut dire incapable de parler. Marie a donc joué un grand rôle en apprenant à Jésus à parler la langue de son pays, la langue hébraïque. Mais ensuite, elle s'est beaucoup tue, car elle n'avait pas besoin de parler pour que son enfant connaisse sa mission. Il était bien capable de la découvrir lui-même. Il savait ce qu'il avait à faire. Elle a donc écouté Jésus lui dire peu à peu sa mission, la façon dont il devrait vivre sa mission de Messie. Et elle l'a discrètement encouragé, comme le fait une maman. Et spécialement, quand il s'agit de la Mère de Dieu, eh bien, elle n'avait pas à enseigner grand-chose à son fils, elle avait à l'écouter, à l'encourager silencieusement, avec beaucoup d'amour. Comme le dit le cardinal Sarah dans son livre « La force du silence », la Mère de Jésus était dans l'émerveillement et le silence de la joie au pied de l'enfant de Noël. Elle était dans la souffrance et l'angoisse quand Hérode menaçait l'enfant Dieu, plus tard au pied de la croix. Les évangiles ne nous disent pas comment se comportait Marie au pied de la croix. Les artistes l'ont représentée comme Mater Dolorosa, mais les évangélistes restent silencieux sur son état d'âme. Elle s'est contentée de vivre profondément, intensément, en communion avec son fils, s'offrant au Père sur la croix et s'offrant elle-même dans le grand silence. Et c'est ce silence encore qu'elle a vécu dans la primitive Église. Elle n'est pas allée dans les villes, dans les rues de Jérusalem annoncer la bonne nouvelle. Elle a laissé les apôtres le faire, mais elle les a encouragés par sa présence silencieuse. Lors d'une audience générale, le 22 novembre 1995, Jean-Paul II déclarait « L'exemple de Marie permet à l'Église de mieux comprendre la valeur du silence. Le silence de la Vierge n'est pas seulement une modération du discours, mais une capacité sapientielle de faire mémoire et d'accueillir dans un regard de foi le mystère du Verbe fait homme et les événements de son existence terrestre. C'est ce silence d'accueil de la parole, cette capacité de méditer sur le mystère du Christ que Marie transmet au peuple croyant. Dans un monde plein de vacarmes et de messages de tout genre, son témoignage fait apprécier un silence spirituellement riche et promet l'esprit contemplatif. Vous aimez sans doute comme moi reprendre ce refrain d'une prière mariale.

Et demandons à la Vierge Marie de nous aimer, de nous donner, d'aimer le silence, notamment dans notre façon d'écouter nos frères et nos sœurs, d'écouter nous dire leurs joies et leurs peines, mais dans notre façon aussi d'écouter Jésus, nous redire dans le silence de nos oraisons ces messages d'amour.

Le Fils de l'homme va venir avec ses anges dans la gloire de son Père. Alors il rendra à chacun selon sa conduite. Matthieu 16, 27.

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Bonjour à tous. En ce mois de juillet, nous avons une fête mariale qui est très traditionnelle, qui nous révèle une figure moyenâgeuse de la vénération et de l'amour des croyants pour la Vierge Marie. Il s'agit de la fête de Notre-Dame du Carmel ou Notre-Dame du Mont Carmel. Alors, elle est née, cette dévotion, au Moyen-Âge. Elle est liée tout de suite dès l'origine à l'histoire de l'ordre du Carmel, les Carmes, et on peut l'évoquer tout de suite, évoquer la figure de la Vierge Marie en même temps que celle de ses fils spirituels pour bien comprendre en quoi elle consiste et quelle est son importance pour l'Église encore aujourd'hui. Il y a le mont Carmel, il se trouve en Terre Sainte, il se trouve non au Liban actuel, et c'est là que dans l'Ancien Testament, le prophète Élie avait restauré le culte de Yahvé, le vrai Dieu, notre Dieu, et contre les prophètes de Baal. Alors il faut se replonger dans cette lointaine époque de l'Ancien Testament, et le roi Achab régnait sur le royaume du Nord, qui comprenait les trois quarts de la Palestine. Leur petit royaume du Sud était constitué de Jérusalem et de seulement deux tribus. Donc Achab était un roi puissant, un roi d'Israël, du royaume du Nord, et il avait épousé la femme Jézabel. Et Jézabel, elle était la fille du roi de Tyr, qui était en même temps grand prêtre de Baal. Donc ce que Jézabel va faire, elle n'aura pas de mal, parce qu'Achab était un roi incroyant, et sous son règne, eh bien, Jézabel va avoir les mains libres pour introduire toutes les idoles possibles et imaginables, en tout cas toutes les idoles des pays de Canaan, alentour de Tyr, de Sidon, en Israël. Et notamment et surtout, évidemment, le dieu de son père, Baal. Baal, donc ça veut dire seigneur littéralement, c'est le dieu de donc des Cananéens, le dieu de Tyr, de la Philistie, donc tout le littoral, et il était évidemment connu aussi ailleurs dans le Proche-Orient. Élie va essayer de remédier à une crise énorme, puisque Jézabel, eh bien, elle faisait emprisonner, elle menaçait, parfois elle pouvait tuer des prêtres de Yahvé. Et il est dit dans le texte, dans le livre des Rois, qui nous raconte cette histoire, eh bien, que le prophète Élie était le dernier à représenter Yahvé, tandis que les prêtres de Baal étaient au nombre de 450. Et il organise un duel cultuel. Et c'est sur le Mont Carmel, eh bien, que ce duel va avoir lieu. Or, le Mont Carmel, il fait dresser sur cette montagne, il convoque les prêtres de Baal et le peuple d'Israël qui vénérait Baal. Eh bien, il les convoque et il leur dit de dresser un bûcher avec une offrande dessus, un taureau, et lui-même ferait de même, un bûcher avec un taureau de son côté. Et le duel consistait à dire, eh bien voilà, on va prier chacun notre Dieu, vous allez prier Baal et moi je vais prier Yahvé, et celui qui répondra en envoyant le feu pour consumer l'offrande, eh bien celui, il sera le vainqueur. Or, les prêtres de Baal vont danser et se taillader les chairs selon leur habitude rituelle toute la journée sans rien obtenir, bien évidemment, aucun feu ne descendra du ciel. Élie, au contraire, eh bien, prie et un feu tombe et consume le taureau. C'est ainsi qu'il sort vainqueur de ce duel cultuel et il ordonne qu'on égorge les prêtres de Baal. Donc il restaure et il invite le peuple à se reconvertir au vrai Dieu, à Yahvé. C'est comme ça que Élie est devenu le symbole
Et la figure de ce que sera Jean-Baptiste, celui qui restaure le culte véritable de Dieu. Et c'est sur le mont Carmel que c'est arrivé. Donc le Carmel devient dès lors le symbole de la foi, le symbole de la conversion, et le symbole du feu en quelque sorte. Or, quel est le feu qui vient du ciel et qui consume comme ça l'offrande? C'est pas un feu matériel. En tout cas, le feu matériel n'est qu'une image d'un autre feu, l'Esprit Saint. Le feu, c'est le symbole de l'Esprit Saint, le monde de Dieu est un monde rempli par la Trinité et par l'Esprit Saint. Les anges sont eux-mêmes des créatures qui sont embrasées par l'Esprit Saint en quelque sorte. Elles sont immatérielles, ces créatures, les angéliques, mais elles sont de feu, mais de ce feu divin, de ce feu du ciel et non pas d'un feu matériel. Et c'est vrai que dans l'Ancien Testament, on figure les anges comme s'en allant, par exemple, ou étant présent sous la forme de feu. Et c'est ainsi que ce feu désigne l'Esprit Saint. Donc le Carmel devient le haut lieu de d'une montagne sainte où on est purifié par le feu du ciel, par l'Esprit de Dieu. On se met à l'école du prophète Élie. Or, dès les époques du 5e ou 6e siècle, il y avait déjà des ermites, venus de la région, hein, qui vivaient sur le mont Carmel. Et la seconde étape, on n'a pas beaucoup de traces de ça, mais en tout cas, il y a une source qu'on appelle la source d'Élie. C'est une source qui jaillit depuis cette époque, hein, sur le mont Carmel, d'une manière ininterrompue, une source d'eau vive en quelque sorte. Et ce puits, cette source, est vraiment porte le nom d'Élie. Donc il y a eu des ermites qui ont pu vivre là, à cet endroit-là, longtemps, jusqu'à ce que, au Moyen-Âge, alors là, on arrive au XIIIe siècle, à la fin du XIIe siècle et XIIIe siècle, eh bien, des pèlerins venus d'Europe, qui venaient faire leur pèlerinage à Jérusalem, c'est l'époque des croisades, eh bien, décident de s'installer, et de s'installer sur le mont Carmel. Ils ont dû être fascinés par le lieu. C'est au bord de la mer, une haute montagne, au bord de la Méditerranée, c'est une végétation de chêne vert, une végétation méditerranéenne qu'on trouve partout, sur le pourtour méditerranéen, et avec des rochers calcaires, donc on essaye d'imaginer le vert méditerranéen, vert kaki, vert sombre, ces roches d'argent, et puis la mer d'un azur étincelant à l'image du ciel qui s'y reflète. C'est un endroit qui est vraiment magnifique. Et donc, comme je le dis, les pèlerins venus faire leur pèlerinage en Terre Sainte, eh bien, certains d'entre eux, un groupe, ont été fascinés par ce lieu. Ils étaient venus faire un pèlerinage sur les pas du prophète Élie, et ils ont décidé de rester, de devenir ermites à leur tour. Et donc, ils vont s'installer sur le mont Carmel. Et on a là, avec eux, donc on est des pèlerins venus d'Europe fin XIIe siècle. On est en présence des premiers frères de l'ordre du Carmel. Ce sont des ermites. Hein, au départ, c'est juste des ermites. C'est pas ils vivent pas en communauté, mais des ermites qui vivent néanmoins tout proches les uns des autres. Et contrairement à ce que vivaient les ermites au désert, en Égypte ou en Syrie, ou ailleurs en Palestine, peu importe. Là, ceux-là vont décider de renforcer un peu la vie communautaire. Alors, tous les ermites hein, du monde à l'époque, depuis l'Antiquité, se retrouvaient le dimanche pour célébrer la messe ensemble. Mais là, ils vont intensifier la chose. Ils vont construire au milieu de leur ermitage, sur le mont Carmel, une petite chapelle, et ils vont la dédier à la Vierge Marie. Et voilà la naissance de la dévotion de Notre-Dame du mont Carmel. Et leur premier titre à ces ermites sera « Les frères de Sainte-Marie du mont Carmel ». Donc tout de suite, on voit que Marie est associée à Élie,
pour définir eh bien ce qu'est bon la vocation carmélitaine bien sûr à son origine parce qu'elle va vivre un tournant comme je vous le dirai. Mais c'est l'origine là qui nous intéresse puisque la Vierge est là dès l'origine en quelque sorte. Elle est arrivée donc avec ses pèlerins et ça s'explique bien parce que au XIIe siècle c'est la période où il y a une recrudescence, une accélération même, c'est mieux, une accélération du culte marial et notamment en Occident. Or ce sont des Occidentaux qui s'installent sur le Mont Carmel comme ermites. Et c'est normal, enfin c'est compréhensible en tout cas qu'ils associent tout de suite la Vierge Marie. Donc on a, avec Élie, on a une expérience d'une contemplation très verticale. Hein, c'est Élie, c'est celui qui est dans l'Ancien Testament, qui avait vu Dieu à la suite de Moïse. Il y a Moïse d'abord, et puis plusieurs siècles après, Élie refait la même expérience. Dans la grotte, eh bien, le Seigneur se manifeste à lui et lui permet de le voir face à face, enfin, comme il est permis à un homme de voir Dieu face à face, bien évidemment. Donc, la verticalité de l'expérience contemplative. Et le désert, c'est vraiment ça, le désert. Et le Mont Carmel est, même s'il y a de la végétation, ce qui compte, ce qui est désert, c'est un endroit qui n'est pas façonné par l'homme, un endroit où, loin de la civilisation, loin de la culture humaine qui draine toujours avec elle, et bien finalement l'homme au centre. Là, au désert, on peut mettre Dieu au centre. Et c'est ce que font les ermites sur le Mont Carmel. Et au centre, à côté de Dieu, il y a la Vierge Marie, puisque la Vierge Marie a été la porte du ciel en étant la mère de Jésus, la mère de Dieu. Donc, elle est tout à fait à sa place au centre des ermitages du Mont Carmel. Donc, est associée à la, je dirais, à la dimension très vertigineuse, très verticale, et splendide. De la contemplation d'Élie est associée la douceur de Nazareth, est associée la douceur de la Vierge Marie en même temps que son humilité, la simplicité de vie qui est celle du désert, qui est celle du Mont Carmel. Ils vivent pauvrement, hein, ces ermites comme dans tous ceux du monde entier là, il n'y a pas de d'originalité propre à ce niveau-là, mais dans cette douceur de Nazareth, vous voyez, on est à la fois, c'est ça qui est remarquable avec la dévotion de Marie au Mont Carmel et avec la naissance des Carmes sur cette montagne, c'est à la fois cette verticalité dans l'expérience de Dieu par ce que les Carmes développeront plus tard avec l'oraison. Avec Thérèse d'Avila et Jean de la Croix, et ils iront très loin dans l'expérience et dans l'explication du mystère et de l'oraison, de la contemplation, et en même temps, tout se fera avec beaucoup de simplicité parce qu'il y a Marie. Et Marie apporte à la contemplation, elle qui est une très grande contemplative, la plus grande de toutes, eh bien, la simplicité, l'humilité, la douceur, tout ce que cette femme merveilleuse et incomparable, eh bien, a pu donner à l'Église et au monde depuis il y a plus de 2000 ans. Marie voyait les anges, c'est l'Annonciation, c'est elle et elle a vu surtout le Sauveur et elle a vécu avec lui dans une intimité qui était constante, qui ne s'est jamais arrêtée. Ben cette expérience, elle la partage avec tous ses fils spirituels du Mont Carmel. Il y a d'ailleurs un scapulaire, le scapulaire du Mont Carmel. C'est une petite étoffe hein, qu'on se met autour du cou, mais qui est le symbole d'un habit religieux, l'habit des Carmes, mais en petit quoi, et qui est destiné aux laïcs ou aux prêtres qui n'appartiennent pas à l'ordre du Carmel. Ça rend carme un laïc, celui, celle qui porte ce scapulaire. Or, c'est Saint Simon Stock, un carme, qui, au XIVe, a eu cette vision de la Vierge, qui, avec la promesse que ceux qui porteraient le scapulaire seraient sauvés.
Donc c'est le scapulaire, c'est surtout le salut, hein, il est axé là-dessus. Mais sur le mont Carmel, eh bien il y a cette prière intense, profonde, qui va jusqu'à la contemplation, mais qui est vécue comme Nazareth dans la simplicité de vie. Au début, ils ont pu vivre comme ça pendant tout le XIIIe siècle parce qu'ils étaient dans le royaume latin. Et ils étaient à deux pas, le Mont Carmel est à deux pas de Saint-Jean-d'Acre, qui était la capitale de ce royaume latin de Terre Sainte. Et, mais lorsque les musulmans chassent les chrétiens, eh bien ils ont dû revenir en Europe. Et une chose avant de partir, ils avaient fait, c'était en 1209, ils avaient rédigé une règle de vie. Et il n'avait fait approuver par le patriarche de Jérusalem, eh bien Albert, il l'avait fait approuver, et Albert les avait aidés, parce qu'Albert en fait était un ancien religieux qui vivait sous la règle de saint Augustin, un ancien chanoine, et un Italien, vous voyez, il était venu d'Italie. Et en tant que religieux, eh bien, il a pu aider ce groupe d'ermites, qui étaient des laïcs au départ, eh bien, à écrire cette règle de vie. Comme ils avaient cette règle de vie, lorsqu'ils arrivèrent en Europe, alors là, c'est à la fin du XIIIe siècle, cette fois-ci, eh bien, ils demandèrent une approbation, enfin, ils réécrire la règle en quelque sorte. Et ça remonte à 1247. Et c'est le pape Innocent IV qui va approuver cette règle. Donc ils vont étoffer la règle originale et pour l'adapter aussi à leur venue en Europe. Au départ, ils essayent de vivre comme ermites, comme ils vivaient sur le mont Carmel, mais très vite, ils s'aperçoivent qu'ils ne peuvent pas vivre sans ressources. Et en Europe, parce qu'il faut plus de choses, il fait plus froid, il faut manger plus, etc. Il faut s'habiller davantage, le climat est beaucoup plus rude. Et puis, quand ils arrivent, ils n'ont rien, bien évidemment. Donc, il faut trouver des lieux où s'implanter. Donc, ils vont s'implanter d'abord dans la périphérie des villes et ensuite dans les villes elles-mêmes. Alors, il y aura toujours, en tout cas pendant plusieurs siècles, des ermites, parce que l'érémitisme était quand même la règle de vie initiale, mais bientôt ils vont devenir eh bien un ordre mendiant, hein, comme les franciscains, comme les dominicains. Donc un ordre structuré qui vit en communauté. Ils garderont de cette gestation, on va dire, érémitique, initiale, eh bien l'oraison. Cet accent mis sur la prière, et puis cet accent mis sur une certaine solitude, chacun aura sa cellule, vous voyez, alors que souvent les religieux étaient en dortoir par exemple, et bien pas les carmes, et pour pouvoir garder quand même quelque chose de cet esprit des fondateurs. Et ils garderont surtout la Vierge Marie, Notre-Dame du Mont Carmel. On peut dire que Notre-Dame du Mont Carmel, c'est celle qui rend douce la contemplation. Élie a mené une vie spirituelle qui était âpre, qui était difficile, dans des combats qui l'ont épuisé. Il a même perdu, il s'est découragé à un certain moment. Il a été au désert, il voulait mourir. Mais c'est ce qui lui a valu aussi d'être nourri au désert. Et puis d'avoir comme récompense de voir Dieu. Alors là, il a repris courage. Mais dans la spiritualité du Carmel, eh bien Marie rend doux le vertige, la verticalité de l'expérience de Dieu. Donc c'est ce que nous Marie dans le Carmel, Notre-Dame du Mont Carmel, eh bien elle nous dit que Notre-Dame est une maîtresse en matière de prière et de vie spirituelle. Ça nous le savons bien, mais c'est une confirmation. Et l'alliance qu'elle fait, c'est pas seulement le salut qui est promis à Saint-Simon Stock avec le scapulaire, c'est aussi cet apprentissage quotidien, on a cette avocate auprès de nous. Donc,
Relisons cette histoire des Carmes. Il y aura enfin, dans l'évolution historique de l'ordre du Carmel, une réforme au XVIe siècle par Thérèse d'Avila et par Jean de la Croix. Parce que les Carmes avaient pris toutes sortes de ministères, notamment des écoles, ou ça pouvait être des paroisses, ça pouvait être toutes des prédications. Avec la réforme thérésienne qui donnera les Carmes des Chaux, comme on les appelle, eh bien, il y a un ressourcement, il y a un recentrage sur la contemplation. Finalement, quel est le sens de la vie ? C'est de découvrir Dieu, de le choisir et de le suivre. Voilà, eh bien, et on le fait dans la vie quotidienne, à l'école de Marie. Voilà le grand message de la spiritualité, de la dévotion, de l'amour de Notre-Dame du Carmel.

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1: Le 16 juin 1921, commençait pour Lucie une nouvelle vie. Au début de l'après-midi, après des adieux déchirants avec sa mère, elle se trouvait dans un train en compagnie d'une dame qu'elle ne connaissait pas et qui avait été choisie par son évêque pour la conduire à son pensionnat. Cette femme, la señora Filomena Miranda, avait reçu l'ordre de tout faire pour cacher l'identité de l'adolescente. Ainsi, les échanges entre elles deux dans le wagon furent brefs et bien insuffisants à calmer la souffrance de Lucie. Il ne faut pas oublier qu'elle n'avait alors que 14 ans et qu'on lui demandait un sacrifice que peu d'adultes auraient accepté. Il lui fallait non seulement quitter sa région natale, sans espoir de retour, mais en plus garder l'anonymat et accepter de ne recevoir aucune visite ni de sa famille ni de ses amis dans son nouveau lieu de vie. Elle ne pourrait compter que sur deux personnes inconnues, son accompagnatrice et une dame charitable qui avait accepté d'être sa correspondante et de subvenir à ses besoins matériels. Le voyage fut long, et les deux voyageuses arrivèrent à destination à la tombée de la nuit. Il n'était pas question de se rendre à cette heure tardive au pensionnat, il fallait donc trouver un lieu pour dormir. Madame Filomena Miranda se rendit à divers hôtels qui étaient complets, et les deux femmes erraient dans les rues de Porto sans hébergement. Lucie pensait alors qu'elle revivait l'épisode de la veille de Noël, quand Marie et Joseph ne trouvaient aucun abri. Sa compagne se résolut à demander de l'aide à des amis. Ils habitaient dans une vaste maison et pouvaient facilement les loger. Elles sonnèrent donc à leur porte et, nouvelle déconvenue, les maîtres de maison étaient absents. Elles furent accueillies par des domestiques qui les invitèrent à attendre le retour de leurs amis. Quelques minutes plus tard, le couple rentrait chez eux et accepta bien volontiers d'héberger leurs invités. Examinant Lucie, constatant qu'elle était pauvrement habillée, ils la prirent pour une domestique et lui indiquèrent la direction de l'office. Madame Filomena Miranda, qui était une femme charitable, ne pouvait se résoudre à laisser la petite avec les domestiques, surtout en cette nuit où elle avait besoin d'une présence amicale. D'un autre côté, elle ne voulait pas révéler sa véritable identité à ses amis. Elle prit alors le parti de traiter Lucie comme sa propre domestique et, prétextant une légère indisposition, demanda la permission de garder sa servante auprès d'elle dans sa chambre. Elle refusa l'invitation à dîner, pour pouvoir s'isoler le plus rapidement possible avec Lucie. On installa dans la chambre un matelas par terre et l'on apporta en guise de repas une simple tisane. Filomena insista pour donner le lit à la petite, qui était si fatiguée après une si longue et éprouvante journée. Lucie refusa énergiquement, s'installa sur le matelas et s'endormit tout de suite. Le lendemain, de bon matin, les deux femmes partirent sans prendre de petit déjeuner pour pouvoir assister à la messe, dite au pensionnat, et communier. Pour la première fois, Lucie découvrait le lieu où elle allait passer 4 ans de sa vie. C'était une école tenue par les sœurs Dorothée et qui accueillait des filles pauvres. On l'appelait l'Asilo et elle se trouvait au Pilar, un faubourg de Porto. Lucie, en son premier matin dans cet établissement, communia avec une ferveur renouvelée. Elle se remit dans les mains du Seigneur qui allait l'accompagner pendant sa nouvelle vie. Lui, et lui seul, serait toujours sa force, en union avec Marie, dans le cœur de laquelle elle se réfugiait, avec une conscience filiale, mais sans cesser de ressentir la douleur de la croix. Cette dernière phrase est une citation de la belle biographie de Sœur Lucie, écrite par les religieuses du Carmel de Coimbra. Admirons le courage et surtout la grande confiance en Dieu de Lucie. Elle commençait sa nouvelle vie par un jeûne de 24 heures, par la participation à la messe matinale et par la communion au corps du Christ. Elle acceptait par avance toutes les difficultés qu'elle allait rencontrer. Elle allait prendre plus tard pour devise la parole de Marie « Faites tout ce qu'il vous dira ».
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Béni sois-tu, Seigneur, Dieu de nos pères. À toi, louange et gloire éternellement. Daniel 3, 52.

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1: Le 17 juin 1921, Lucie, accompagnée de Madame Filomena Miranda, découvrait son nouveau cadre de vie, le pensionnat dit l'Asilo, dans un des faubourgs de Porto. Toutes les deux avaient suivi la messe du matin dans la chapelle de l'établissement, puis la jeune fille avait été présentée à la directrice et au chapelain. Ce dernier, qui allait devenir son confesseur, lui posa quelques questions sur les apparitions, auxquelles Lucie répondit très simplement. Cette petite enquête terminée, le chapelain lui rappela les dures conditions de son internement. Il fallait par tous les moyens préserver son anonymat. Ces mesures commençaient par le changement de prénom de la jeune fille. Elle devait prendre celui de la directrice, Marie des Douleurs, l'équivalent de Dolores en espagnol. Elle ne devait pas révéler son lieu d'origine, et si on lui demandait d'où elle venait, elle répondrait qu'elle vivait près de Lisbonne. Cet entretien terminé, Lucie prit congé de son guide, Filomena Miranda, pour suivre la maîtresse de sa classe, qui ignorait tout de sa future élève. Elle lui remit l'uniforme de l'internat, une blouse rayée noir et blanc, et la conduisit en salle de cours, où se trouvaient déjà ses élèves. Les premiers échanges avec ses nouveaux camarades furent catastrophiques. Lucie, obéissant à la lettre aux recommandations qui lui avaient été données, ne répondit pas aux questions trop précises sur son identité. Les élèves, étonnés que la nouvelle ne connût ni son nom ni le lieu où elle vivait, la prirent pour une idiote. En plus, comme Lucie n'était pas habituée à son nouveau prénom, elle ne répondait pas quand on l'appelait, ce qui fait que les élèves et professeurs s'imaginèrent qu'elle était sourde. Aux remontrances des adultes, aux moqueries des jeunes, Lucie ne répondait rien. Elle offrait silencieusement sa souffrance à la Sainte Vierge. Dans son journal « Mon chemin », elle écrivit plus tard son état d'esprit durant ses premiers jours à l'asilo. « Toi seul, Omer chéri,

0: Elle fut donc obligée de cacher ses vrais sentiments pour obéir à son évêque. Dans sa première lettre qu'elle adressa à sa mère, elle posa de nombreuses questions sur sa famille, réduisant les informations sur son adaptation à l'asilo à une seule phrase « Moi, heureusement, je suis très contente ». Elle ne fit que devancer les changements bénéfiques de ses camarades envers elle. En effet, celles-ci, peu à peu, se mirent à apprécier sa gentillesse, son attention à toutes, particulièrement les plus petites, qu'elle charmait en racontant de belles histoires. Certaines percevaient sa grande piété et aimaient la suivre à la chapelle pour prier avec elle. Les élèves se demandèrent donc qui pouvait être cet étrange camarade et firent une enquête. Elles remarquèrent que son linge était marqué d'une lettre L qui ne correspondait pas au prénom de Marie des Douleurs. La solution vint lorsque l'une d'entre elles découvrit un journal relatant les événements de Fatima avec une photo des trois bergers. Elles n'eurent aucun doute. Marie des Douleurs était Lucie. La directrice, apprenant que le secret de l'identité de la jeune fille avait été découvert, réunit toutes les élèves et leur fit promettre qu'elle garderait le silence sur ce qu'elle venait de découvrir. Lucie fut adoptée définitivement par ses camarades et connut alors des moments de bonheur au pensionnat, d'autant qu'elle prit goût aux études. Par sa patience, sa grande confiance en Dieu, elle avait ainsi surmonté cette dure épreuve.
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D'âge en âge, on vantera tes œuvres, Seigneur. On proclamera tes exploits. Psaume 144, 4.

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Marie nous connaît personnellement. Elle nous connaît vraiment personnellement, comme une maman, il y a beaucoup de mamans certainement parmi nous, connaît chacun de ses enfants, même si c'est une famille nombreuse. Marie connaît non seulement vos prénoms, mais elle connaît tout, quelque part, de vous, hein. Elle vous connaît dans le regard de Dieu. Et ça, je voudrais, c'est un petit point un peu de théologie, mais je crois que c'est intéressant de se rendre compte que la maternité de Marie sur chacun de nous, sur moi, et aussi sur toute l'humanité en général, mais c'est pas en général du tout. Vous voyez, quand on dit Marie est mère des hommes, elle n'est pas mère en général, elle est mère des hommes dans le sens qu'elle est mère de chaque homme. Elle est mère de chaque homme que Jésus est venu sauver, hein, de la même manière que Jésus est le sauveur de tous les hommes, sans exception, et de chaque homme. Marie est la mère de tous les hommes, de chaque homme et femme, hein, sans exception. Et ça, et cela, elle l'est dès l'incarnation. D'accord? Elle est en lien direct avec sa maternité divine. On en a déjà entendu parler, hein, ce matin, hier. Donc, voilà. Vous allez, c'est intéressant de voyez, de faire les liens et d'approfondir ce en quoi nous croyons. Mais ce que je voudrais pointer pour commencer, et dont on n'a pas toujours conscience, c'est que si Marie est notre mère depuis l'incarnation, alors je vous explique quand même peut-être pourquoi, parce que des fois on dit les choses, mais pourquoi? Pourquoi Marie, pourquoi est-ce qu'on peut dire que Marie est la mère de tous les hommes, de chaque homme, dès le jour de l'Annonciation, hein, dès son oui à la maternité divine, en disant oui à la maternité de Jésus. Elle dit oui, ça ne veut pas dire que c'est tout à fait conscient, mais elle dit oui à la maternité sur nous. Pourquoi? Parce que nous sommes quelque part créés dans le Christ, voyez, dans le Fils de Dieu. Hein. Nous sommes fils de Dieu, nous sommes fils et filles dans le Fils. Et Marie est mère de Jésus, elle est mère du Christ, elle est mère du Christ total. C'est-à-dire, Jésus est à la fois, ça vous le savez, la tête, hein, de son corps qui est l'Église. Donc le corps, c'est nous. Les membres de l'Église, c'est nous. Et nous sommes les membres du Christ. Jésus est la tête. Et donc la Sainte Vierge n'est pas la mère que de la tête. Elle est mère du Christ total. Et ça, dès l'incarnation. Hein. Donc ça, c'est un petit peu l'explication. Enfin, c'est pas seulement une explication, on essaie de décortiquer un peu le mystère, vous voyez? Comment ça se fait que Marie, en disant oui à la maternité divine, à la maternité de Jésus qui vient nous sauver, elle devient par le fait même la mère de tous ceux que Jésus est venu sauver, qui sont les membres de son corps. Ceci étant dit, tant qu'elle est sur la terre, la Sainte Vierge, ben, elle ne connaissait pas chacun de vos prénoms. Non, non, non. C'est intéressant de se dire ça. Voyez, Marie est mère à la croix. Hein, on l'a bien médité hier soir. Marie à la croix est mère. Elle accueille Jean. Voyez, elle accueille pas des enfants en général. Elle accueille Jean, qui nous représente tous clairement, mais il a un prénom. Voyez, elle accueille une personne particulière, unique. Mais à la croix, même si Marie a, comment dire, sa maternité universelle qui est présente depuis l'incarnation et qui se déploie, hein, petit à petit, voyez, jusqu'à sa mort, jusqu'à son assomption dans la gloire, et je vais en reparler, Marie ne nous connaît que de manière, pour le coup, globale, indistincte. Pourquoi? Parce que c'est une créature comme nous, Marie, pas une déesse. Hein. Et donc, tant qu'elle vit sur la terre, elle a vécu comme nous, de foi. Elle a vécu dans la foi. Et donc, cette grâce immense de sa maternité divine et cette maternité sur tous les hommes qu'elle approfondit elle-même, elle accueille elle-même sa maternité progressivement, vous voyez, avec des étapes. Hein. Et c'est clair que ce qu'on a vécu hier à la croix, c'est un peu un sommet, c'est pas le seul. Après, il y aura le Cénacle, la Pentecôte, l'Église naissante, vous voyez. Marie est mère. Elle est notre mère. Mais jusqu'à son assomption glorieuse, elle vit cette maternité dans la foi. Et donc, qui dit dans la foi, dit dans l'obscurité de la foi, pas dans la pleine lumière. Et nous concernant nous, c'est très intéressant parce que, eh bien, elle ne nous connaît pas jusqu'à l'assomption de manière personnelle, distincte, voyez?
Et ça, c'est la grande bonne nouvelle, je dirais. Je trouvais intéressant de commencer comme ça, se rendre compte que on a parlé ce matin du dogme de l'Immaculée Conception. Voyez, l'autre bout de la vie de Marie, hein, c'est l'Assomption. Les deux dogmes sont bien sûr liés entre eux. C'est parce que Marie est Immaculée Conception qu'elle ne pouvait être que glorifiée en son corps et son âme, hein, et anticiper notre propre gloire. Mais c'est aussi, vous voyez, ce mystère de l'Assomption qui va faire comme, j'allais dire, qui va déployer parfaitement, pleinement et jusqu'à la fin des temps sa maternité. Sa maternité sur le corps mystique de Jésus, sur tous ses membres, sur nous. Marie nous aime, donc depuis l'Assomption, hein, Marie donc elle est ressuscitée, première créature ressuscitée, c'est ça le dogme de l'Assomption, hein. Elle est ressuscitée avec son corps et son âme, elle est dans la gloire du ciel, avec toute sa personne humaine, corps et âme, comme Jésus. Mais bon, Jésus n'est pas une créature. Donc Marie, vous voyez, c'est la première créature glorifiée. Et donc, évidemment, elle ne fait qu'anticiper ce qui va nous arriver. Mais ce qui est intéressant, c'est que depuis l'Assomption, Marie nous aime de manière personnelle, distincte. Elle nous connaît. Elle connaît vos prénoms. Elle connaît qui vous êtes, ce que vous vivez. Vous voyez, et on l'a entendu hier, et elle vous aime comme elle aime Jésus. Elle nous aime, la glorification de Marie, vous voyez, c'est Marie dans la gloire de Dieu, c'est Marie pleinement dans la lumière et dans l'union avec Dieu. Elle nous connaît parce qu'elle a cette union à Dieu qui lui donne cette capacité, hein, de nous connaître personnellement. Et pas seulement de nous connaître, parce que bon, à la limite, elle me connaît, bon, très bien, et qu'est-ce que ça change? Mais d'intervenir dans nos vies, d'intercéder pour nous. De nous être présente. Et quand on dit présente, c'est pas seulement une présence, pareil, un peu fantomatique, vous voyez. Elle a un corps glorifié, la Sainte Vierge, hein. Et donc, elle nous est présente avec la grâce de cette glorification corporelle, je dirais charnelle, qui fait que, quelque part, sa présence est... Ben d'ailleurs, des fois, on le dit, hein. Elle est presque physique, alors pas physique comme nous entrons nous en relation avec nos corps terrestres avant la glorification, vous voyez. Mais l'Assomption de Marie change vraiment quelque chose dans sa manière d'entrer en relation avec nous. D'ailleurs, c'est intéressant du point de vue de la maternité parce que, vous voyez, il n'y a rien de plus incarné peut-être que la maternité. Il n'y a rien de plus, même si aujourd'hui on vit dans un monde qui tourne complètement fou, hein, justement, qui voudrait détacher, hein, bon, la sexualité, la fécondité, la maternité, la paternité, c'est-à-dire du corps. Hein, il n'y a rien de plus incarné que la maternité, vous voyez. Et donc, de ce point de vue-là, on pourrait presque dire l'Assomption était nécessaire à cette maternité de Marie sur nous, hein, pour que Marie vraiment puisse être notre mère et nous être présente. Et donc, enfin voilà, simplement, je voulais commencer avec ça et qu'on puisse se dire, effectivement, lorsque vous priez Marie, lorsque vous entrez en relation avec Marie, Marie ne nous voit pas, encore une fois, voilà, comme un troupeau, comme un groupe. Elle nous voit chacun personnellement. Ça ne veut pas dire que c'est toujours sensible. Hein, c'est que nous vivons cela dans la foi. Hein, mais c'est vrai. C'est profondément vrai. Et alors, ça a quand même des conséquences dans nos vies, conséquences pratiques. Hein. Un peu une petite parenthèse qui est liée, parce qu'on est dans un lieu d'apparition. Vous voyez, le fait que Marie puisse apparaître, je ne vais pas rentrer dans les détails, il y a des discussions théologiques, sous quelle forme, entre guillemets, Marie apparaît. Bon, ça, c'est un peu compliqué. Mais néanmoins, le fait que Marie apparaisse, vous voyez, se rende présente, présente, c'est toujours cette idée de présence maternelle, se rendre présente à ses enfants, c'est possible en vertu de l'Assomption. Vous voyez, alors bon, quelle est exactement cette forme de présence avec les corps glorieux, les corps ressuscités, bon, ça c'est un peu compliqué et c'est pas forcément toujours sous la même forme suivant les lieux d'apparition, mais vous voyez, Marie en fait veut et peut surtout, hein, se rendre présente à nous, et on voit bien, c'est une deuxième parenthèse que j'ouvre, on voit bien qu'il y a comme une accélération de cette manière
dont notre mère se rend présente à ses enfants qui en ont besoin depuis surtout 2 siècles, hein, espèce de phénomène des apparitions mariales qui s'est déployé particulièrement depuis le 19e siècle. Hein, bon, là, je ne vous apprends rien. Hein, en France, on est particulièrement gâté, même s'il n'y a pas que la France. Mais c'est sûr qu'il y a eu des grandes apparitions de la Sainte Vierge en France. La Salette, la rue du Bac, Notre-Dame du Lot, ça c'était déjà plus ancien. Hein, c'est une très belle apparition et une présence de Marie qui dure pendant hein, plusieurs dizaines d'années. Bien sûr, donc je disais la Salette, bien sûr ici Lourdes. Et puis après, toutes ces apparitions un peu plus petites, si on veut, en termes de peut-être de Pellevoisin, l'île Bouchard, Pontmain, c'est les 150 ans de l'apparition de Pontmain cette année. Hein. Toutes ces apparitions, Medjugorje, hein, évidemment, toutes ces apparitions mariales, et là on prend que quelques-unes qu'on connaît un peu là autour de chez nous, il y en a dans le monde entier, des manifestations de la présence de Marie, voyez. On voit comment notre mère, j'allais dire, prend soin de nous, mais comment, dans le plan de Dieu, Dieu veut que ça passe par Marie. Dieu veut clairement que la manière dont, j'allais dire, nous accueillons le salut, parce que c'est comme ça, de ça qu'il s'agit, hein, c'est d'être sauvé, c'est d'aller au ciel comme Marie. Hein, ça passe par notre mère. Il y a un deuxième phénomène qui est frappant depuis le 19e siècle, hein, c'est le déploiement de la conscience de l'Église, cet approfondissement de la miséricorde de Dieu. J'en parle parce que c'est lié à la mère. Bien sûr, quand on parle de la miséricorde de Dieu, c'est la miséricorde du Père. Mais en même temps, est-ce que ce Père n'a pas un cœur de mère par certains côtés ? Vous voyez ? Pourquoi je dis ça ? Parce que, à mon avis, c'est lié. Tout l'approfondissement de l'Église avec la petite Thérèse, avec sainte Faustine et bien d'autres, voyez, de la manière dont Dieu nous aime avec tendresse, avec des entrailles de mère, avec c'est lié, voyez, quelque part au développement de cette conscience de l'Église, cette conscience des chrétiens de la maternité de Marie. Et Benoît XVI disait même une chose très intéressante en lien avec la dévotion à Marie, pour dire elle est très importante, cette dévotion. Il disait, celui qui se prive de la dévotion à Marie, d'une certaine manière, il va se priver de ce contact avec la maternité du Père. Bon, il ne s'agit pas de tout mélanger, hein. Aujourd'hui le monde mélange tout, mais vous voyez un peu l'idée. Benoît XVI encore, il évoque cette présence de Marie glorifiée au ciel en disant « Depuis l'Assomption, le ciel a un cœur. Et ce cœur est un cœur de mère. » Alors évidemment, avant l'Assomption, le ciel a déjà un cœur. Le cœur de Dieu, le cœur de Jésus. Mais voyez cette dimension maternelle de tendresse dont nous avons tellement besoin. Dieu a voulu que ce soit par Marie. Une autre raison pour laquelle Marie peut nous être si proche depuis l'Assomption, déjà avant, mais depuis l'Assomption, c'est tout simplement parce que plus une personne, c'est vrai également pour nous, hein, mais plus une personne est proche de Dieu, plus il peut être proche des autres. Je l'ai dit autrement tout à l'heure, Marie nous connaît distinctement personnellement, parce qu'elle est, elle vit en Dieu. Elle nous connaît comme Dieu nous connaît. Vous voyez, c'est par son union, par la proximité avec Dieu que Marie peut nous connaître. Ce n'est pas par ses super pouvoirs à elle. Hein. Encore une fois, Marie, elle accueille tout ce qu'elle a, sa gloire y compris. Hein. Alors, je voudrais revenir sur un point que j'ai effleuré tout à l'heure. J'ai évoqué le fait que Marie elle-même a vécu d'abord sa maternité dans la foi, dans l'obscurité de la foi, hein, tant qu'elle était sur terre. Par bien des aspects, Marie a connu cette vie, bien plus que nous d'ailleurs, elle a connu une vie de foi, d'ailleurs très obscure parfois. Hein, et nous-mêmes, nous avons à vivre dans la foi cette relation avec Marie. Je m'explique.
Parfois, lorsqu'on se convertit, c'est même pas parfois, c'est normal. Les premiers temps d'une vie chrétienne, avec une conversion, sans conversion, peu importe, mais et c'est tout à fait normal, ce sera plus sensible, hein, ce sera plus dans les émotions, ce sera plus dans des ressentis, et c'est normal. En même temps, tout ce qui est de l'ordre du sensible peut nuire, entre guillemets, à une foi pure. Hein. Mais le bon Dieu ne nous en prive pas, il sait qu'on en a besoin. En même temps, vous voyez, tout ce qui est de l'ordre émotionnel, sentiment, ressenti, ça nous fait vivre quand même à la périphérie de nous-mêmes. Hein. Les émotions, les sentiments, les ressentis, c'est toujours lié au corps, c'est lié au sens. Donc, plus nous allons, hein, plus notre vie de foi avec le Seigneur, plus notre relation à notre mère Marie s'approfondit, plus elle va devenir obscure. Bon, j'érige cela un petit peu en loi de la vie spirituelle, c'est peut-être pas une loi absolue, mais c'est peut-être un point à soulever. Parce que parfois on rencontre des chrétiens qui sont vraiment des chrétiens fervents, fidèles, engagés, etc. Et qui vont dire, après des années de fidélité, de pèlerinage, de tout, mais moi, Marie, je la sens plus. Ou j'arrive plus à prier, j'arrive plus à dire mon chapelet. Vraiment, Marie, moi, je la sens plus. Espèce de paradoxe. On aime Marie, on la sert, on la prie, on y croit, et on sent plus, et on sent pas. Et on n'a plus ce ressenti affectif. Hein? Ce n'est pas mauvais, encore une fois, mais voilà, il n'y a pas ce côté un peu affectif dont on a l'impression qu'on ne fait que parler là. Oui, c'est notre mère, il y a de la tendresse, elle nous console, on devrait le sentir tout ça. Alors parfois, on le sent. Et c'est souvent dans les débuts de notre relation. Mais ensuite, Marie, elle va nous faire aller plus loin. Elle va nous faire aller, j'allais dire, aussi loin qu'elle, si possible. Et donc, elle va nous faire vivre deux fois. Je vais prendre une métaphore qui explique bien cela, je pense, pour comprendre qu'un approfondissement de votre relation d'enfant de Marie, ça va peut-être aller vers une obscurité, une insensibilité de plus en plus grande, paradoxalement. C'est parce que pour renaître, il faut passer par le sein de Marie, par ses entrailles maternelle. Et que ça se vit dans l'obscurité de la foi. La métaphore que je voudrais prendre, l'image, vous pourrez la vivre très bien comme un petit exercice pratique dans le pèlerinage. Il suffit d'aller à la grotte. Lorsque vous êtes devant la grotte, vous êtes devant la Sainte Vierge qui est dans le rocher, là, on est bien à la grotte. Hein. On ne sait pas trop pourquoi, mais c'est vrai qu'on est bien à la grotte. Il y a la présence de la Sainte Vierge, plus ou moins sensible, mais on est bien, on peut rester là. Hein. Et quand vous êtes face à la grotte, face à la Sainte Vierge, ben, vous la voyez, elle vous regarde, je la regarde, comme Bernadette, hein, cette relation. Mais vous êtes à l'extérieur encore. Donc vous êtes bien en relation, c'est parfait. Je suis en relation avec la Sainte Vierge. Mais vous voyez, il y a quelque chose de plus profond qui consiste à rentrer dans le sein de Marie. Et ça, c'est l'expérience qu'on peut faire, symboliquement, lorsque l'on passe dans le rocher. Lorsque vous rentrez dans la grotte et que vous passez dans le rocher, je ne sais même pas si c'est possible actuellement avec la pandémie, non, c'est plus possible. Bon, ben, vous le ferez mentalement. En tout cas, ceux qui l'ont déjà fait, quand vous rentrez, hein, quand on rentre dans le rocher, dans la grotte, on passe vers la source là-bas, et puis on est plus ou moins sous la statue là. Qu'est-ce qui se passe? On ne voit plus la mère, on ne voit plus la statue, on ne voit plus la maman. Et on rentre, c'est comme si on rentrait dans le sein de Marie. Bon, c'est juste une image, mais pour vous montrer que plus la vie, la relation avec Marie s'approfondit, plus elle va apparemment devenir obscure, insensible. Et le paradoxe, c'est que vous êtes beaucoup plus proche de Marie lorsque vous êtes dans le sein de Marie, hein, que lorsque vous êtes à l'extérieur du sein de Marie. Hein. Et un enfant, lorsqu'il est dans le sein de sa mère, il est vraiment dans sa mère, avec sa mère, proche de sa mère, uni à sa mère. Et il est dans le noir. Il est dans le noir. Il ne voit pas sa maman. C'est très paradoxal, vous voyez, cette expérience. C'est une expérience qui est naturelle.
L'enfant, à la fois, j'allais dire, connaît sa mère, mais il la connaît sans la connaître, il la ressent sans la ressentir, il est dans le noir, et en même temps, vous voyez, c'est là qu'il est le plus proche de sa mère. Et c'est là qu'il en reçoit aussi le plus. Parfois, on dit, alors Marie est notre mère, donc oui, elle nous nourrit, elle nous console, elle prie pour nous, elle veille sur nous. Très bien, mais vous voyez, là, on est déjà sorti du sein. Et paradoxalement, la vie spirituelle, la vie chrétienne, c'est un peu le mouvement de re-rentrer dans le sein de Marie. C'est l'expérience de Nicodème, hein, dans l'évangile de Saint Jean, chapitre 3, hein, vous savez. Jésus qui dit à Nicodème, il vous faut renaître. Nicodème qui dit, mais comment est-ce qu'on peut renaître lorsqu'on est déjà vieux? Est-ce qu'on peut rentrer à nouveau dans le sein de sa mère? Eh oui. Et Dieu nous a donné un sein pour renaître, c'est celui de Marie. Et enfin voilà, je voulais un petit peu vous sensibiliser à cette dimension, un peu d'obscurité, peut-être d'insensibilité, qui, à mon avis, pas seulement peut, mais qui généralement est un peu le chemin que normal de quelqu'un qui, en fait, vit vraiment en Marie. Et alors, on peut se dire, mais je la sens plus, mais je sens pas, mais avant c'était plus facile. Voyez, ce n'est pas anormal. C'est un approfondissement et vous êtes comme caché en Marie. J'avais aussi réfléchi un petit peu à vous partager finalement vivre en Marie concrètement, concrètement. Alors, on est déjà dans le concret, hein. Je veux dire, choisir de renaître en passant par le sein de Marie, c'est très concret. Mais qu'est-ce que ça signifie? Qu'est-ce que ça recouvre dans ma vie de tous les jours? Alors déjà, une première attitude. Bon, déjà, dire que Marie est ma mère, que je vis avec Marie comme avec ma maman, ça veut dire que toutes les attitudes que vous pouvez avoir avec la Sainte Vierge, ce sont des attitudes filiales. Parenthèse très importante. Dieu nous a donné Marie pour renaître et pour redevenir des enfants, pour entrer dans le royaume. Le bon Dieu est notre Père, Jésus est venu nous révéler le Père, mais le Seigneur savait qu'il nous fallait une mère pour aller jusqu'au Père. Donc toutes les attitudes finalement filiales que vous allez pouvoir déployer et développer avec la Sainte Vierge, c'est les attitudes qui finalement vont nous aider, vont finalement façonner notre cœur à nouveau, un cœur d'enfant. Et c'est quand même pas banal parce que Jésus nous le dit, si vous ne redevenez comme des tout petits enfants nouveau-nés, petits, petits, petits, hein, vous n'entrerez pas dans le royaume des cieux. C'est partie des paroles un peu catégoriques de Jésus, hein. Il n'y en a pas tant que ça. Et des paroles comme ça, où c'est pas peut-être, optionnel, etc. Mais si vous ne redevenez pas comme des tout petits enfants, vous n'entrerez pas dans le royaume. Alors, c'est pas, Jésus ne dit pas ça pour nous faire peur, voyez, mais ça dit bien que celui qui entre dans le royaume, pas seulement dans le ciel, hein, le royaume c'est déjà sur la terre, celui qui entre dans le royaume, c'est celui qui prend ce chemin de devenir enfant, comme Jésus. Jésus, c'est un tout petit. Parfois, relisez l'évangile en voyant Jésus non pas comme un maître, non pas comme un grand thaumaturge, non pas comme ce qu'il est aussi, hein, un enseignant, le Fils de Dieu, le Verbe fait chair. Regardez Jésus comme le tout petit du Père et le tout petit de la Sainte Vierge. Jésus, il est resté vraiment. Bien sûr, il a grandi. C'est pas de l'infantilisme, hein, ce qu'on est en train de dire. Jésus, il a grandi. C'est un adulte, un homme mûr, clairement, hein. Le plus parfait des enfants des hommes. Il lui manque rien à Jésus. Mais justement, il ne lui manque pas non plus l'enfance. Et vous pouvez imaginer Jésus dans sa relation avec Marie pendant la vie publique. Il a besoin de sa maman, Jésus. Et imaginez-le dans cette relation avec son père, il est un tout petit. Jésus sur la croix, c'est le tout petit du père qui s'abandonne.
C'est pas incompatible avec la maturité, hein, adulte, évidemment, de Jésus. Et donc, nous sommes appelés tout simplement à être d'autre Jésus, à lui ressembler, à être les enfants de Dieu, les enfants du Père. Et pour entrer dans le royaume, il faut être tout petit. Vous savez pourquoi? Parce que c'est la seule manière d'avoir les attitudes justes vis-à-vis de Dieu, de ne rien prendre. Ça, c'est le péché originel. Adam et Ève, ils ont voulu prendre. Voyez, prendre la liberté, prendre la connaissance du bien et du mal. Prendre le « vous serez comme des dieux ». Ils ont voulu prendre ce que Dieu voulait leur donner. Et donc, le mouvement inverse, c'est celui du tout petit qui n'a pas de défiance envers ses parents, qui n'a pas de méfiance, qui reçoit tout. L'homme d'aujourd'hui ne veut pas dépendre de Dieu, en rien. Voyez. Mais nous sommes appelés à dépendre de Dieu, comme un tout petit dépend de son papa, de sa maman. Bref, et alors, Marie, c'est la voie royale, hein, pour entrer dans ses attitudes filiales et devenir les tout-petits du Père, de la même manière que Jésus, et entrer dans le royaume. Alors, les attitudes filiales, il y en aurait énormément. Je viens déjà de parler de la dépendance. Hein. Dépendre. Ne pas s'auto-suffire, c'est ça. Hein. Avoir besoin d'un autre. C'est ça la dépendance à Dieu. Je ne me suis pas donné la vie à moi-même. Je ne me donnerai pas le ciel à moi-même. Voyez, on est capable de pas grand-chose, en fait. Voyez, hein, on est capable, surtout, finalement, d'avoir cette attitude profonde de la Sainte Vierge qui est celle d'accueillir. Et elle nous apprend ça, la Sainte Vierge. Accueillir le don de Dieu. Accueillir le don de Dieu. Le don de ma vie, le don de la grâce, le don du salut. Le ciel, on y entre quand on l'accueille comme un enfant. Le ciel, il faut l'accueillir comme en jouant. Le bon Dieu, il a envie de petits enfants qui vont sauter sur ses genoux. C'est toute la voie d'enfance de la petite Thérèse, hein, de Sainte Thérèse. Thérèse, ce n'était pas un bébé au plan humain. Elle était mûre, elle était adulte. Mais voyez, avec Dieu et avec Marie, elle était une toute petite fille et qui avait des attitudes d'enfant, hein, et qui aime jouer avec Jésus et avec Marie. Et alors, donc, justement, j'ai regardé un peu chez Thérèse ces attitudes profondes de l'enfant. La première, c'est la simplicité. Oui. La simplicité, ça a plein de conséquences pratiques. Ça veut dire « je ne me casse pas la tête ». Ça veut dire, quand je vais prier la Sainte Vierge, quand je vais prier le bon Dieu, j'ai pas besoin de me casser la tête. J'y vais avec ce que je suis, mon état du jour, mes états d'âme, mes joies, mes peines. Ne pas se casser la tête. Si la prière, c'est casse-tête, si la prière, ça vous fatigue, non, la prière, ça doit être simple. J'allais dire un jeu d'enfant. Je vais vous lire une citation de la petite Thérèse qui parle de la Sainte Vierge. Vous voyez, pour voir un peu sa relation avec Marie, comment elle est simple. Elle écrit à l'une de ses sœurs, à propos de la Sainte Vierge, « Il faut que je te confie une de mes simplicités avec elle. Parfois, je me surprends à lui dire, mais ma bonne Sainte Vierge, je trouve que je suis plus heureuse que vous, car je vous ai pour mère, et vous, vous n'avez pas de Sainte Vierge à aimer. » C'est le génie de Thérèse, ça, voyez. Je suis plus heureuse que vous, parce que moi, je vous ai pour mère, mais vous, vous n'avez pas de Sainte Vierge à aimer. Il y aurait à méditer là-dessus. Je vous avoue que je n'ai pas fait le tour de la question. Je trouve que c'est très intéressant. Mais voyez, en tout cas, voyez la simplicité de Thérèse. Et elle dit sans doute, la Sainte Vierge doit rire de ma naïveté. Et cependant, ce que je lui dis est bien vrai. Donc en tout cas, avec la Sainte Vierge, il faut être simple. Et elle nous apprend à être simple avec Jésus et avec le bon Dieu, avec le Père. Une autre attitude des enfants, c'est la confiance. On parle des tout petits-petits, là.
Parce qu'on sait bien que malheureusement, marqué par le péché originel, les enfants, hein, on voit vite hein, comment les choses peuvent se perdre une forme d'innocence, mais un tout petit, voyez, un nouveau-né, la confiance. Hein, il n'y a pas de méfiance, il n'y a pas de doute. Il y a un abandon total à ses parents, dont il dépend totalement. Ça, c'est une attitude très importante envers la Vierge Marie et envers le Seigneur. Et Thérèse dit la chose suivante. Seule la Sainte Vierge Immaculée se présente absolument pure devant la majesté divine. Quelle joie de penser que cette Vierge est notre mère, puisqu'elle nous aime et qu'elle connaît notre faiblesse, qu'avons-nous à craindre? Je voudrais rebondir sur cette idée de Thérèse. Marie qui nous aime et qui connaît notre faiblesse. Ce n'est pas la peine d'attendre d'être propre sur nous, sans un pli, impeccable pour aller s'approcher de Marie ou du Seigneur. Hein? Plus on est faible, plus on est conscient de son péché, de ses limites, de ses fragilités, mais plus il faut y aller. D'accord? Marie connaît notre faiblesse. Alors, concrètement, dans notre vie, ça veut dire quoi? Peut-être que parmi vous, certains pratiquent habituellement, peut-être tous les jours, et c'est une très très bonne pratique, de se consacrer à Marie. Hein? C'est-à-dire de se remettre totalement à Marie, de lui dire, ben voilà, moi, je te choisis pour ma maman, pour ma reine. Voilà, je suis tout à toi, Marie, hein? Pour être tout à Jésus. Il ne faut pas oublier l'objectif. Marie, elle ne fait pas un rempart hein, entre nous et Dieu. Alors, lorsque nous nous consacrons à Marie, peut-être certains parmi vous le font avec la consécration de Saint-Louis-Marie Grignon de Montfort, on dit la chose suivante. « Je vous choisis aujourd'hui, ô Marie, en présence de toute la cour céleste, pour ma mère et ma reine. » Je vous livre et consacre en qualité d'esclave mon corps et mon âme, mes biens intérieurs et extérieurs, et la valeur même de mes bonnes actions, passées, présentes et futures. Je vais faire une pause. Alors jusque-là, tout va bien apparemment. Voyez ? Bon. On donne tout, hein, notre corps et notre âme. Bon, là, on pourrait déjà beaucoup en parler. Ça veut dire quoi? Bon, je donne tout. Mon corps tel qu'il est aussi, hein, ses infirmités possibles, ses maladies possibles, etc. Je donne tout, très bien, mon corps et mon âme. Et mon âme, c'est pareil, hein, infirmité de mon âme, les conséquences du péché, etc. Mais après, ça va. Je donne mes biens intérieurs, extérieurs. Voyez. Et puis, je donne la valeur même de mes bonnes actions. Là, on se dit, ça va, quoi. Et je fais des beaux cadeaux à maman. Alors, ceci étant, dans les biens intérieurs et extérieurs, de fait, ce sont des bonnes choses, mais ça recouvre beaucoup de choses. Ça recouvre, si je suis mariée, que j'ai des enfants, mes biens, c'est quoi mes biens? Mes biens intérieurs et extérieurs. Alors, il y a mes qualités, il y a mes grands désirs, ça c'est un peu les biens intérieurs, vous voyez. Il y a mes bonnes actions, mes sacrifices, tout ça. Mais les biens extérieurs, il y a vos enfants, il y a vos petits-enfants, il y a vos relations, il y a tout ce qui vous tient à cœur, tout ce qui fait votre vie. Mais vous voyez, on est encore dans ce qui est bon. Et ensuite, on dit donc, vous laissant un entier et plein droit de disposer de moi. Là, on se dit, ouais, Marie peut disposer de moi, peut se servir de moi, elle peut m'utiliser comme témoin pour faire grandir le royaume de Dieu. Vous voyez, on peut lire ça comme ça, et ça veut dire ça. Mais de disposer de moi et de tout ce qui m'appartient sans exception, selon votre bon plaisir, à la plus grande gloire de Dieu dans le temps et l'éternité. Je me suis arrêtée, vous voyez, en pensant à ce carrefour, à cette phrase, « tout ce qui m'appartient ». Alors, tout ce qui m'appartient, c'est tout ce qui m'appartient. D'ailleurs, il vaut mieux s'en délester,
Mais dedans, il n'y a pas seulement vos bonnes actions, il n'y a pas seulement ce que vous aimez chez vous, vos qualités, vos talents, tout ça. Il y a tout ce qui vous appartient. Il y a aussi votre misère, votre pauvreté, vos défauts, vos limites humaines de caractère, tout ça, ce que vous n'arrivez pas à changer. Il y a aussi notre péché. Ah, il est bien à moi, mon péché. Hein. Ça m'appartient. Voyez. Donc, finalement, c'est pas mal de donner tout ça à la Sainte Vierge. Pourquoi? Parce qu'elle va pouvoir en disposer selon son bon plaisir pour la plus grande gloire de Dieu et notre plus grande gloire, j'allais dire aussi, en Dieu. Et ça, c'est énorme, voyez. Parce que la Sainte Vierge ne disposera pas seulement de vos qualités, de vos talents, de vos bonnes actions. Ça aussi, hein, et c'est très important. Mais ça, c'est un peu évident, voyez. Donc, je voudrais insister sur le fait qu'elle va disposer aussi, et ça, c'est le génie d'une maman comme Marie, elle peut faire de nos infirmités, fragilités, limites, faiblesses, quelles qu'elles soient, corporelles, intérieures, psychologiques, psychiques, affectives, nos blessures, nos erreurs de parcours, ce qu'on regrette dans notre vie, et y compris notre péché et les conséquences de notre péché, Sainte Vierge, on peut lui donner le droit d'en disposer totalement pour qu'elle fasse servir tout ça et surtout ça, surtout tout ce qui est mal finalement, vous voyez, tout ce qui est difficile, douloureux dans nos vies, elle peut le faire servir à la gloire de Dieu. Eh bien oui. Ce matin, on a lu dans l'Épître aux Romains, chapitre 8, cette phrase si importante, magnifique. Avec ceux qui l'aiment, Dieu fait tout concourir à leur bien. Tout, c'est tout. C'est la même idée, voyez. Marie, par la puissance que Dieu lui donne, c'est celle de Dieu en elle, voyez, elle peut tout faire concourir à notre bien. Dieu peut tout faire concourir à notre bien, y compris le péché. Ça, c'est quand même très important de l'entendre. Ça reprend un peu ce qu'on a entendu aussi ce matin, vous voyez. Le mal n'est jamais un absolu, n'a jamais... le mal n'a pas la victoire, ne prendra jamais le dessus sur le bien et sur l'amour de Dieu, jamais. Donc, vous voyez, ça, c'est concret. Lorsque vous dites cette formule ou une autre formule de consécration, ou la vôtre d'ailleurs, avec vos mots à vous, eh bien, pensez bien que lorsque vous donnez votre vie, tout ça à Marie, ben, donnez tout. Oui. Tout ce qui fait votre vie, et vraiment tout. Et que avec cette foi, cette confiance que Marie est capable, vraiment capable, de faire tout concourir à votre bien et à la plus grande gloire de Dieu. Donc ça, c'était un peu pour illustrer cette attitude de la confiance filiale. Vous voyez, le petit enfant, tout petit, il a couru, il est tombé dans la boue, il va voir maman. Il n'a pas peur de maman. Il n'a pas peur de la réaction. Il n'a pas peur d'être puni quand il est tout petit. Vous voyez, il y a cette confiance. Je viens de tomber, je me suis salie, voilà. Je cours vers maman, ben maman, elle va faire un bisou, elle va faire un bobo qui guérit tout, un mimi qui guérit tout, et puis elle va me changer, et puis je serai propre, il n'y a pas de problème, quoi. Puis je serai encore plus beau après. Voyez, bon. Cette attitude de confiance filiale, voyez, elle est vraie avec Marie, et elle nous apprend à le vivre avec le Seigneur. Je voudrais évoquer encore un aspect, c'est le fait que vivre en enfant de Marie, on vient un peu de le dire, c'est dans tous les domaines de ma vie. Donc là, je vais être rapide, mais concrètement, ça veut dire quoi? Tous les domaines, ben c'est tous les domaines. De temps en temps, pas forcément chaque jour, mais peut-être dans le cadre d'un pèlerinage comme celui-ci, c'est bien de temps en temps de s'arrêter. Et puis, il y a aussi des choses qu'on peut faire quotidiennement, parce que c'est des réflexes que vous pouvez prendre. C'est, par exemple, de visiter votre agenda avec Marie. De voir, revoir mes loisirs avec Marie.
faire le tour de votre maison avec la Sainte Vierge de temps en temps. Alors ça peut être l'occasion de différentes choses, hein. On peut faire le tour de sa bibliothèque. Est-ce que tout ce qui est dans ma bibliothèque, qu'est-ce qu'elle en pense Marie ? Faire le tour de ma vidéothèque. Bon, est-ce qu'il n'y a peut-être pas des films à... Est-ce que tout est... Voilà. Et dire à Marie, mais qu'est-ce que tu en penses ? Voyez ? Vous allez faire des courses, vous devez vous acheter une nouvelle robe pour les dames. Eh bien, faites-le avec Marie. C'est génial de s'habiller avec la Sainte Vierge. C'est vraiment. Hein ? C'est la plus belle des femmes. Elle s'y connaît. Donc voilà, je veux prendre soin de moi, c'est bien. Hein ? Eh bien, avec Marie. Bon, c'est valable pour tous les domaines de votre vie, vous voyez. Alors ça peut être de temps en temps une vraie pause, et là je regarde des choses, je fais un peu un examen comme ça avec Marie de différentes choses, et ça peut être des choses beaucoup plus quotidiennes. Le matin, confiez vos... Alors ça dépend, il y a ceux qui sont à la retraite, ceux qui sont dans le travail professionnel, mais je vais confier mes rencontres à Marie. Je vais choisir peut-être de ne pas tout planifier, de me laisser surprendre. Vous avez un entretien, vous avez une rencontre difficile, un coup de téléphone, vous savez que c'est pas facile pour vous de parler avec tel membre de votre famille, etc. Ben, c'est très très simple. Juste avant de commencer, vous dites à Marie, Marie, passe devant. C'est aussi rapide que cette petite phrase. Marie, passe devant. Et vous verrez que ça change les choses, de faire les choses avec Marie. Ça, c'était un peu... J'ai brièvement brossé un peu les domaines de notre vie. Mais c'est beaucoup bien plus large, hein, relationnel, familial, professionnel, ma vie physique, ma vie spirituelle aussi, hein, bien sûr, évidemment. Vous allez à l'adoration, par exemple. Allez-y avec Marie. Comme ça, si vous vous endormez, si vous vous êtes ennuyé, si c'était sec, c'est pas grave. Voyez, faites-le comme un enfant avec Marie. Vous communiez. Mais communiez toujours avec Marie. Parce que, enfin, vous, je ne sais pas, mais moi, voilà, entre les distractions à la messe, le fait que je ne me suis pas préparée, que je suis arrivée en courant à la messe, que je suis même arrivée en retard, que je n'ai pas la tête à ce que je fais, etc. Mais alors que ce qu'on fait quand on communie, c'est, y a pas plus grand. Bon, ben voilà, nous, on est comme ça, on est limité. Hein ? Eh bien, communiez avec Marie. Lorsque vous êtes dans la procession de communion, vraiment, dites à la Sainte Vierge, Marie, viens recevoir Jésus en moi. Ou trouvez votre phrase à vous. Ça, voilà, avant de dire Amen, Marie, reçois Jésus avec moi, reçois Jésus en moi. Et j'allais dire, il sera bien reçu comme ça. Non, mais voyez, Marie, mais c'est vrai, Jésus, il est très content de venir en nous. Bah vous, si vous recevez Jésus avec Marie, ben voilà. Vous voyez, c'est des choses très simples, apparemment. Mais c'est ça, la vie filiale, la vie... je vis avec ma mère du ciel, réellement. C'est pas forcément senti, encore une fois, mais c'est concret et c'est quotidien. La Sainte Vierge, je pense qu'on fait sa joie lorsqu'on lui donne l'occasion d'exercer sa maternité. Et puis, une autre chose aussi, la plus grande joie de Marie. Marie, c'est pas une mère, elle n'a pas les défauts possibles, hein, de la maternité, une mère qui peut être un petit peu trop sur ses enfants, etc. etc. Hein, bon, Marie, c'est Marie. Donc, elle est l'Immaculée. Elle n'a pas les travers et ce que... les défauts, je dirais, aussi, qu'a pu donner le péché originel en nous. Hein, tout ce qui est lors de la convoitise. Donc, on peut aussi... C'est vrai, on peut des fois prendre ses enfants, être trop sur eux. Bon, ce n'est pas le cas de Marie. Marie, c'est nous qui l'intéressons, ce n'est pas elle. Hein. Et puis, c'est Dieu qui l'intéresse. Marie, elle est toute relative à Dieu. Depuis sa conception immaculée. Hein, c'est... Donc, si vous voulez, ça, c'est une objection qu'on entend souvent. Si on a autant la Sainte Vierge en notre vie, ben oui, mais Jésus et Dieu, est-ce qu'on prend pas, elle prend pas la place de Dieu ? Alors là, franchement,
Enfin, c'est une réponse qui n'est pas théologique, mais alors vraiment, ne vous faites aucun souci. Marie, Grignon de Montfort nous dit, lorsque nous disons Marie, Marie crie Dieu. Vous priez Marie, dans le cœur de Marie, c'est un écho au cœur de Dieu tout de suite. Vous ne prendrez rien à la gloire de Dieu, à la gloire de Jésus, à l'amour que vous devez, que nous devons bien sûr à Dieu, à Jésus, en honorant Marie, en la prenant dans votre vie, jamais. Hein? Jésus, il est heureux, il nous a donné sa mère, il sait pourquoi. Il est heureux que nous passions par sa mère. Je fais une autre parenthèse qui est importante. On pourrait se poser la question, est-ce que c'est nécessaire de passer par Marie? Moi, je réponds oui. Je réponds oui, ça ne veut pas dire que c'est toujours conscient. Mais Marie est nécessaire à notre salut. Alors, pas d'une nécessité absolue. C'est-à-dire, Dieu aurait pu faire autrement. C'est ça. Hein? Évidemment, Marie n'est pas nécessaire dans l'absolu, elle ne s'impose pas à Dieu. Hein? Mais elle est nécessaire, ce qu'on appelle en théologie, d'une nécessité hypothétique. Je vous explique. C'est une nécess... La nécessité selon l'hypothèse, c'est la nécessité selon laquelle, parce que Dieu l'a voulu ainsi, selon le plan de Dieu, selon le dessein de Dieu, oui, la maternité de Marie est nécessaire. Voyez? Dieu l'a voulu. Donc de ce point de vue-là, elle est nécessaire. Alors rassurons-nous, la Sainte Vierge, elle est notre mère à nous qui sommes là, qui l'aimons, qui sommes conscients qu'elle est notre mère, c'est une très grande grâce, mais elle est aussi la mère de ceux qui ne le savent pas. Elle est même la mère de ceux qui la rejettent, peut-être. Et ça, c'est très facile à comprendre. Par volonté de Dieu, dans le plan de Dieu, Marie est la mère de tous les hommes que Jésus est venu sauver. Et du coup, ça, j'allais dire, personne ne peut rien y faire. Les mamans parmi nous comprendront très bien. Vous êtes la mère de vos enfants, de ceux qui en sont très contents, avec qui ça se passe très bien, mais aussi de ceux qui peut-être un jour, ça peut arriver, disent « je ne veux plus te voir, tu n'es plus ma mère ». Ben non, tu es toujours ma mère. On peut toujours dire « tu n'es plus ma mère ». C'est pas possible, voyez? C'est du même ordre. La maternité, de ce point de vue-là, c'est une réalité, j'allais dire presque divine. C'est une des réalités humaines avec la paternité, hein, qui vient de Dieu, clairement. On voit bien qu'il y a quelque chose qui ne dépend pas de nous. Bon, c'est d'autant plus grave ce que nous vivons dans notre société, hein. On voit bien qu'on touche, hein, je fais une petite parenthèse, mais toucher à la maternité, à la paternité, à la procréation, etc., au lien. C'est quoi une père, c'est quoi une mère, c'est quoi d'avoir. En fait, on touche à Dieu. On touche à l'ordre de Dieu. Vous hein. Voyez on... Bon, je ferme la parenthèse. Mais pourquoi je disais ça? Oui, la nécessité. Est-ce que Marie est nécessaire? Oui, elle est nécessaire. Elle est médiatrice de grâce parce que Dieu l'a voulu. Et donc, je disais ça pour dire que Marie ne prend jamais rien à Dieu. En passant par Marie, vous glorifiez Dieu. Vous faites ce que Dieu a voulu, voyez? Au contraire, on rentre dans ce plan de Dieu. Et encore une fois, on voit dans les temps que nous vivons, hein, une accélération, d'une certaine manière, du plan de Dieu. Nous, on sait, hein, vers quoi on va, hein, la victoire, le triomphe de l'amour de Dieu. Hein, qui passera par le triomphe du cœur immaculé de Marie. Vous voyez? Ça, c'est dans le plan de Dieu. Et c'est pour ça que la présence maternelle de Marie dans notre monde, dans les lieux d'apparition, est un signe donné par Dieu, un signe des temps pour nous, qui est donné par Dieu. J'ai abordé tous les domaines de notre vie tout à l'heure en disant, voilà, vous pourrez vous-même, hein, vous amuser à vous dire, voilà. Est-ce que vraiment, en fait, Marie, elle a le droit d'être dans tous les domaines de ma vie, hein? Donc mes relations, mes loisirs, tout.
Et un autre aspect qui est intéressant, c'est plus le rapport au temps. Marie est présente dans toutes les étapes de notre vie. Et je ne vais pas énormément développer, mais lorsque l'on prie le Je vous salue Marie, on dit bien à Marie, Sainte Marie, Mère de Dieu, prie pour nous, pauvres pécheurs, maintenant et à l'heure de notre mort. Alors il y a le maintenant. Le maintenant, ça reprend un peu ce qu'on vient d'évoquer. Hein. Maintenant, maintenant. Prie pour moi maintenant, dans ce que je vis, d'heureux, de joyeux, de réussite, d'exaltant, mais aussi d'épreuves, d'échecs, de souffrances, de découragement. Prie pour moi maintenant. Et c'est concret. Et encore une fois, Marie, dans la gloire, est capable d'être présente à ce que nous vivons ici et maintenant. Donc maintenant et à l'heure de notre mort. Et ça, ben moi, je trouve que c'est magnifique comme prière. L'heure de notre mort, on ne la connaît pas. On n'en parle pas assez. C'est un des moments les plus importants de notre vie. En même temps, on n'a pas énormément de prise dessus, clairement. Et c'est du coup, je pense, très important de consacrer à Marie, de temps en temps, voyez, consciemment, l'heure de notre mort. Pourquoi? Parce que on ne sait pas de quoi sera faite notre mort. Elle peut être soudaine, elle peut être, voilà, sans préparation, avec une préparation. Elle peut être dans une situation où on est conscient et aussi on peut être inconscient.

naturel, je dirais. On n'est pas fait pour la mort. Donc, la mort nous... voilà, il y a une répulsion de notre nature à la mort. Voyez? Donc, il ne faut pas s'en vouloir si on a peur de la mort, si on appréhende la mort, etc. Mais justement, d'autant, c'est quelque chose à vraiment donner à Marie. Enfin, voilà, c'est un peu, je termine un peu avec ça, parce que finalement, la mort, c'est la fin. Enfin, mais c'est, en fait, c'est le début. Donc, mais je pense que c'est important de penser à sa mort, mais d'y penser avec Marie. Voyez? Et on n'a pas à avoir peur du coup. N'a pas à avoir peur. Marie, elle sera là à l'heure de notre mort, quelle que soit la forme que va prendre notre passage. Hein? La mort à cette vie terrestre, c'est une bonne nouvelle, la mort, hein, vous savez. Ceux qui rêvent d'immortalité à la manière des transhumanistes, etc., mais c'est d'une tristesse mortelle. Il rêve d'une immortalité terrestre, mais c'est mortel, quoi. Hein? Une immortalité. Enfin, franchement, si on vous propose un jour d'être immortel sur cette terre, dites non, parce que. Mais vous voyez, c'est très important de réaliser ça, parce qu'on vit dans cette ambiance, quand même. Mais c'est mortel, l'immortalité qu'on nous promet sur la terre. C'est mortel. D'ailleurs, la souffrance, les limites, tout ça, mais on n'est pas fait pour ça. Hein? C'est autre chose que la vie éternelle que nous promet Dieu, hein, qui passe par la mort, qui du coup, de ce point de vue-là, est une bonne nouvelle. C'est une bonne nouvelle. Mais il faut voir la mort, bien sûr, comme ce passage, qui en fait est une naissance. Passage, vous savez, l'accouchement. Hein, la mort, c'est un peu de l'ordre de l'accouchement. Donc, de fait, ça peut être de l'ordre, ça peut entraîner des souffrances, une agonie, des angoisses, tout ça, oui, comme un accouchement. Mais plus vous serez petit dans le cœur de Marie, je dirais pas plus l'accouchement sera facile. C'est pas forcément ça. La petite Thérèse, hein, vous savez, hein, elle a vécu une agonie très difficile, hein, très très difficile. Ça n'empêchait pas tout ce qu'on a dit avant de sa relation avec Marie. Marie va pas nous épargner l'épreuve. Elle va pas nous épargner l'angoisse. C'est pas ça. Hein. Mais avec elle, on sait que tout est pour la plus grande gloire de Dieu. Ça se vit dans la foi. Ça ne se vit pas toujours dans la sensibilité, dans les sucreries. Mais on peut être sûr, on peut être sûr d'arriver à bon port. Je voudrais terminer sur cette dimension de la mort, sur l'heure de notre mort bienheureuse. Hein? Si on s'est préparé toute notre vie, chaque jour, à être ces tout petits enfants, bah, le passage, il se fera plus facilement. Hein? La petite Thérèse, je termine avec elle, même si on est ici à Lourdes, Bernadette ne démentirait pas la petite Thérèse. Vous connaissez sa dernière poésie peut-être? Thérèse a écrit beaucoup de poésie. Elle a écrit une dernière poésie quelques mois avant de mourir. Et sa dernière poésie, c'est très significatif, hein. C'est entièrement sur la Sainte Vierge. Donc, c'est une poésie très longue dans laquelle elle relie finalement toute la vie de Marie. Et puis, elle en tire les conséquences pour elle, pour sa vie intérieure, sa vie spirituelle, sa vie relationnelle. Elle contemple Marie dans tous ses mystères, c'est magnifique, hein, très très profond. Et alors à la fin, ben, elle contemple Marie à la fin, hein, dans ce passage vers la gloire. Voilà ce que Thérèse dit. C'est la dernière ou l'avant-dernière strophe, où elle pense elle-même à son passage qui va bientôt arriver. Elle est très malade. Hein. Elle n'est pas dans les. C'est une période de sa vie. Elle n'est pas vraiment dans les choses agréables, Thérèse. Hein. C'est la nuit de la foi. C'est l'obscurité. Elle mange à la table des pécheurs. Elle est tentée par le doute. Elle est tentée par le démon. Elle est tentée même, j'allais dire, par le suicide à cause des... Enfin, elle le dira elle-même. Hein. Elle a dit à l'une de ses sœurs, ne laissez pas certains médicaments à proximité des malades. Quand on souffre ce que je souffre, on serait capable de tout. Donc, elle n'a pas d'idée suicidaire au sens qu'elle désire la mort, mais vous voyez, la souffrance, elle a connue, physique et intérieure. Et pourtant, voilà ce qu'elle chante encore. Bientôt, je l'entendrai, cette douce harmonie. 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
Viens me sourire

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Nous continuons notre réflexion sur la prière de l'ange à Fatima. Mon Dieu, je crois, j'adore, j'espère et je vous aime. Après la foi, nous sommes passés à l'espérance. Dans la vie chrétienne, l'espérance est la vertu de marche, ainsi que l'appelle le bienheureux Marie-Eugène. Elle est le moteur qui l'actionne, les ailes qui la soulèvent. Elle porte en elle un élan et en maintient le dynamisme, ne serait-ce qu'en nous gardant du découragement. Du reste, le terme grec employé par le Nouveau Testament peut se traduire aussi par persévérance, endurance ou constance. L'espérance nous fait donc parfois nous élancer, accélérer notre marche. Souvent aussi, elle nous fait simplement tenir bon, affronter la tempête, sans capituler ou nous effondrer. Elle est une force que l'Esprit de Dieu communique pour demeurer fidèle sur la longue durée, malgré les tentations ou les obstacles que l'on peut rencontrer. Elle permet d'avancer sans s'arrêter sur le bord du chemin, même quand la route paraît trop escarpée ou que le découragement nous a saisis. C'est l'espérance, par exemple, qui soutient les combats courageux pour la justice sociale ou l'engagement missionnaire. Comment ne pas baisser les bras, en effet, face à l'ampleur de la tâche ou au sentiment d'impuissance? Le disciple de Jésus découvre alors en lui une étonnante capacité à persévérer. Elle ne vient pas de lui, elle est un don de son Seigneur. L'espérance a donc deux ennemis, le désespoir et la présomption. Le premier comme manque d'espérance et la seconde comme fausse espérance. Pour le dire autrement, notre espérance peut toujours grandir en se purifiant. Un premier danger serait en effet de se satisfaire de ce qu'on possède déjà, qu'il s'agisse des biens procurés par la société de loisirs ou de consommation, des joies d'une vie familiale et sociale heureuse, ou plus subtil, de qualités morales ou spirituelles déjà acquises. On peut s'installer de bien des façons, mais le résultat est le même. On devient ces chrétiens de divan que dénonce le pape François. Être ainsi satisfait de soi, renoncer à viser plus haut, est en fait un grand malheur. Nous perdons tout dynamisme et nous n'avançons plus. C'est un embourgeoisement spirituel qui arrête tout progrès. Que faire sinon purifier nos désirs de ce qui n'est pas Dieu et qui prend sa place indûment ? Mon âme a soif du Dieu vivant, dit le psaume. Comme un cerf altéré, je soupire après lui. Quand le verrai-je face à face ? L'espérance grandit également en purifiant son motif. Il est tellement tentant, en effet, de s'appuyer sur nos compétences, sur notre générosité, notre ferveur, nos qualités, nos talents les plus divers. Tous ont leur valeur, mais ils risquent bien de nous faire oublier la parole explicite du Christ « Sans moi, vous ne pouvez rien faire ». Il est en effet l'unique appui solide et fiable. Nous le savons du reste par expérience, quand nous passons alternativement de la confiance exagérée en nos propres forces au découragement complet après telle ou telle chute. Il s'agit donc de changer de point d'appui et d'entrer dans la pauvreté spirituelle de celui qui ne compte plus que sur Dieu. C'est un chemin de paix et de joie, car rien ne manque à celui qui compte totalement sur l'aide du Seigneur. Comme saint Paul, il vérifie combien la promesse de Jésus est solide. « Ma grâce te suffit, car ma puissance donne toute sa mesure dans la faiblesse. » Tous les saints passent par là. Mère Teresa, par exemple, conseille de s'en remettre de manière absolue en Dieu notre Père. Même lorsque tout semble voué à l'échec, ne concevoir que lui comme rempart et secours, abandonner toutes nos angoisses et nos soucis au Seigneur et continuer à avancer dans une parfaite liberté. Oser être,
sans aucune crainte de l'obstacle, sachant que rien n'est impossible à Dieu. Comptez en tout sur notre Père Céleste, dans un mouvement spontané d'abandon, convaincu de notre néant radical, mais cependant assuré de sa bonté paternelle.

L'espérance chrétienne est un des cadeaux les plus nécessaires que nous puissions faire à notre monde. Nos sociétés vivent une crise grave de l'espérance et le futur les inquiète davantage qu'il ne les stimule. N'est-ce pas la rançon inévitable d'existence et de projets appuyés uniquement sur nos moyens humains? Mais il n'est pas facile de reconnaître que nous ayons besoin d'un autre, et de Dieu a fortiori. Pas facile non plus de lui faire totalement confiance. La confiance en l'invisible peut nous donner le vertige, reconnaît le pape François. C'est comme se plonger dans une mer où nous ne savons pas ce que nous allons rencontrer. Moi-même, j'en ai fait l'expérience plusieurs fois. Toutefois, il n'y a pas de plus grande liberté que de se laisser guider par l'Esprit de Dieu, en renonçant à vouloir tout calculer et tout contrôler, et de permettre à l'Esprit de nous éclairer, de nous guider, de nous orienter, et de nous conduire là où il veut. Il sait bien ce dont nous avons besoin à chaque époque et à chaque instant. Et le pape François termine: on appelle cela être mystérieusement fécond. Thérèse de Lisieux est aussi un guide très encourageant. Son espérance se fonde sur sa connaissance personnelle de Dieu. Elle sait en qui elle met sa confiance. Dieu n'est pas un inconnu pour elle, ni une simple hypothèse. Avec lui, elle vit une relation de personne à personne. Elle sait que Dieu est le Tout-Puissant. Aucun pouvoir ne prévaut contre lui. Et à la fin, sa toute-puissance s'imposera sans que rien n'ait pu lui faire obstacle. Surtout, Thérèse est allée très loin dans l'expérience de la fidélité divine, de sa sollicitude délicate, en un mot, de sa miséricorde. Laisse-moi te dire, lui écrit-elle, que ton amour va jusqu'à la folie. Comment veux-tu devant cette folie que mon cœur ne s'élance vers toi? Comment ma confiance aurait-elle des bornes? Ma folie à moi, dit Thérèse, c'est d'espérer. Aucun borne donc à sa confiance parce qu'elle ne s'appuie que sur Dieu et qu'elle connaît de l'intérieur son amour. Ce qui l'intéresse, elle, c'est de pouvoir aimer à fond. Maintenant, je n'ai plus aucun désir, confie d'elle, si ce n'est d'aimer Jésus à la folie. Mes désirs enfantins sont envolés. C'est l'amour seul qui m'attire. C'est l'abandon seul qui me guide. Je n'ai point d'autre boussole. Ces textes pourraient nous paraître trop simples ou trop poétiques, presque irréels, comme si une carmélite ne connaissait rien des angoisses qui parfois nous tenaillent. Ce n'est pas le cas ici. Thérèse est passée par une terrible épreuve spirituelle. La tuberculose la ronge et elle voit se rapprocher la perspective d'une mort toute proche alors qu'elle n'a même pas 24 ans. Pourtant, elle écrit à Dieu: ton amour va jusqu'à la folie, comment veux-tu devant cette folie que mon cœur ne s'élance pas vers toi? Comment ma confiance aurait-elle des bornes? Restons avec l'invitation de Thérèse à espérer et à espérer jusqu'au bout. Et passons maintenant à la plus grande, la dernière des trois vertus théologales, la charité. Ce qui demeure aujourd'hui, écrit saint Paul, c'est la foi, l'espérance et la charité, et la plus grande des trois, c'est la charité. La seule aussi qui restera en vie éternelle. La charité ou amour résume également tous les commandements du Seigneur. Souvenons-nous, un jour un scribe demande à Jésus: « Maître, dans la loi, quel est le grand commandement ?» Jésus lui répondit: tu aimeras le Seigneur ton Dieu de tout ton cœur, de toute ton âme et de tout ton esprit. Voilà le grand, le premier commandement. Et le second lui est semblable, tu aimeras ton prochain comme toi-même. De ces deux commandements dépendent toute la loi
ainsi que les prophètes. L'appel à aimer résume toute la loi, toute la volonté de Dieu sur nous. Nous verrons cependant qu'aimer n'est pas d'abord un commandement, mais une magnifique béatitude. Heureux ceux qui savent aimer en vérité. L'homme ne se réalise de fait que par le don sincère de lui-même en aimant par conséquent.

Nous méditons sur la prière enseignée par l'ange aux enfants de Fatima. Déjà, nous avons cherché à mieux comprendre ce qu'était la foi et l'espérance. Le mot « amour » peut sembler plus facile d'accès. N'importe qui en connaît la signification. Un enfant sait aimer ses parents de façon instinctive, il n'a pas besoin de l'apprendre, apparemment. Et pourtant, nous savons combien ce mot est piégé et recouvre des sens parfois opposés. Amour consommation ou amour oblation, amour possession ou amour don, amour jeu ou amour responsabilité. Le mot amour est si mal compris, constate Mère Teresa, avant d'ajouter, le véritable amour fait mal. Il doit toujours faire mal. Il doit être douloureux d'aimer quelqu'un, douloureux de le quitter. On voudrait mourir pour lui. Quand des gens se marient, il faut qu'ils s'abandonnent pour s'aimer. La mère qui donne la vie à un enfant souffre aussi beaucoup. On le voit pour celle qui incarne si bien la compassion. Aimer se situe à un autre niveau que celui de la sensiblerie ou de la seule sentimentalité. Reprenons son exemple de l'amour maternel. Une femme peut éprouver beaucoup de tendresse pour son enfant lorsqu'elle le porte tout contre elle. Mais que reste-t-il de ces sensations lorsqu'elle se lève au milieu de la nuit, réveillée par les pleurs de son petit, ou lorsqu'elle souffre des choix dramatiques du même enfant devenu adulte? L'amour est là, assurément, mais sans être toujours accompagné d'un ressenti gratifiant. Aimer, c'est faire place à l'existence des autres, les porter et les soutenir, avec patience et jusqu'au bout. C'est souvent coûteux. Aimer, c'est essentiellement se donner à un autre, le recevoir et se donner à lui. Loin d'être une inclination instinctive, l'amour exige une décision consciente de notre volonté en ce sens. Pour aimer en vérité, il faut se détacher de bien des choses, et surtout de soi, pour donner gratuitement. Cette dépossession de soi, œuvre de longue haleine, est parfois épuisante et exaltante en même temps. Elle est source de croissance et d'équilibre. Elle est le secret du bonheur. En tout cela, aimer est bien plus qu'un commandement. C'est d'abord une béatitude. Heureux, heureuse, celui, celle qui s'est aimé. D'abord parce que l'être humain se caractérise par un besoin profond d'aimer et d'être aimé. Ensuite, parce que l'amour est le mode de vie de Dieu. Il ressemble à Dieu de l'intérieur, celui qui aime en vérité. Aimer nous fait vivre de la même vie de Dieu. Ce ne peut être du reste qu'un don divin, comme le constate l'apôtre Jean. Celui qui aime est né de Dieu et connaît Dieu. Celui qui n'aime pas n'a pas connu Dieu, car Dieu est amour. Et Jean tourne alors nos regards sur l'origine de tout amour authentique. Voici en quoi consiste l'amour. Ce n'est pas nous qui avons aimé Dieu, c'est lui qui nous a aimés. L'amour authentique est indispensable à notre monde. Là où il manque, la vie des couples, des familles, des sociétés humaines, des communautés devient vite insupportable. L'amour est aussi ce qui fait battre le cœur de l'Église. C'est la grande découverte faite par Thérèse de Lisieux. Je compris que l'amour seul faisait agir les membres de l'Église, que si l'amour venait à s'éteindre, les apôtres n'annonceraient plus l'Évangile, les martyrs refuseraient de verser leur sang. Je compris que l'amour renfermait toutes les vocations, que l'amour était tout, en un mot, qu'il est éternel. De fait, l'amour est le témoignage le plus direct et le plus rayonnant que l'Église offre de Dieu. En même temps, l'amour doit être à la source de tout témoignage. Sinon, il n'y a plus que prosélytisme et bientôt démission. Alors, poursuit Thérèse, dans l'excès de ma joie délirante, je me suis écrié « Ô Jésus, mon amour, ma vocation, enfin je l'ai trouvée, ma vocation, c'est l'amour. Oui, j'ai trouvé ma place dans l'Église et cette place, ô mon Dieu, c'est vous qui me l'avez donnée. Dans le cœur de l'Église, ma mère, je serai l'amour. Ainsi, je serai tout. Puissions-nous faire aussi
la même découverte.

La lecture des saints est toujours bienfaisante, mais elle peut aussi nous décourager lorsque nous rencontrons leur héroïsme et la qualité incroyable de leur amour. « Je n'en suis pas là, disons-nous, et je n'y arriverai jamais. » Lucides sur nous-mêmes, nous connaissons bien nos difficultés à aimer, ceux du moins auxquels ne nous lie aucune sympathie naturelle. Les exigences de l'amour nous effraient, tant elles affrontent nos tendances individualistes. Un épisode évangélique peut ici nous stimuler. Peu après Pâques, l'apôtre Pierre retrouve Jésus ressuscité. Celui-ci lui demande par trois fois s'il l'aime vraiment. On devine l'allusion au triple reniement. « Pierre, m'aimes-tu ? » Sans doute, dans un même cas, aurions-nous répondu « Seigneur, tu sais tout. Tu sais que j'ai déclaré ne pas te connaître et au pire des moments, alors que tu étais abandonné de tous et livré à la haine, je t'ai renié, alors que je prétendais être ton ami, à la vie et à la mort. Soyons honnêtes, je préfère donc reconnaître que je ne t'aime pas. » Pierre aurait pu tenir ce discours. Il a répondu heureusement tout autre chose. « Seigneur, tu sais tout, tu sais bien que je t'aime. » Il n'y avait plus nul orgueil dans ses paroles, mais une très belle confiance. Pierre savait désormais qu'il était capable du pire, mais il croyait fermement que non seulement Jésus lui offrirait le pardon, mais qu'il pouvait aussi verser dans son cœur l'amour dont lui manquait. Il pourrait aimer Jésus de tout l'amour qu'il recevrait, lui, Pierre, du Christ. Croyons qu'il en est ainsi pour nous. Lucides sur les exigences réelles de l'amour, ne renonçons pas donc à cet amour si bien inscrit en notre humanité. Demandons-nous plutôt comment grandir dans notre capacité à aimer en vérité. La parole de Dieu a pour nous une merveilleuse réponse, à savoir que l'amour est d'abord un don que Dieu nous fait avant d'être un appel et une mission. L'amour de Dieu, dit saint Paul, c'est-à-dire l'amour issu de Dieu et l'amour pour Dieu, cet amour-là est répandu dans nos cœurs par l'Esprit Saint qui nous a été donné. La parabole du cep et des sarments le fait bien comprendre. La sève coule dans les branches, non parce qu'elle la produise d'elle-même, mais parce qu'elle la reçoive du tronc. Du reste, détachée de lui, elle se dessèche aussitôt. La source de notre amour est donc l'amour jaillissant du Père pour le Fils dans l'Esprit Saint. C'est un amour qui, de Jésus, descend sur nous. C'est un amour créateur qui nous a donné l'existence. C'est un amour sauveur qui nous recrée, nous pardonne, nous guérit, nous transforme, nous entraîne. Objet de l'amour de Dieu, nous devenons à notre tour des sujets et des acteurs de la charité. Retrouvons Thérèse de Lisieux. Quand elle était enfant, elle ne parvenait pas à se dégager d'elle-même. Ses efforts répétés, généreux, pour sortir de cet enfermement sur soi, étaient vains, jusqu'à une profonde guérison intérieure survenue la nuit de Noël 1886. En cet instant, se souvient-elle, l'ouvrage que je n'avais pu faire en 10 ans, Jésus le fit, se contentant de ma bonne volonté qui jamais ne me fit défaut. Comme ses apôtres, je pouvais lui dire « Seigneur, j'ai péché toute la nuit sans rien prendre. » Plus miséricordieux encore pour moi qu'il ne le fut pour ses disciples, Jésus prit lui-même le filet, le jeta et le retira rempli de poissons. Je sentis en un mot la charité entrer dans mon cœur, le besoin de m'oublier pour faire plaisir, et depuis lors, je fus heureuse.
C'est une des plus belles joies que nous réserve ainsi Jésus lorsqu'il restaure en nous la capacité à aimer. La chenille se transforme ainsi en papillon, sinon que la transformation se fait habituellement dans le temps et que nous y avons notre part. L'amour, dit Guy Gilbert, ce n'est pas quelque chose que tu peux prendre quelque part et donner si au passage il ne t'a pas transformé, c'est-à-dire si tu n'es pas devenu amour. Et il ajoute, ton pouvoir se situe dans la grande liberté que le Père t'a donnée de dire oui ou non. Naître à l'amour a tant, nous le voyons, une implication décidée de chacun de nous.

Dans notre effort pour comprendre la prière de l'ange à Fatima, nous méditons la dernière séquence « Mon Dieu, je vous aime ». Jusqu'à présent, nous avons peu parlé des trois petits bergers, des voyants de Fatima. Mais ils ont aussi beaucoup à nous dire. Le temps des apparitions a été pour eux le cadre d'une pédagogie et d'une très belle croissance dans l'amour. Prenons Francisco. Au début, il semblait assez insouciant. Il abrégeait par exemple ses Ave Maria pour pouvoir plus vite jouer. Très vite cependant, il fait des pas de géant, conduit par les conseils et les invitations de la Vierge Marie. Son amour pour Jésus devient de plus en plus délicat et héroïque. « Ah, si seulement je pouvais lui faire plaisir », soupire-t-il. Bientôt, il prend l'habitude de se retirer pour prier. « Notre Seigneur est si triste à cause de tant de péchés. Je préfère prier tout seul afin de penser à lui et de le consoler. » Francisco s'ingénie désormais à profiter de toutes les occasions de sacrifice pour les offrir. Lorsque l'agent du gouvernement fait enfermer les trois enfants avec des condamnés de droit commun ou menace de les ébouillanter, sa réponse impressionne. « Si l'on nous tue, comme ils disent, dans peu de temps nous serons au ciel. Quel bonheur ! Les menaces ne me font rien. » Lorsqu'enfin Lucie demande à François de prier pour qu'elle aille bientôt au ciel, il répond « Oui, je prierai. Mais écoute, ces choses-là, demande-les plutôt à Jacinta, car j'ai peur d'oublier quand je verrai notre Seigneur. Et aussi, je voudrais plutôt le consoler. » Et un peu plus tard, « Si tu veux, je prierai aussi pour cela. Et ensuite, Notre-Dame fera ce qu'elle voudra. » L'univers de la sainteté est un monde inversé, où les enfants se font souvent les maîtres et les guides des adultes. Nous le vérifions ici. Continuerons-nous à dire devant un tel témoignage que la sainteté est inaccessible ou que la tâche est trop élevée pour nous? C'est aujourd'hui que nous pouvons déjà nous mettre en chemin. Mieux encore que Francisco, Jésus est l'exemple parfait de l'amour accompli. Qui mieux que lui aime le Père? C'est son unique souci en quelque sorte. Dans l'évangile de Jean, il dévoile le fond de son être. « Il faut que le monde sache que j'aime le Père et que je fais comme le Père me l'a commandé. » Telle est la grande attestation de son amour pour son Père. Il fait sa volonté. Il se remet entièrement entre ses mains. L'abandon filial et l'obéissance s'unissent et se fondent en une même attitude d'offrande. C'est le premier acte de Jésus en entrant dans ce monde selon l'Épître aux Hébreux. « Tu n'as voulu ni offrande ni sacrifice, dit le Christ, mais tu m'as formé un corps, alors j'ai dit, me voici, je suis venu mon Dieu pour faire ta volonté. » Sur la croix, sa vie s'achève également dans l'offrande. « Entre tes mains, Père, je remets mon esprit. » Plus globalement, c'est toute son existence qu'anime le même amour, la même offrande de soi, ainsi qu'il le confie aux apôtres près du puits de la Samaritaine. « J'ai une nourriture que vous ne connaissez pas. Ma nourriture, c'est de faire la volonté de celui qui m'a envoyé. » Toute sa vie spirituelle est là, si l'on peut ainsi s'exprimer. Jésus vit de cela. S'offrir, se donner, réaliser le dessein de son Père, faire sa volonté. Le don de soi, c'est aussi le meilleur acte d'amour que nous puissions offrir. Parfois, fait remarquer le bienheureux Marie-Eugène, nous cherchons de belles formules pour exprimer notre amour au Seigneur. En fait, on le gagne en lui donnant ce qu'on a de meilleur. L'acte d'amour parfait, c'est l'offrande de soi. Quand on a tout donné, qu'on donne tout bien sincèrement et bien réellement, on est dans un acte d'amour parfait.
Cela se réalise habituellement dans nos conditions de vie ordinaires par l'accomplissement de nos devoirs d'État, de nos tâches quotidiennes, par la charité fraternelle en ses diverses dimensions, par une écoute délicate des appels de notre conscience.

Au terme de ce parcours, il est temps de nous arrêter sur l'adoration. Elle a de fait une place centrale dans la prière de l'ange. Mon Dieu, je crois, j'adore, j'espère et j'aime. Mais que signifie véritablement adorer ? Beaucoup d'entre nous avons déjà une expérience de l'adoration eucharistique. C'est assurément une source de grâce inappréciable pour l'Église et pour chacun de nous. Mais faut-il restreindre l'adoration à la présence devant le Saint-Sacrement ? Au bord du puits de Jacob, une Samaritaine avait demandé à Jésus où il fallait adorer. Le Christ avait d'abord établi la supériorité de Jérusalem sur Sichem, la capitale religieuse de la Samarie. Puis, très vite, il annonce la nouveauté qu'il porte en lui. Écoutons-le. L'heure vient, et c'est maintenant, où les véritables adorateurs adoreront le Père en esprit et vérité. Tels sont les adorateurs que recherche le Père. Dieu est esprit, et ceux qui l'adorent, c'est en esprit et vérité qu'ils doivent l'adorer. Quelle est donc cette adoration en esprit et vérité que le Père attend de l'homme ? Le catéchisme de l'Église catholique donne une première réponse. Il définit l'adoration comme la première attitude de l'homme qui se reconnaît créature devant son Créateur. Elle exalte la grandeur du Seigneur qui nous a fait et la toute-puissance du Sauveur qui nous libère du mal. Elle est le prosternement de l'esprit devant le Roi de gloire et le silence respectueux face à Dieu toujours grand. L'adoration du Dieu trois fois saint et souverainement aimable confond d'humilité et donne assurance à nos supplications. Mais le catéchisme ne dit pas tout, évidemment. L'adoration en esprit et vérité ne serait-elle pas aussi la synthèse des trois actions ou attitudes que nous avons essayé de mieux découvrir au long de ce parcours, c'est-à-dire de notre foi, de notre espérance et de notre amour de chrétien? C'est une démarche en esprit et en vérité. En esprit parce que notre cœur profond, mystérieux, caché, y est impliqué. En vérité parce que toute la personne est engagée, et pas seulement notre pensée ou de beaux sentiments. Adorer, c'est fondamentalement croire, espérer et aimer. Ainsi, c'est reconnaître la présence du Dieu caché, écouter sa voix, répondre par ce « je crois » riche d'un engagement de tout l'être. Adorer, c'est inséparablement donner son espérance, c'est-à-dire marcher, plus ou moins vite certes, mais avec persévérance, sans donner prise au découragement qui abat, ni non plus s'installer dans des paradis artificiels ou des réussites temporaires. Comme le dit saint Paul, « Je poursuis ma course pour tâcher de saisir, comme j'ai moi-même été saisi par le Christ Jésus. Je ne pense pas avoir déjà saisi cela. Une seule chose compte, oubliant ce qui est en arrière et lancé vers l'avant, je cours vers le but en vue du prix auquel Dieu nous appelle là-haut, dans le Christ Jésus. » Courir vers le but donc. Espérer, nous l'avons vu, c'est aussi marcher en prenant Dieu pour seul point d'appui. On peut alors regarder ses limites et ses fragilités en face.

l'ambition de Dieu pour l'homme. Nous nous mettons à ressembler de l'intérieur à son Fils bien-aimé, dont l'offrande de soi fut le mouvement le plus intime. C'est un chemin de divinisation. C'est un chemin de pleine humanisation, comme en témoignent tous les saints. Un don de Dieu accordé aux pauvres qui le lui demandent. Alors, l'adoration s'épanouit en émerveillement, en joie, en action de grâce, car nous nous découvrons en toute vérité, façonnés par l'amour divin.

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Vous savez bien, frères et sœurs, qu'il y a des soirs où c'est vraiment difficile de vivre. Une épreuve que l'on connaît depuis longtemps, une écharde dans la chair, comme disait saint Paul, nous taraude, nous blesse beaucoup plus que d'habitude. C'est une épreuve que l'on a acceptée. Et comme on est chrétien, on sait que si Dieu permet cette épreuve, c'est pour notre bien. On y croit. On vit pleinement le mystère de la Providence. Mais le soir, c'est plus difficile. Il en a beau dire que c'est la volonté de Dieu, que nous serons récompensés bien au-delà de ce que nous pouvons espérer. Nous avons du mal à le vivre. Alors on prend son chapelet, et on n'en finit pas de dire des Ave Maria pour demander à la Sainte Vierge de nous aider, de nous protéger, de nous couvrir de son manteau, d'être vraiment la maman qui nous console, parce que c'est vraiment dur cette épreuve. Ça nous empêche de vivre, ça nous empêche de dormir, ça nous empêche d'être heureux. Et alors on dit son chapelet comme ça pendant un bon moment, et puis à un certain moment on s'est dit, mais mince, la Sainte Vierge, elle, dans le ciel, ne cesse de dire le Magnificat, parce que dans le ciel, elle voit toutes les conséquences heureuses de cette épreuve. Elle voit combien le Seigneur peut faire sortir le bien du mal de cette épreuve, de cette séparation, de cette déception, de cette cassure dans notre relation avec quelqu'un. Le Seigneur sait très bien que s'il l'a permis, c'est pour notre bien, et pour le bien même de cette personne avec laquelle nous n'avons plus cette relation privilégiée que nous avons jadis. Et alors on se dit, oh, très Sainte Vierge, pardon, puisque je n'arrive pas à dire Magnificat comme toi dans le ciel, eh bien tu vas le dire à ma place. Et alors on récite le chapelet d'une façon tout à fait différente. Sainte Marie, Mère de Dieu, prie pour nous pauvres pécheurs. Sainte Marie, puisque je ne suis pas capable de bien dire le Magnificat ce soir, tu vas le dire pour moi. Et alors, ce chapelet devient vraiment une communion profonde avec le Magnificat éternel de Marie. On est bête, on n'a pas tout de suite réussi à dire le Magnificat. On ne le dit d'ailleurs pas encore tout de suite, mais on sait que la Sainte Vierge le dit pour nous. Prie pour nous, pauvres pécheurs. Nous nous contentons de dire « Fiat », c'est déjà pas mal, que ta volonté soit faite. Mais toi, Vierge Marie, tu dis « Magnificat ». Tu magnifies le Seigneur pour tout ce qu'il est en train de faire sortir de bien de cette épreuve que nous avons acceptée, mais pas avec suffisamment de joie chrétienne. Oh mes frères, qu'il est bon de savoir que la Sainte Vierge, elle ne nous en veut pas si nous n'arrivons pas tout de suite à dire « Magnificat » comme elle. Elle est dans le ciel, nous ne sommes encore sur la terre. Alors que nous traînons notre épreuve un peu comme un boulet, au lieu de la porter vaillamment, en laissant le Seigneur la porter en nous, ce n'est pas grave. Ce n'est pas du jour au lendemain qu'on devient paisible comme un Saint-François de Sales ou comme un Maximilien Kolbe. On est des pauvres pécheurs, on met un petit peu plus de temps que les autres à chanter la gloire de Dieu dans nos épreuves. Mais ce n'est pas grave. Sainte Marie, Mère de Dieu, prie pour nous pauvres pécheurs. Et puisque nous ne chantons pas le Magnificat, tu vas le dire encore davantage pour nous, que c'est bon de penser que la Sainte Vierge accepte nos pauvres Ave Maria, même si nous ne les disons pas avec la confiance et avec l'exultation que nous pourrions avoir si nous étions plus convaincus de ce que disait le curé d'Ars. Si on connaissait la valeur de ces croix, on se les volerait les uns aux autres. Magnificat. Mon âme exalte le Seigneur, exulte mon esprit en Dieu mon Sauveur.

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Ce que je vous dis dans les ténèbres, dites-le en pleine lumière. Ce que vous entendez au creux de l'oreille, proclamez-le sur les toits. Matthieu 10, 27.

Je voudrais vous parler aujourd'hui des liens très spéciaux qui existent entre Marie et le Saint-Esprit. Dans une précédente chronique, je vous avais expliqué comment le Père Kolbe avait interprété le fait que Marie, à Massabielle, s'était présentée à Bernadette comme l'Immaculée Conception. Le Père Kolbe pense que si la Sainte Vierge a employé cette expression bizarre, elle aurait dû dire « Je suis immaculée depuis ma conception, j'étais immaculée dans ma conception ». Si Marie s'est identifiée à sa conception, c'est peut-être, dit-il, pour montrer qu'elle a un lien très spécial entre le Saint-Esprit. Car le Saint-Esprit, explique le Père Maximilien Kolbe, dans la Trinité, c'est la conception même, c'est l'acte d'amour dans lequel le Père engendre, conçoit de toute éternité son Fils bien-aimé. Le Père est celui qui conçoit, le Fils, il est conçu, et le Saint-Esprit, c'est l'acte d'amour de conception, l'amour avec lequel le Père conçoit son Fils. Eh bien, la Sainte Vierge a tellement conscience d'être l'associée du Saint-Esprit dans son œuvre qu'elle ose s'appeler de la même façon à Bernadette. Peu importe ce que vous pensez de cette interprétation théologique du Père Kolbe, je voudrais vous montrer à quel point Marie fait un peu la même chose que le Saint-Esprit. Mais bien sûr, c'est le Saint-Esprit qui agit, c'est lui qui a la puissance divine pour transformer notre cœur, mais Marie est vraiment son associée. Par exemple, Jésus nous dit que l'Esprit-Saint, c'est le consolateur qui nous enverra pour que nous soyons consolés de son absence physique. C'est ce qu'il dit aux apôtres. « Je m'en vais ». Vous n'allez plus me voir, mais je vous enverrai un consolateur qui vous consolera de mon absence et qui sera vraiment avec vous. N'est-ce pas ce que fait la Sainte Vierge? Elle aussi est présente dans notre vie, puisque grâce à son corps ressuscité, elle peut être partout à la fois. Et il est parfois plus facile de s'adresser à la Vierge Marie qu'à Jésus. Non pas que Jésus soit moins gentil que la Sainte Vierge, bien sûr. Toute la tendresse de Marie lui vient de Jésus. Mais nous aimons parfois aller nous faire consoler par notre maman. L'aspect maternel de Marie, nous le retrouvons dans l'aspect maternel de l'Esprit-Saint qui nous console de l'absence du Maître. Et puis, l'Esprit-Saint est celui qui nous rappelle les paroles de Jésus. Il vous rappellera tout ce que je vous ai dit. Il est le souffleur qui nous empêche d'oublier les messages d'amour de Jésus. N'est-ce pas ce que fait la Sainte Vierge lorsque nous récitons notre chapelet et qu'elle nous rappelle, comme une maman, ce qu'a fait son Fils et ce que son Fils fait encore pour nous. Elle est vraiment celle qui s'est tellement mise à l'écoute de l'Esprit-Saint qu'elle peut nous faire comprendre Jésus comme Jésus. Elle est celle qui a parfaitement compris Jésus et qui nous fait passer cette compréhension dans notre cœur. C'est très important de voir ce rôle de Marie. On a souvent remarqué que le Saint-Esprit ne parle pas, il n'a pas de message à nous donner, il n'est pas le complément de l'enseignement de Jésus, il n'a rien à ajouter, mais il nous fait nous souvenir, il nous fait approfondir le message de Jésus. N'est-ce pas ce que fait aussi la Sainte Vierge ? Elle est silence quand elle vient apparaître et donner un message. Elle ne dit rien de nouveau. Elle rappelle les messages de pénitence et d'amour et de prière que Jésus nous a déjà donnés. Mais elle nous le rappelle avec beaucoup de douceur et en nous montrant qu'elle les a vécus, ces messages. Et en la regardant, nous voyons comment le Saint-Esprit a façonné son âme pour que nous ressemblions nous aussi à Jésus. Et puis, elle assouplit notre nuque, elle est la douceur. L'Esprit-Saint, c'est celui qui nous empêche d'être raide. Dans la fameuse icône de la Sainte Trinité peinte par Gubloff, l'Esprit-Saint est représenté comme un personnage qui est toute souplesse, qui est l'entièreur par excellence. C'est dans l'Esprit-Saint que Jésus arrive à s'incliner devant son Père en lui disant « Abba ». Eh bien, la Sainte Vierge est elle aussi qui nous empêche de nous raidir, de nous durcir. C'est elle qui vient faire éclater
le béton qui trop souvent nous emprisonne et nous empêche de croire à l'amour de Dieu et de pardonner à nos frères. C'est évidemment sous l'influence de l'Esprit Saint que tout cela se produit en nous, mais la Sainte Vierge y contribue. Elle y contribue par cette action mystérieuse qu'elle exerce dans notre cœur. Elle est celle qui ne cesse de dire à l'Esprit Saint, agis dans le cœur de cet enfant pour qu'il soit docile à ta prière, à ta parole, comme je l'ai été moi-même pendant toute ma vie. Vierge Marie, temple du Saint-Esprit, épouse du Saint-Esprit, que nous recourions souvent à toi et que nous te demandions de prier l'Esprit Saint pour qu'il fasse en nous ce qu'il a fait si merveilleusement en toi, ô notre maman.

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Vous savez peut-être, mes frères, que les pères jésuites ont beaucoup apporté à l'Église en développant chez les élèves qu'ils avaient dans leur collège la dévotion à la Sainte Famille. C'est bien qu'on a parfois appelé la Sainte Famille la Trinité jésuite. Et c'est vrai que la Sainte Famille est la première église domestique. La première communauté d'église, ce fut la famille de Marie et de Joseph à Nazareth. La première communauté chrétienne, bien sûr, c'est celle de la Pentecôte. Mais en fait, elle est préfigurée, elle est annoncée par celle de Nazareth. En effet, Marie et Joseph étaient à l'écoute de Jésus. Ils ont dû passer des heures et des heures à écouter Jésus, à écouter ses bons mots, à écouter la façon dont il interprétait l'Écriture. Ils ont été à l'écoute de leur enfant. Ils ont appris beaucoup de choses à leur enfant, mais surtout, ils ont été à son écoute. Il arrive bien souvent que des parents soient émerveillés par ce que leur enfant est capable de découvrir. Ils ne sont absolument pas jaloux de voir que leur enfant les dépasse. Ce fut évidemment le cas de Marie et de Joseph, qui étaient émerveillés par leur enfant et tout à l'écoute de leur enfant. Eh bien, une communauté chrétienne, c'est d'abord une communauté qui se met à l'écoute de Jésus. Et puis, ils ne se sont pas choisis. C'est Dieu qui les a choisis. C'est Dieu qui les a réunis. De même, une communauté chrétienne n'est pas une communauté où l'on se coopte, suivant les sympathies, mais on accepte de vivre ensemble. On accepte que le Seigneur rassemble dans un même lieu, dans une même famille, dans une même communauté, des gens qui ne se sont pas choisis les uns les autres, mais que Dieu a choisi pour qu'ils vivent ensemble. Et puis, une communauté chrétienne, c'est une communauté où l'on regarde Jésus, où on l'aime. C'est une communauté qui est toute polarisée par Jésus. C'est lui qui fait l'unité de la communauté. C'est évidemment que ce fut exactement la même chose pour Marie et Joseph. Bien sûr, ils se sont fiancés avec amour avant de savoir qu'un jour ils seraient les parents de l'enfant Jésus. Il n'empêche que leur unité profonde est venue du fait qu'ils étaient des amoureux de leur enfant, qu'ils aimaient leur enfant, qu'ils adoraient leur enfant. Eh bien, c'est aussi ce que fait une communauté chrétienne. Des membres de cette communauté se rassemblent pour adorer Jésus, pour l'aimer, pour le regarder, et aussi pour le servir. Et évidemment, c'est ce qu'ont fait Marie et Joseph pendant des années. Ils se sont mis au service de cet enfant qui leur a été confié pour qu'il l'éduque, pour qu'il lui apprenne tout ce qui était nécessaire à sa condition humaine. Soyons heureux de penser que nous sommes précédés par cette famille, le modèle de toutes les communautés chrétiennes, le modèle de l'entente, le modèle de la charité mutuelle. Demandons souvent à Marie et Joseph de nous aider à accueillir Jésus dans nos communautés comme ils l'ont fait eux-mêmes.

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Si deux d'entre vous sur la terre se mettent d'accord pour demander quoi que ce soit, ils l'obtiendront de mon Père qui est aux cieux. Matthieu 18, 19.

En cette année mariale, mes frères, il y a une grâce à demander avec insistance au Seigneur, c'est de croire davantage en la présence de Marie dans notre vie. Comme disait un enfant, quand on sait que tu es là, maman, on fait tout mieux. Nous devrions sans cesse penser que la Sainte Vierge est là, où que nous soyons, dans notre maison, dans une voiture, en pleine foule, dans le métro, dans un grand magasin, en train de faire la queue à la caisse. La Sainte Vierge, elle est là. On devrait tout faire avec elle, parce qu'elle est là. C'est ce que nous rappelle la fête de l'Assomption. Son corps est déjà ressuscité. Il n'y a pas que le nouvel Adam qui a son corps ressuscité, il y a la nouvelle Ève. Dieu a voulu que les choses soient ainsi. Vous savez, vous connaissez la doctrine de Grignon de Montfort, c'est en Marie que nous sommes sans cesse enfantés. Elle est vraiment notre maman au sens fort du terme. C'est pourquoi elle a un corps ressuscité, ce n'est pas seulement pour elle, c'est pour nous. Parce qu'elle travaille à la quasi-incarnation de Jésus dans notre vie, dans notre cœur. Bien sûr, c'est le Saint-Esprit qui fait grandir Jésus dans notre vie, mais la Sainte Vierge est l'associée du Saint-Esprit. Par conséquent, quand nous sommes à genoux ou assis devant le Saint-Sacrement, dans une veillée eucharistique, pensons que la Sainte Vierge est là, vraiment présente, avec son corps, et c'est en elle que Jésus grandit en nous. Nous disons, Jésus, viens, viens dans notre cœur. Maranatha, Seigneur, installe-toi, sois le roi de notre cœur, prends toute la place. Et Marie y travaille avec le Saint-Esprit. Bien sûr que c'est le travail fait par le Saint-Esprit, lui seul peut agir à ce point sur notre cœur, mais Marie mystérieusement travaille avec le Saint-Esprit. Quelle joie d'y penser! Nous devrions demander à notre ange gardien de vivre davantage en présence de ces réalités invisibles. C'est le rôle de l'ange gardien, cet ange gardien qui ne cesse de saluer la Sainte Vierge d'ailleurs dans notre vie, parce que ce n'est pas seulement le jour de l'Annonciation que l'ange a salué la Sainte Vierge. La Sainte Vierge est toujours là et donc notre ange gardien est toujours en train de la saluer, de la vénérer. Elle est la reine des anges. Ô mes frères, notre vie serait changée si nous pensions davantage à nous laisser enfanter par la Vierge Marie. Et c'est pourquoi il n'est pas idiot de multiplier les Ave Maria. C'est une façon de dire « Maman, maman, maman, maman, tu es là, maman, fais ton travail, maman, je te laisse faire mon travail, je te laisse faire ton travail ». La vie spirituelle est beaucoup plus simple que celle que nous imaginons souvent. Il suffit de se laisser enfanter par une maman. C'est un aspect de l'esprit d'enfance. Nous ne sommes pas des grandes personnes spirituellement, nous sommes des enfants. Non seulement nous sommes fragiles, mais nous sommes des enfants. Nous ne sommes pas capables de faire ce travail par nous-mêmes. Et alors, une fois que Jésus est ainsi installé dans notre vie, eh bien, c'est avec Jésus que nous disons « Abba ». Et la Sainte Vierge se joint à nous pour dire « Abba » au Père du Ciel. Et c'est l'Esprit Saint qui est là, qui nous fait dire « Abba, Papa chéri ». Ça se passe en famille. Alors, c'est une fausse question que de se demander s'il faut penser davantage au Saint-Esprit, à la Sainte Vierge, à Jésus, au Père. Mais tout cela se fait spontanément. Mais nous savons que cela ne se fait jamais.

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1: Notre vie est assaillie par bien des angoisses quotidiennes. Le salaire, les allocations chômage, les comptes une nouvelle fois dans le rouge. Les banques qui se montrent rétives à accorder un crédit. Les clients qui ne payent pas. La fatigue due au stress. L'incertitude de l'avenir. La solitude intérieure. L'instabilité affective. La charge de parents âgés. Les difficultés de communication, même avec les personnes qui nous sont les plus chères. Comment en sortir ? La réponse est qu'il ne suffit plus de parler d'espoir. Il faut organiser l'espérance. Après avoir dit « Me voici », Marie part se mettre au service de sa cousine, au service des gens. Elle va devenir la servante des autres. Pourquoi ? Parce qu'il n'y aurait aucun sens à nous mettre au service de Dieu sans expérimenter la dimension concrète du service du frère qui est à côté de nous, qui passe près de nous avec ses problèmes. Inversement, nous mettre au service de nos frères immigrés, pauvres, drogués, malades, n'a de sens si notre cœur est détaché de Dieu. Ce serait de la philanthropie. Nous serions bons, généreux, mais pas croyants. Voilà pourquoi nous devons invoquer Marie comme servante de Dieu et servante du monde, afin qu'elle nous fasse devenir, comme elle, de meilleurs serviteurs de Dieu, de meilleurs disciples de l'Évangile.
0: À présent, nous nous unissons en prière avec le monde entier en renouvelant notre consécration à Marie.
2: Vierge Immaculée, Mère de Dieu et de l'humanité, je t'accueille comme don de Jésus sous la croix et je me confie entièrement à toi. Je t'offre toute ma vie, ce que je suis, ce que j'aime et ce que j'ai, afin que resplendisse en moi la beauté du Christ. Aide-moi à être docile à l'Esprit et à vivre avec joie ma vocation dans l'Église, afin de collaborer à ta mission maternelle et d'orienter vers Dieu le cœur de tout homme. Toi qui as guidé Saint Maximilien Kolb pour aimer sans mesure, enseigne-moi à être témoin de l'Évangile et à faire de ma vie un don. Je te confie les personnes que je rencontrerai et je t'offre le travail, les joies et les souffrances de cette journée. Ô Marie, conçue sans péché, prie pour nous qui avons recours à toi et pour ceux qui n'ont pas recours à toi.
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1: Il y a des rencontres qui vous changent la vie, parfois attendues, parfois fortuites. Nombreux sont les visages dont nous nous souvenons avec affection et qui nous ont donné ce petit quelque chose qui a rendu notre vie plus belle. Si nous devions écrire notre histoire en tenant une sorte de journal quotidien à l'envers, nous aurions bien des raisons de remercier Dieu. Oui, car il s'est souvent servi d'anges humains pour nous manifester son amour et sa providence. Malheureusement, nous sommes souvent pris dans la brume du pessimisme et de la négativité, et nous soulignons mentalement et émotivement tous les points noirs sur la page blanche de notre société, de notre famille et de notre vie. L'abandon quotidien à Marie est le désir de nous regarder nous-mêmes et le monde avec ses yeux à elle, dans la confiance et l'espérance, en nous sentant toujours aimés et accompagnés, surtout dans les moments difficiles ou douloureux que nous traversons. Si nous avons beaucoup reçu, nous voulons beaucoup donner, avec son aide maternelle. Nous aussi, nous désirons être de ces bons anges pour les autres, car l'amour change la vie. Nous nous tournons vers Marie, notre mère, afin qu'elle nous apprenne à chanter notre Magnificat et à reconnaître les dons de Dieu et les merveilles qu'il accomplit pour nous.
0: À présent, nous nous unissons en prière avec le monde entier en renouvelant notre consécration à Marie.
2: Vierge Immaculée, Mère de Dieu et de l'humanité, je t'accueille comme don de Jésus sous la croix et je me confie entièrement à toi. Je t'offre toute ma vie, ce que je suis, ce que j'aime et ce que j'ai, afin que resplendisse en moi la beauté du Christ. Aide-moi à être docile à l'Esprit et à vivre avec joie ma vocation dans l'Église, afin de collaborer à ta mission maternelle et d'orienter vers Dieu le cœur de tout homme. Toi qui as guidé Saint Maximilien Kolb pour aimer sans mesure, enseigne-moi à être témoin de l'Évangile et à faire de ma vie un don. Je te confie les personnes que je rencontrerai et je t'offre le travail, les joies et les souffrances de cette journée. Ô Marie, conçue sans péché, prie pour nous qui avons recours à toi et pour ceux qui n'ont pas recours à toi.
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Celui qui entend les paroles que je dis là et les met en pratique est comparable à un homme prévoyant qui a construit sa maison sur le roc. Matthieu 7, 24.

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1: Dans notre contemplation de l'Annonciation à Marie de Nazareth, arrêtons-nous aujourd'hui sur un aspect particulier, mis en lumière par le pape Benoît XVI à Sydney, lors de la Journée mondiale de la jeunesse. Il réfléchissait sur cette jeune fille, dialoguant avec l'ange, qui l'invitait, au nom de Dieu, à un don particulier d'elle-même, de sa vie, de son avenir de femme et de mère. Et il imaginait son inquiétude. Ce fut l'Esprit-Saint qui lui donna la force et le courage de répondre à l'appel du Seigneur. Cette scène constitue peut-être le pivot de l'histoire de la relation entre Dieu et son peuple, la réalisation d'une alliance nouvelle et éternelle. À cet instant, Marie, devant le Seigneur, représentait l'humanité tout entière. Et Marie a répondu oui en notre nom. Nombreuses et difficiles furent les conséquences de ce oui dit au Seigneur. Mais à travers toutes les épreuves, elle est toujours restée fidèle à sa promesse, soutenue par l'esprit de force. Benoît XVI conclut en invitant les jeunes à demeurer fidèles au oui avec lequel ils ont accueilli l'offre d'amitié proposée par le Seigneur. Il ne les abandonnera jamais. Il les soutiendra toujours par les dons de l'Esprit, comme il l'a fait pour Marie.
0: À présent, nous nous unissons en prière avec le monde entier en renouvelant notre consécration à Marie.
2: Vierge Immaculée, Mère de Dieu et de l'humanité, je t'accueille comme don de Jésus sur la croix et je me confie entièrement à toi. Je t'offre toute ma vie, ce que je suis, ce que j'aime et ce que j'ai, afin que resplendisse en moi la beauté du Christ. Aide-moi à être docile à l'Esprit et à vivre avec joie ma vocation dans l'Église, afin de collaborer à ta mission maternelle et d'orienter vers Dieu le cœur de tout homme. Toi qui as guidé Saint Maximilien Kolb pour aimer sans mesure, enseigne-moi à être témoin de l'Évangile et à faire de ma vie un don. Je te confie les personnes que je rencontrerai et je t'offre le travail, les joies et les souffrances de cette journée. Ô Marie, conçue sans péché, prie pour nous qui avons recours à toi et pour ceux qui n'ont pas recours à toi. Amen.
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0: peut-être sa parole la plus connue et la plus riche de sens. Elle a la saveur d'une invitation spontanée qui vient du cœur et n'a rien d'une homélie préparée devant son bureau. Et comme aucun chef d'État n'a été plus attentif aux signes des temps que notre Saint-Père, soyons sûrs que ce message est encore valide aujourd'hui. La peur se répand dans nos milieux de vie, dans nos villes. Les faits divers amplifiés par les médias ne font rien d'autre que nous présenter un monde mauvais, un homme méchant, un ennemi toujours à notre porte. Les caméras de surveillance permettent de capturer les coupables, mais pas d'éviter la haine ou la folie. Même dans notre cheminement de chrétien, tant de peurs nous bloquent, nous empêchent de vivre l'Évangile, nous font soupçonner Dieu de mettre des limites à ma liberté. Nous avons besoin d'ouvrir les portes au Christ, le chemin, la vérité et la vie. Nous avons besoin de le toucher pour être guéris. Marie nous invite à ne pas avoir peur de l'amour, même s'il transperce l'âme et demande beaucoup de confiance et d'engagement. Gandhi disait « Sois le changement que tu veux voir advenir dans le monde ». Avec Marie, avec son aide, nous voulons essayer d'y parvenir.
1: À présent, nous nous unissons en prière avec le monde entier en renouvelant notre consécration à Marie.
2: Vierge Immaculée, Mère de Dieu et de l'humanité, je t'accueille comme don de Jésus sous la croix et je me confie entièrement à toi. Je t'offre toute ma vie, ce que je suis, ce que j'aime et ce que j'ai, afin que resplendisse en moi la beauté du Christ. Aide-moi à être docile à l'Esprit et à vivre avec joie ma vocation dans l'Église, afin de collaborer à ta mission maternelle et d'orienter vers Dieu le cœur de tout homme. Toi qui as guidé Saint Maximilien Kolbe pour aimer sans mesure, enseigne-moi à être témoin de l'Évangile et à faire de ma vie un don. Je te confie les personnes que je rencontrerai et je t'offre le travail, les joies et les souffrances de cette journée. Ô Marie, conçue sans péché, prie pour nous qui avons recours à toi et pour ceux qui n'ont pas recours à toi.
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0: La prière mariale unit les générations et accompagne les moments de fragilité.
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1: Pendant ces 4 années au pensionnat de Porto, Lucie put compter sur 2 personnes. La première était sa correspondante, une femme charitable qui connaissait la véritable identité de la jeune fille et qui fit tout son possible pour l'aider. La seconde fut Monseigneur l'évêque de Leiria. Ce dernier venait régulièrement la voir et l'invitait même pendant les grandes vacances dans sa propriété près de Braga. Le prélat s'était peu à peu attaché à la jeune fille, découvrant en elle une âme de grande qualité. La possibilité de vivre plusieurs jours avec la voyante lui permettait aussi de mieux la connaître et ainsi d'avancer son enquête sur la réalité des apparitions de Notre-Dame à Fatima. Il invitait aussi Maria Rosa de Santos, qui pouvait ainsi revoir sa fille une fois par an. Au cours de l'été 1925, Lucie et sa mère étant réunies dans la propriété de l'évêque, la jeune fille, qui avait alors 18 ans, parla pour la première fois de son intention de devenir religieuse. Elle rapporta cette scène avec beaucoup de fraîcheur dans son journal « Mon chemin ». Ma mère me répondit « Écoute, ma fille, je ne sais pas bien ce que c'est que cette vie. Je vais demander à Monseigneur l'évêque. » Elle descendit l'escalier, alla près de l'évêque qui lisait sur un banc face à la véranda, à l'ombre des pieds de vigne. Son Excellence aussitôt l'appela et l'invita à s'asseoir sur le même banc à côté de lui. J'observais de haut, depuis la véranda. Je n'entendis pas ce qu'il disait, mais ma mère revint, contente, pour me dire qu'elle était d'accord, à condition que je la prévienne si je n'étais pas heureuse là-bas, pour qu'elle aille me chercher. Ce récit pourrait donner l'impression que tout était simple et lumineux dans le cœur de Lucie. Il n'en était rien. Certes, la jeune fille désirait ardemment faire la volonté de Dieu. Depuis l'apparition du 15 juin 1921, elle avait senti en elle cet appel à la vie consacrée, mais ce désir était bien fragile, et surtout, elle ne savait comment le réaliser. Le 13 octobre 1917, dans le ciel, lui était apparue Notre-Dame du Mont-Carmel. Elle avait gardé cette image comme une indication que la Sainte Vierge lui donnait. Lucie aurait donc aimé entrer dans un Carmel, mais ce souhait était difficilement réalisable. L'évêque s'opposa à ce choix, pensant qu'elle n'aurait pas la santé requise. De plus, depuis la proclamation de la République en 1910, les ordres contemplatifs avaient été expulsés du Portugal. Ainsi, pour devenir carmélite, elle devrait quitter son pays et aller à Lisieux. Ses amis lui conseillèrent d'attendre encore quelques années qu'elle pourrait mettre à profit en apprenant le français. Comme elle ne pouvait rentrer au lycée sans révéler sa véritable identité, sa protectrice lui proposait de lui trouver un professeur qui lui donnerait des cours particuliers. Lucie ne savait que décider. Elle se sentait comme une barque agitée par des courants opposés. Ce fut la directrice du pensionnat qui choisit pour elle. Le 22 octobre 1925, elle l'appela dans son bureau et la présenta à la mère provinciale de l'ordre de Sainte-Dorothée. Celle-ci la persuada que sa famille religieuse était pour elle la meilleure voie et elle l'invita à la suivre à Tuy pour devenir postulante. Elle ne lui laissait que 2 jours pour prévenir ses proches et faire sa valise. Elle lui fit 2 promesses qui ne furent pas tenues, celle de garder son anonymat et de lui permettre d'apprendre le français. Lucie accepta. Juste avant son départ, l'évêque de Leiria, surpris par la rapidité des événements, vint la voir pour lui demander à quelles conditions elle partait. Il lui donna quelques conseils et lui promit son aide pour tout ce dont elle pourrait avoir besoin. Il ne pourrait la voir aussi facilement qu'avant, mais il lui affirma qu'il essaierait de lui rendre visite de temps en temps. Le 25 octobre 1925, à 2 heures de l'après-midi, Lucie prenait le train et quittait le Portugal. Elle venait d'offrir entièrement sa vie au Seigneur, renouvelant ainsi le « oui » qu'elle avait adressé à la belle dame lors de sa première apparition. À l'exemple de Lucie, ne confondons pas nos propres désirs avec la volonté de Dieu, sachons, après avoir demandé conseil, saisir les signes que notre Seigneur nous envoie.
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Je fais de toi la lumière des nations, pour que mon salut parvienne jusqu'aux extrémités de la terre. Isaïe 49, 6.

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1: Au long du centenaire des apparitions de Notre-Dame à Fatima, nous avons appris à mieux connaître les trois petits voyants. Ils nous sont devenus familiers. Nous nous sommes réjouis de leurs jeux enfantins, de leurs chants et de leurs danses. Nous avons admiré leur grande piété en considérant les longues heures passées à prier. Nous avons considéré avec un certain effroi l'ampleur de leurs sacrifices et nous avons salué leur héroïsme face à leurs nombreux persécuteurs et devant la mort. Nous avons été émerveillés par le désir constant de François de méditer en silence afin de consoler Jésus qu'il avait aperçu si triste dans la lumière divine. Nous avons été surpris par la détermination de Jacinthe de vouloir intercéder pour les pécheurs en se consacrant entièrement à Marie. Nous avons compati aux multiples souffrances endurées silencieusement par Lucie. Nous le croyons, s'ils ne sont plus de ce monde, ils ne sont pas pour autant absents. Le 13 mai 1917, la Sainte Vierge avait promis qu'elle les prendrait tous les trois dans le ciel. Ils sont donc dans le paradis, intercédant pour tous les hommes. De leur vivant, des foules se déplaçaient pour leur demander de les représenter devant la belle dame. Comme eux, nous pouvons les prier pour des intentions particulières ou générales. Confions bien à leur intercession la paix dans le monde. Nous pouvons dire que nous avons trois amis dans le ciel, à la fois si proches de nous et si exigeants. Ils nous ont invités à tout donner à Dieu, à vivre sans compromission. Par leur exemple, ils nous ont montré qu'il n'y a pas de vrai amour sans souffrance. Ils ont multiplié les sacrifices volontaires et surtout, ils ont accepté avec une grande patience les épreuves de la persécution et de la mort. Lucie, qui, contrairement à ses deux cousins, a vécu pendant de nombreuses années, a dû discerner le chemin qu'elle devait prendre pour accomplir le dessein que les cœurs de Jésus et de Marie avaient sur elle. Ses hésitations, ses déconvenues, furent pour elle de terribles épreuves qu'elle surmonta par amour pour Dieu. Nous avons voulu, pendant ce centenaire, nous mettre à l'école des pastoureaux, reconnaissant en eux, malgré leur jeune âge, des maîtres et des guides sûrs. Les trois enfants nous ont orientés vers celle qui les avait instruits, Notre-Dame, nous invitant à nous confier à sa direction maternelle. Inlassablement, ils nous ont dit de nous mettre à l'écoute de Marie, d'aimer son cœur immaculé et de conformer toute notre vie à celle de notre Mère céleste. Lors de la messe de béatification de François et de Jacinthe Marteau, le 13 mai 2000, Saint Jean-Paul II s'adressa aux enfants présents en leur disant « Demandez à vos parents de vous inscrire à l'école de la Madone, afin qu'elle vous enseigne à devenir comme les pastoureaux qui cherchaient à faire ce qu'elle leur demandait. Je vous dis que l'on progresse davantage en peu de temps de soumission et de dépendance à Marie que durant des années entières d'initiative personnelle. » Reposant seulement sur soi-même, c'est ainsi que les pastoureaux sont devenus rapidement saints. Ce conseil que le Saint-Pape donnait aux enfants présents, nous pouvons aussi le recevoir pour nous. Le 13 mai 2017, le pape François canonisait François et Jacinthe Marteau. Quant à Lucie, l'enquête diocésaine a terminé ses travaux le 20 février 2017 et a envoyé à Rome un dossier de plus de 15 000 pages pour demander sa béatification. Pour cette intention, nous pouvons réciter la prière suivante. Très Sainte Trinité, Père, Fils et Saint-Esprit, je vous adore profondément et je vous remercie pour les apparitions de la Très Sainte Vierge à Fatima, qui manifestait au monde les richesses de son cœur immaculé. Par les mérites infinis du Sacré-Cœur de Jésus et du cœur immaculé de Marie, je vous prie, si c'est pour votre plus grande gloire et le bien de nos âmes, de daigner glorifier devant la Sainte Église Sœur Lucie, pastourelle de Fatima, en nous accordant par son intercession la grâce que nous vous demandons. Amen.
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Venez à moi, vous tous qui peinez sous le poids du fardeau, et moi, je vous procurerai le repos. Matthieu 11, 28.

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1: Le 13 mai 2000, Saint Jean-Paul II déclarait bienheureux deux des voyants de Fatima, François et Jacinthe. Il le fit sur le lieu même des apparitions, devant une foule immense, 500 000 pèlerins venus de toutes les régions du monde. Ce fut un événement extraordinaire. En effet, pour la première fois, l'Église béatifiait des enfants qui n'avaient pas été des martyrs. François mourut dans sa 11e année et Jacinthe dans sa 10e. Ainsi, ils ne connurent même pas l'adolescence, encore moins la jeunesse et l'âge adulte. Ils ne furent pas béatifiés comme simples voyants, comme de bons témoins, d'honnêtes rapporteurs des messages que la Sainte Vierge leur avait confiés. D'ailleurs, François n'a rien entendu, il ne bénéficiait que de la vision, et Jacinthe a été le plus souvent muette devant les personnes qui l'interrogeaient. Ils furent déclarés bienheureux en raison des vertus héroïques qu'ils développèrent les quelques mois avant leur mort. Le pape Saint Jean-Paul II, lors de l'homélie du 13 mai 2000, décrit en ces termes l'évolution spirituelle de François. Dans sa vie s'opéra une transformation radicale, inhabituelle pour un enfant de son âge. Il s'engagea dans une vie spirituelle intense, par une prière assidue et fervente, par une purification croissante de l'esprit, par de nombreux renoncements et par l'acceptation de grandes souffrances imposées par l'hostilité de son entourage, puis par la maladie. Ce qui est dit pour François peut être appliqué à Jacinthe et d'une certaine façon à Lucie. Le pape eut alors cette belle formule. En béatifiant les deux pastoureaux, l'Église veut mettre sur le lampadaire ces deux petites flammes que Dieu a allumées pour éclairer l'humanité en ces heures d'obscurité et d'inquiétude. Que pouvaient avoir d'exceptionnel ces deux petits enfants? Ils n'étaient pas surdoués, loin de là. Ils ne savaient pas lire ni l'un ni l'autre. Ils n'étaient pas experts de la religion chrétienne. François ne put faire sa première communion à 10 ans par ignorance de certaines questions du catéchisme. Un bienheureux recalé par son curé, cela paraît inimaginable. Et pourtant, ces deux enfants sont montrés en exemple pour le peuple chrétien, car véritablement, en reprenant les mots même du pape, ils avaient atteint en peu de temps les sommets de la perfection. En quelques mois, ils avaient parcouru un itinéraire spirituel remarquable. Ils étaient arrivés en un état de sainteté que de grandes figures de l'Église n'avaient pu obtenir qu'après de longues années d'abandon à la grâce divine. Cette célérité extraordinaire s'explique simplement. Ils avaient été bien formés par la Sainte Vierge et courageusement, ils s'étaient efforcés de vivre ce que leur demandait leur Mère Céleste. Ils se laissèrent guider par Marie avec une totale générosité, une attention de tous les instants. Cette année, nous fêtons le centenaire des apparitions de Notre-Dame Fatima. C'est l'occasion de mieux connaître les trois voyants, Lucie, François et Jacinthe, de suivre au rythme des célébrations leur évolution, leur progression dans la voie de la sainteté. Plus que cela, nous voudrions les prendre comme guide de notre propre vie chrétienne, nous mettre à leur école. Un tel souhait peut paraître ridicule. Comment de simples enfants qui sont à l'âge d'apprendre pourraient-ils être des enseignants ? Il ne faudrait pas oublier la parole de Jésus. En vérité, je vous le déclare, si vous ne changez pas et devenez comme les enfants, vous n'entrerez pas dans le royaume des cieux. Une bonne façon de vivre cet anniversaire des apparitions ne serait-elle pas d'accepter les leçons que les voyants pourront nous donner plus par leur comportement que par leur parole ? Oui, que ce centenaire se passe à l'école des trois pastoureaux de Fatima.
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À celui qui a, on donnera encore, et il sera dans l'abondance. Mais celui qui n'a rien se verra enlever même ce qu'il a. Matthieu 25, 29.

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1: Lucie, l'aînée des voyants, était la seule des trois enfants à avoir fait sa première communion lors des apparitions. Il est vrai que lorsqu'on lit les événements de Fatima, impressionné par le comportement des pastoureaux, on a tendance à les considérer plus âgés qu'ils ne l'étaient en 1917. François n'avait que 9 ans et Jacinthe 7 ans. Tous les deux n'avaient pas 10 ans, l'âge habituel pour être admis à la table de communion. Il est vrai que certains enfants, par leur piété et leur connaissance du catéchisme, pouvaient obtenir la permission de faire leur première communion quelques années avant, à 7, 8 ou 9 ans. En 1913, Maria Rosa de Santos, la mère de Lucie, tout en connaissant cet usage, pensait que son enfant pouvait recevoir la Sainte Communion un an plus tôt. En effet, Lucie savait bien son catéchisme et priait avec ferveur. Cette précocité avait de nombreuses raisons, dont la première était la grande mémoire de l'enfant. Toute petite, elle avait pris l'habitude de suivre sa sœur Caroline au catéchisme, et elle écoutait les enseignements donnés par le curé de Fatima à des enfants bien plus âgés qu'elle. Elle retenait tout ce qu'elle avait entendu, même si elle ne comprenait pas la totalité de la leçon. En plus, elle avait la chance de bénéficier de cours de rattrapage. En effet, sa mère, qui avait dans son enfance reçu un peu d'instruction, savait lire les imprimés et connaissait bien les rudiments de la foi catholique. Les voisins, à l'heure de la sieste en été, ou à la tombée de la nuit en hiver, lui confiaient leurs enfants pour qu'elle les aide à retenir leurs leçons de catéchisme. Elle le faisait intelligemment, expliquant dans la mesure réduite de ses capacités intellectuelles les vérités de la foi. Elle savait trouver les mots simples, les comparaisons tirées de la vie quotidienne qui frappaient les jeunes imaginations. Ainsi, Lucie, à 6 ans, savait mieux son catéchisme que de nombreux enfants plus âgés qu'elle. Quand le curé réunissait ses élèves pour les préparer à la première communion, il avait pris l'habitude de placer Lucie à côté de lui. Quand un enfant interrogé ne savait que dire, il se tournait vers Lucie, qui donnait la bonne réponse à la plus grande honte de l'ignorant. L'élève modèle des cours de catéchisme espérait donc pouvoir faire sa première communion sans attendre ses 7 ans. Lucie, dans son deuxième mémoire, raconta avec précision son espoir de pouvoir recevoir la Sainte Communion à 6 ans. Ainsi arriva la veille du grand jour, et monsieur le curé fit venir à l'église tous les enfants, dans la matinée, pour dire définitivement lesquels communieraient. Quelle ne fut pas ma déception, lorsqu'il m'appela à ses côtés, et me caressant, me dit que je devrais attendre mes 7 ans. Je commençai alors à pleurer, et comme si je m'étais trouvé près de ma mère, je mis ma tête sur ses genoux, en sanglotant. L'histoire continue. Elle va évoluer grâce à l'arrivée d'un autre personnage, le père Cruz, une grande figure de Fatima. Arrêtons-nous pour l'instant à ce moment de déception, de pleurs de la petite Lucie. Il ne faudrait pas penser que l'enfant était attristé par le simple refus d'une faveur, par un jeune orgueil bafoué. Sa douleur, on le sent par la simplicité du récit, est autre. Elle désirait ardemment recevoir en elle son Seigneur. Même si elle ne pouvait pas comprendre vraiment le sens de la communion, elle percevait qu'une relation plus intime, plus personnelle avec Jésus, était à journée. Pour un enfant, 1 an, c'est si long. Retrouvons avec Lucie l'ardeur de nos premières communions, ressentons vivement la soif de l'amour de Dieu et pleurons sur tout ce qui nous éloigne d'une vraie rencontre avec Jésus.
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Si vous aviez de la foi, gros comme une graine de moutarde, vous auriez dit à l'arbre que voici, déracine-toi et va te planter dans la mer, et il vous aurait obéi. Luc 17, 6.

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0: Causerie avec un prêtre, ce soir nous parlerons de Notre-Dame de Lourdes et des pèlerinages. Je me présente, je m'appelle Martin Sauboul du diocèse de Beaudéars, je suis en première année de théologie. Nous passerons une heure ensemble en compagnie du père Pierre-Yves Monnoyeur. Bonsoir père.
1: Bonsoir.
0: Mon père, vous êtes prêtre du diocèse de Beaudéars. Et vous êtes actuellement curé de la paroisse Saint-Pierre-Chanel à Bourg-en-Bresse. Alors père, ce soir nous allons parler de Notre-Dame de Lourdes, des pèlerinages, de votre expérience liée à ce lieu et à ces pèlerinages. Déjà, je peux vous inviter peut-être à vous présenter à nos auditeurs. Peut-être pouvez-vous nous dire un petit peu quel est votre parcours.
1: Mais tout d'abord, bonsoir à tous les auditeurs. Je salue chacun et que ce moment soit une bonne nouvelle pour tous et chacun. Je suis donc né dans le département de l'Ain à Ambérieu-en-Bugey. Ambérieu-en-Bugey, qui est une cité où une partie de la population travaillait, et encore aujourd'hui, au chemin de fer, et aussi il y avait une base aérienne. Donc je suis donc petit-fils de cheminot et fils de militaire. J'ai fait mes études à Bourg-en-Bresse, et ensuite je suis entré au grand séminaire de Paray-le-Monial, où notre évêque était alors supérieur, puis ensuite je suis allé au grand séminaire de Besançon. J'ai été ordonné prêtre en 1986 par Mgr Dupanloup. J'ai exercé mon ministère sur la Côtière, puis en Val-de-Saône, tout en étant aumônier militaire du camp de la Valbonne, avant d'arriver cet automne à la paroisse Saint-Pierre-Chanel à Bourg. Et me voici donc aux portes de mes 25 années de sacerdoce. C'est donc, je suis dans les prêtres jubilaires.
0: Jubilé d'argent.
1: Jubilé d'argent, voilà.
0: C'est ça. Alors, vous êtes curé de la paroisse Saint-Pierre-Chanel à Bourg depuis le mois de septembre, c'est ça?
1: Tout à fait.
0: Alors, est-ce que vous pourriez peut-être nous partager un petit peu quelles sont vos priorités, vos premières affaires à régler comme curé en arrivant dans cette nouvelle paroisse?
1: Mais tout d'abord, avant d'arriver, il faut déménager. Alors ça a été quand même, quand on vit une dizaine d'années dans un territoire, dans une paroisse, dans une communauté, et qu'il faut partir, c'est un certain arrachement affectif, arrachement spirituel, arrachement matériel, il faut partir. Donc d'une certaine manière, c'est un appel à se désencombrer et à se recentrer sur les choses peut-être plus essentielle, plus première. En tout cas, l'urgence, quelle que soit la mission, c'est tout d'abord notre amitié avec le Seigneur. Avoir une vie spirituelle soutenue par la prière, les sacrements, l'Eucharistie, la réconciliation. Tenir à la vie fraternelle avec nos frères prêtres. Et je suis heureux à Bourg, puisque je suis un peu moins éloigné de mes frères prêtres que quand j'étais dans un groupement paroissial rural, où les prêtres, le premier prêtre était à 13 km, tandis qu'à Bourg, c'est quand même plus rapide de se voir. Je pense qu'il est bon, il est important aussi de garder un bon équilibre pour garder une bonne santé. Je crois que tout à l'heure, peut-être on réfléchira sur ce thème, puisque avec la fête de Notre-Dame de Lourdes est adjoint cette réflexion et cette prière pour nos frères et sœurs malades. Je crois que c'est important de maintenir cet équilibre de notre santé par une bonne hygiène de vie. Et le fait d'être aumônier militaire, ça m'a d'une certaine manière converti à être moins sédentaire. Je ne sais pas si au séminaire aujourd'hui, on vous enseigne qu'il faut avoir un peu une bonne détente physique, mais je crois que c'est important. Hein, le militaire, par excellence, il faut qu'il soit en forme, parce que si ce soir il doit être à l'aéroport Saint-Exupéry pour partir à Kaboul, il vaut mieux qu'il arrive là-bas sur ses deux pieds que bancal. Hein. Donc l'importance de... Ben oui, c'est une exigence, et chaque fois que je passe au camp militaire, je les vois entretenir la dimension physique de leur retraite, et ça c'est important. et pour nous prêtres aussi, d'être en bonne santé, parce qu'on ne sait jamais quel événement peut arriver. Il peut y avoir un événement dans la paroisse sensible, des funérailles délicates, mais il faut mieux être en forme. Ça, c'est important. Et puis, comme c'est improbable, ça veut dire qu'il faut tout le temps être en forme. L'improbabilité fait que la vigile, il ne faut pas baisser la garde. Il faut toujours être sentinelle d'une bonne santé. Créer des liens fraternels avec la communauté qui m'a été donnée. Et c'est peut-être l'objet premier que je suis en train de déployer cette année. Je n'ai pas trop innové des choses, mais j'essaye d'entrer simplement dans cette communauté pour créer des liens de confiance dans la vérité, de telle sorte que nous puissions dialoguer paisiblement et aborder les sujets, même s'il y en a qui sont sensibles, de telle sorte que vraiment ce soit en frères et sœurs, mais moi je suis frère en humanité avec eux et pasteur pour eux, mais je crois que ce sera la meilleure manière de grandir dans cette communauté si on commence par s'aimer, s'estimer, se respecter, hein, chacun dans nos missions. Et puis, quelle que soit nos missions, notre mission, je crois que ce qui est important, c'est d'obéir au devoir d'État. Bien faire ce qui est à faire aujourd'hui, du matin jusqu'au soir. Du mieux que je peux. Hein, parce que ce ne sera pas parfait, mais au moins bien faire en conscience ce qui m'est donné de vivre.
0: Merci, mon père. Je ne sais pas si vous voulez peut-être nous partager une joie, ou bien peut-être aussi...
1: Alors la joie, les joies... Mais je crois que ma joie première, ma joie la plus profonde, c'est de vivre et de croire. Joie de vivre, joie de croire. Il y a un ouvrage, je crois, là-dessus, d'un père jésuite. Mais ma joie, c'est d'être prêtre. Prêtre de Jésus. Prêtre de Jésus pour tous les jours. Et pour toujours. Une phrase qui m'habitait au grand séminaire et qui m'habite toujours, c'est celle du psaume 23. J'ai demandé une chose au Seigneur, la seule que je cherche, habiter la maison du Seigneur tous les jours de ma vie. Je crois que ça résume bien ma joie, c'est d'être prêtre de Jésus. La joie aussi d'être porté par, dans ma mission d'aujourd'hui, mais déjà d'hier et de demain, d'être porté par l'intercession. Et on en prend un peu plus conscience quand on avance dans l'âge, d'être porté par l'intercession de tous ceux qui ont déjà traversé la mort. Tous ceux qui sont chers à notre affection et qui ne sont plus là. La prière aussi des communautés dont j'ai eu la charge, celle qui m'est confiée aujourd'hui, la prière aussi de l'Église, la prière de mes frères prêtres, des religieux, des religieuses, de tout le peuple de Dieu. Et la joie aussi d'ouvrir un chemin de sanctification pour cette nouvelle communauté que j'ai reçue dans l'Église, héritant du ministère de mes prédécesseurs, et aussi tendu vers l'espérance pour servir toujours plus le Seigneur dans son Église.
0: Merci. Donc voilà vos joies de curé, qui est la première mission que vous a confiée l'évêque. Il y en a une autre à laquelle vous avez fait allusion, qui est celle d'être aumônier militaire du camp de la Valbonne, qui se trouve également dans le diocèse. Est-ce que vous pouvez nous dire un petit peu en quoi consiste cette mission, comment elle s'articule avec celle de curé, tout simplement, concrètement, dans votre semaine?
1: Alors souvent, on me demande si c'est moi qui ai voulu être aumônier militaire. Alors je réponds que depuis que je suis prêtre, je n'ai jamais choisi mes missions, je les ai toujours reçues. Et donc il y a déjà presque une vingaine d'années, l'évêque m'a demandé si je voulais donner une partie de mon ministère au service du diocèse aux armées françaises. Alors je pense que si l'évêque m'a proposé ce ministère, c'est que il avait sûrement trouvé que ça répondait à... peut-être à mon éducation, puisque je suis fils de militaire, je connais ce milieu-là, et puis que ça correspondait à mon tempérament. Je pense que l'évêque a du discernement pour nommer du mieux qu'il peut chacun de ses prêtres là où il s'épanouira le plus. Et je bénis le Seigneur de ces ministères qui me sont données, à la fois dans une charge curiale et l'aumônerie militaire, parce que c'est très équilibrant. Ça permet d'abord à la paroisse de s'ouvrir, puisque d'une certaine manière, le peuple qui m'est confié, moi, aujourd'hui, il est partout de la terre. Le soleil ne se couche pas sur le camp de la Valbonne, on est partout. Donc ça permet à la paroisse on élargit les murs, on n'est pas dans une petite chapelle, quoi. On respire au plein air des grandes questions de ce monde. Et puis pour le fait d'être curé, pour l'aumônerie militaire, ça permet aussi, alors que c'est un peuple de nomades, ils sont toujours partis, les militaires. Ils sont toujours, s'ils passent au camp, c'est pour repartir. Mais ça leur permet d'avoir, avec la figure de l'aumônier, une certaine stabilité. Parce que quand un peuple bouge, il a besoin de voir des personnes qui sont ancrées, qui sont stables. Alors comment j'organise mon temps? J'organise mon temps, tout d'abord, la charge curiale est première, mais chaque semaine, j'ai une journée, je vais au camp militaire pour cette présence, hein. Alors il y a bien sûr le ministère habituel des demandes, des préparations au baptême, au mariage. Et puis il y a essentiellement cette présence, puisque vous savez que la République se doit, elle permet à ses citoyens qui sont particulièrement dans des lieux spécifiques que sont les prisons, les hôpitaux et les casernes, les bases. Donc là, la République permet que chaque citoyen qui est dans ces lieux spécifiques puisse bénéficier de l'accompagnement spirituel selon sa confession. C'est pour ça que dans tous ces espaces, il y a des aumôniers protestants, des aumôniers catholiques, des aumôniers israélites et des aumôniers musulmans. Voilà. Ce qui nous permet d'être dans cette... Dans ce travail à la fois de l'œcuménisme par rapport à tous ceux qui se recommandent du Christ, et aussi dans l'interreligieux par rapport à nos frères juifs et puis nos frères musulmans. Donc c'est intéressant d'être à ce carrefour. Et puis c'est un poste avancé de la dimension spirituelle, dans la République. Donc on est autorisé. Voilà, mais c'est quand même, une mission qui est belle. Et je crois que dans les débats qu'il y a ces temps, on se rend compte que les politiques reconnaissent que le dialogue avec la dimension religieuse permet, d'une manière ou d'une autre, une meilleure cohésion de la société pour un mieux vivre ensemble. Chacun peut apporter, l'éclairage des valeurs qui l'animent. Alors, au niveau de du ministère militaire, il n'y a pas que la dimension de l'accompagnement cultuel, il y a aussi toute cette présence, et parfois il m'arrive de partir une huitaine de jours, parfois une quinzaine de jours, quand ils partent en manœuvre, particulièrement sur ces grands camps, ils se préparent à partir en opération extérieure. Donc c'est un moment important de cohésion et aussi d'accompagnement de ces hommes et de ces femmes qui vont partir dans des lieux tourmentés du monde. Parce qu'ils vont partir là où les hommes sont en conflit. Donc ils vont partir dans des zones où ils vont être exposés à l'angoisse, à la peur, ils seront loin de chez eux, et ils seront aussi face à la mort. Et on attend de l'aumônier aussi de donner du sens à la mort.

0: 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Alors, Père, nous avions parlé de vos différentes missions de curé de paroisse, mais aussi d'aumônier militaire du camp de la Valbonne. Vous êtes aussi, et nous arrivons dans le thème de cette émission, chapelain de Notre-Dame de Lourdes, chapelain du sanctuaire. Est-ce que vous pouvez nous expliquer un petit peu en quoi consiste ce titre de chapelain ? Et ce qu'il représente pour vous ?
1: Alors les chapelains, normalement à l'origine, c'était les premiers prêtres qui ont organisé le pèlerinage et accueilli les pèlerins à l'issue des apparitions. Voilà. Donc c'était le collège des prêtres qui ont mis en route l'accueil des pèlerins. Il y en a toujours d'ailleurs, hein, les chapelains, oserais-je dire, titulaires, c'est ceux qui sont à Lourdes, à la maison des chapelains, et qui animent le pèlerinage. Et puis, pour ma part, et pour quelques autres prêtres, il y a les chapelains d'honneur, chapelains honoraires des sanctuaires de Lourdes. C'est-à-dire que c'est une reconnaissance des pèlerins pour les prêtres qui ont servi le pèlerinage avec enthousiasme et générosité pendant un certain nombre d'années. Pour ma part, ça fait à peu près plus de 30 ans que je vais à Lourdes une ou deux fois par an, à la fois avec le pèlerinage militaire, mais aussi avec le pèlerinage diocésain. Donc voilà donc ce qui nous fait porter le signe distinctif de cette croix qui est devant nous, là, cette croix qui nous rappelle ce service. Ce service du pèlerinage au sanctuaire de Lourdes.
0: Merci. Est-ce que ce titre de chapelain, j'imagine qu'il vous tient à cœur, ou s'il a peut-être des répercussions, un certain engagement, une certaine charge dans votre paroisse, dans votre vie de tous les jours ?
1: Ben, il me tient à cœur parce que tout d'abord, j'aime Lourdes, et puis je pense. C'est parce que j'aime Lourdes que ce signe est venu par grâce, et j'ai eu la grâce que ce soit mon évêque qui me la remette à la grotte de Lourdes. Particulièrement aussi en présence du directeur des pèlerinages que je connais de longue date, puisque j'ai participé avec un de mes premiers curés à son chemin vers le diaconat permanent. Et aujourd'hui, eh bien, il déploie ses talents dans le diaconat permanent, particulièrement au service des pèlerinages de notre diocèse. Je pense que quand on reçoit ce signe, c'est un appel aussi à avancer encore un peu plus en eau profonde, c'est-à-dire que si on a ce signe, c'est qu'on doit être signifiant. Signifiant par notre détermination à proposer au plus grand nombre de pouvoir aller à Lourdes, quel que soit l'âge, quelle que soit la condition, et proposer aussi à nos frères et nos sœurs malades, de telle sorte qu'ils puissent bénéficier de cette expérience humaine et spirituelle qu'est le pèlerinage dans ce sanctuaire.
0: Alors vous avez aussi parlé du pèlerinage militaire international, ce qu'on appelle le PMI, c'est-à-dire que le diocèse aux armées, comme les autres diocèses, a chaque année son pèlerinage à Lourdes. Voilà, donc vous nous disiez, vous l'aviez fait de nombreuses fois avec les militaires que vous accompagnez. Est-ce que vous pouvez nous expliquer un peu en quoi consiste ce pèlerinage ? Peut-être d'abord à quelle époque de l'année on le retrouve ?
1: Ce pèlerinage donc est né il y a 53 ans, il a mon âge, et il est né après la guerre pour favoriser cette fraternité et au service de la paix. Il se déroule sur 3 journées par rapport au pèlerinage diocésain, qui est sur une huitaine de jours. Le pèlerinage militaire est plus restreint, c'est sur 3 jours, d'un vendredi au dimanche, et en général il est au mois de mai, mi-mai. C'est un pèlerinage qui est coloré déjà par les uniformes. Il y en a un peu moins maintenant parce qu'il y a moins d'appelés, il n'y a plus d'appelés. Il y a plus de personnel civil de la Défense et il y a plus aussi de familles. Mais il reste coloré par les uniformes, les musiques militaires et par toute cette internationalité qui se déploie pendant ces 3 journées. Chaque année, pour ma part, avec la Valbonne, j'ai toujours un groupe qui va de 10 à 20 participants, quel que soit le statut. Hein, il y a des civils, il y a quelques civils de la Défense, il y a des anciens combattants, il y a des militaires du rang, des sous-officiers, des officiers. Il m'arrive d'avoir un première classe et un général dans mon groupe. Voilà. Et par exemple, l'année dernière, j'avais une personnelle de notre garnison, une maman, dont le fils a été blessé en Afghanistan. Et je me rappelle un matin, elle m'a téléphoné, père. Mon fils a été blessé, il a du métal dans son corps. D'ailleurs, il l'a toujours. Donc, vous voyez, c'est une expérience un petit peu surprenante. Moi, c'était la première fois de ma vie où, quand je me trouvais dans le bureau de mon chef de corps, nous étions devant la réalité, blessé de guerre. Aujourd'hui, en 2011, c'est une réalité. Et ça touche des jeunes. Et puis, ça laisse des... Ça laissera des traces incalculables dans cette personne, dans sa famille, dans tous ceux qui l'aura rencontré, puis partout. Finalement, c'est Jean-Paul II qui disait, les conflits ont des conséquences incalculables. D'où l'importance de ce pèlerinage, de chercher, hein, à dialoguer, à se rapprocher pour favoriser l'esprit de concorde, l'esprit de paix, et que tout homme puisse trouver en ce monde des raisons d'exister sereinement.
0: C'est aussi un des buts de la dimension internationale du pèlerinage.
1: Ben oui, plus on travaille à se rencontrer, à dialoguer et à construire des choses ensemble, plus on pourra éviter ou travailler à éviter ce que les conflits se développent ou s'enveniment. Et aujourd'hui, le militaire n'est plus, d'une certaine manière, ce guerrier, ce mercenaire, on aurait pu penser jadis, mais aujourd'hui, le militaire est plutôt celui qui va favoriser la gestion des conflits pour éviter qu'ils s'enveniment. Il est plus, comme le disait d'ailleurs le pape Jean-Paul II, sentinelle de la paix.
0: Est-ce que vous pouvez nous parler peut-être un petit peu très concrètement du programme de ce pèlerinage? Quels sont peut-être les points forts, les grandes démarches proposées à ces militaires?
1: Oh, un pèlerinage, il a toujours un petit peu les points fondamentaux que propose Lourdes. Hein. Je crois que Lourdes, dans les apparitions, c'est tout le mystère de l'Évangile qui nous est révélé, hein, à travers plus particulièrement le grand signe du rocher, le Christ roc, à travers le signe de l'eau, le Christ source, hein, et puis à travers la lumière, le Christ lumière. Hein, ce sont les grands signes qui nous sont donnés dans la grotte de Lourdes, et à travers ces signes, essayer de les intégrer dans tout son être, au plan physique, au plan intellectuel, plan de l'éclairage de sa conscience pour choisir le bien et refuser le mal, le combattre, et puis aussi au plan de notre vie spirituelle, de notre amitié avec Dieu. Donc après, ça se décline par l'écoute de la parole de Dieu, par l'approche des sacrements, particulièrement de la réconciliation qui, qui, qui, qui, qui ravive en nous notre baptême, hein, avec le signe de l'eau, mais aussi du sacrement de réconciliation, avec le sacrement de l'Eucharistie, et puis aussi avec cette expérience de la vie fraternelle, de cette expérience de vie en Église. Parce qu'on n'est pas comme un chrétien tout seul est en danger, mais un chrétien en communauté, en Église, est beaucoup plus, je dirais, confirmé sur sa route.
0: C'est peut-être particulièrement un point important pour les militaires. Je ne sais pas s'ils sont forcément très nombreux à se retrouver catholiques, chrétiens, dans une même garnison. Peut-être qu'ils se sentent un peu éparpillés et se retrouver à Lourdes. Et du coup,
1: oui, alors les motivations pour aller au pèlerinage à Lourdes sont variées. Hein. Je crois qu'un certain nombre y vont par curiosité, par découverte, par un petit peu un côté folklorique aussi. Hein, parce que c'est vrai que, je vous dis, il a un côté coloré. Mais, et puis c'est aussi un lieu de rencontre. Un lieu de rencontre. Oui, parce que ça se termine tard le soir dans les rues de Lourdes. Mais comme disait un évêque aux armées françaises, je sais que vous irez boire une mousse. Je le sais, mais bon, n'oubliez pas qu'il y a une veillée de prière ce soir, qu'il y a la procession demain. Voilà, je crois que tout en vivant une belle expérience de fraternité humaine, on peut aussi recueillir tout le message dont le haut lieu de Lourdes est porteur.
0: Alors, vous nous avez aussi parlé d'autres pèlerinages, entre autres le pèlerinage diocésain. Comme tous les diocèses, diocèse de Baléares, son pèlerinage diocésain avec ses malades, ses bien portants, les plus jeunes, les enfants, chaque été. Peut-être que vous pourriez nous en rappeler un peu quel est l'esprit de ce pèlerinage. Pourquoi est-ce que nous, chrétiens, nous allons en pèlerinage? Pourquoi en particulier à Lourdes?
1: Dans la dimension du pèlerinage, je crois qu'il y a une dimension de retraite, de récollection. Tous nos frères et nos sœurs ne font pas l'expérience d'une retraite comme des séminaristes peuvent faire, ou des prêtres, ou des religieux, des religieuses, mais il me semble que le pèlerinage, c'est un petit peu proposé à une vie, à une communauté paroissiale, et c'est un peu ce qui m'anime dans ma charge curiale, c'est de proposer le pèlerinage comme une retraite. Hein. C'est-à-dire qu'on se retire, on s'en va, et pour un petit peu se quitter un peu son quotidien, pour se désencombrer des choses secondes et puis s'approcher des choses plus premières. Hein. Puis de faire aussi, sur une huitaine de jours, une expérience de petite communauté fraternelle en hôtel, hein, particulièrement quand on va avec le pèlerinage diocésain, où en plus chaque âge est rejoint, que ce soit les enfants, les ados, chaque âge a un peu son module de réflexion, d'activité, et je crois que tous ensemble, avec l'hospitalité et le service des malades, nous faisons une belle expérience d'église.
0: Alors nous parlerons après la prochaine pause musicale peut-être de l'aspect plus de Lourdes et les malades, mais il y a un aspect qui est premier, si je puis dire, dans le message de Lourdes, c'est celui de la pénitence. La Sainte Vierge appelle à la pénitence, celui de la purification, qu'on voit très bien à travers le signe de l'eau. Est-ce que vous pouvez, je sais pas, simplement témoigner que c'est un aspect que vous avez rencontré à Lourdes, un aspect qui est lié à ce pèlerinage, à ces pèlerinages?
1: Mais je crois que c'est le propre un petit peu de l'homme. On aspire à un monde de paix, de sérénité, de bien-être dans toutes les dimensions de son être. Et on est attiré par le haut, par ce message dont sont porteurs les chrétiens. Et je crois que la dimension de pénitence dont est porteur le message de Lourdes, nous invite à travailler à cette restauration de la création. On est tous marqués par cette création en Adam, qui a été marqué par un certain désordre, une certaine désharmonie, une certaine cassure, et aussi par la recréation dans le Christ, et que toute notre vie, ce sera ce travail de restauration de la création en nous et autour de nous, de quitter le vieil homme pour revêtir l'homme nouveau. Et donc tout ceci nous a été donné par la disponibilité de la Vierge Marie, la nouvelle Ève, qui nous a donné le nouvel Adam. Donc finalement on est en plein cœur du message évangélique. C'est Dieu n'abandonne pas l'homme au désordre, mais il lui redonne à travers sa parole, à travers sa personne, son sacrifice, il nous redonne d'une certaine manière le mode d'emploi de la création qu'il nous faut intégrer personnellement et aussi rayonner au plus grand nombre.
0: Eh bien, Père, merci. Je vous propose d'écouter maintenant cet hymne Source pure de Montserrat, enregistré à l'abbaye Notre-Dame de Maïlis.

0: 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Alors Père, nous en étions restés à cette évocation des pèlerinages à Lourdes. D'abord, celui du pèlerinage militaire international que vous connaissez bien, puis le pèlerinage diocésain. Vous nous avez rappelé un peu l'esprit du pèlerinage, entre autres cet esprit de pénitence et de renouvellement. Nous pouvons peut-être maintenant aborder l'aspect de Lourdes et de la guérison, loin de Lourdes et des malades, puisque c'est un aspect qui a pris beaucoup de place. Il y a notamment une personne qui nous a téléphoné et qui témoigne qu'elle est venue à Lourdes en 1956 et qu'il y avait beaucoup de béquilles exposées à la grotte, donc en signe de ces guérisons obtenues, et qu'étant revenue en 1997, elle n'y avait plus trouvé ses béquilles. Elle demandait si on pouvait donner une explication à cette disparition. Et puis, c'est peut-être l'occasion pour nous d'aborder cette question de la guérison à Lourdes.
1: Oui, je me souviens aussi avoir vu la grotte il y a quelques années avec ses béquilles qui étaient pendues. Alors, je crois qu'il y a eu une restauration du lieu des apparitions et donc sûrement que ce câble qui était sur ce rocher a dû être enlevé et les béquilles avec. Alors peut-être les remettront-ils, en remettront une ou deux symboliquement, je ne sais pas. Mais bon, je pense que ce qui est important c'est d'élargir cette dimension de la guérison qui doit toucher toutes les dimensions de notre être, que ce soit au plan physique, au plan psychologique, au plan spirituel. Hein, je crois que c'est la guérison, elle est large. Hein, il faut l'accueillir largement.
0: Alors, il y a aussi cet aspect que l'Église nous propose de profiter de ce temps de la fête de Notre-Dame de Lourdes. C'était aujourd'hui, et puis tout proche de nous, dimanche, après-demain, ce sera pour l'Église la journée de la santé, en même temps la journée de prière pour nos frères et sœurs malades. Est-ce que vous pourriez peut-être nous parler un petit peu de qu'est-ce que signifie cette journée, et puis le lien avec Notre-Dame de Lourdes?
1: Je crois qu'on peut se remettre dans les premières pages de la Bible où il nous est dit que, où nous est décrit la création et où que l'homme est au sommet de la création et il est créé à l'image de Dieu, hein, à sa ressemblance. Et donc, ça doit être le motif de notre joie, hein, de voir cette création. Il y a un autre psaume qui dit que qui parle de l'homme, tu l'as couronné de gloire et d'honneur, qu'est-ce que l'homme que tu penses à lui, tu l'as voulu un peu moindre qu'un dieu. Et je crois que au niveau de cette création, il nous faut reconnaître que nous naissons tous avec un patrimoine de santé de manière inégale, mais que nous avons à le protéger, hein, d'une manière ou d'une autre, tout au long de son existence, hein, pour être bien avec soi et bien aussi avec les autres. Hein. Mais si je suis bien avec moi déjà, et je crois que c'est peut-être une des exigences, c'est pas de l'égoïsme, mais si je suis bien avec moi-même, je serai un peu mieux avec les autres. Parce qu'on se rend compte que quand ça commence à bricoler en soi, ça bricole dans nos relations avec les autres. Hein. Et après, ça bricole sur tout le reste. Hein. Donc, l'exigence d'une bonne hygiène de vie, comme je le disais tout à l'heure, d'essayer de bien maîtriser sa santé, surtout qu'on a quand même la médecine a fait d'énormes progrès, fait de très belles choses, hein, que ce soit au plan des traitements, au plan des analyses, au plan de la chirurgie. Moi, je bénis tous ceux qui prennent soin de notre corps, hein, parce que c'est beau, hein, cette science au service de la santé. Je crois qu'on peut vraiment saluer tout le corps médical, quelle que soit sa mission, mais que nous avons, nous, cette part de responsabilité pour notre propre santé. Et ça, je crois que, eh bien, ça, c'est peut-être... un appel de Lourdes. Hein. Dieu nous veut en bonne santé, dans au plan physique, au plan de notre esprit et au plan de notre cœur. Je crois que c'est l'unité de l'être. Hein, que tout le message de l'évangile est là. Hein. Et toute la Bible nous montre que quand l'homme est en santé, eh bien, il est en paix et il est libéré. C'est le signe, la santé, c'est le signe de la paix et du salut hein, dans l'Écriture.
0: Alors justement, beaucoup viennent prier à Lourdes parce qu'ils sont malades. Enfin, notamment chaque, ou au moins une grande partie des diocèses ont un service qu'ils appellent l'hospitalité, qui est dédié à ce service des malades et pour leur permettre de venir chercher à Lourdes réconfort. Et puis, bien certains espèrent une guérison possible, au moins un mieux aller dans leur épreuve. Est-ce que vous pourriez peut-être nous parler un petit peu de cet aspect d'hospitalité que vous avez aussi connu?
1: Oui, j'ai servi aussi dans l'hospitalité de notre diocèse, avec cette très belle communauté des hospitaliers de notre diocèse. Je crois qu'on peut saluer ce service auprès de nos frères et de nos sœurs malades. Oui, je crois que tous nos frères et nos sœurs qui sont marqués dans leur être par la maladie, eh bien, viennent à Lourdes pour mieux porter, comme vous dites, pour un mieux aller, pour mieux porter cette dimension souffrante de leur être. Et je crois que je pense qu'ils reçoivent d'une manière ou d'une autre une force pour continuer la route après ce pèlerinage de manière plus sereine, plus forte. Et pour les hospitaliers, ils reçoivent aussi de ce service des malades aussi beaucoup. Parce que nous sommes tous d'une manière ou d'une autre souffrants. Nous sommes tous d'une manière ou d'une autre handicapés à certains endroits de notre être. Qui peut prétendre être parfaitement bien portant? Ce sera dans l'éternité, je pense, que nous aurons cette grâce. Hein, faut la demander. Mais je pense que cette expérience d'Église nous permet justement de nous décentrer de nous-mêmes, quel que soit notre état, hein, pour devenir vraiment, je dirais, pour être en bonne santé. Hein. Qu'est-ce qu'être bien portant? C'est pas toujours la définition n'est pas complètement précise. Hein. On a tous une part malade en nous et on a tous besoin d'être messagers de guérison pour notre prochain. Il faut qu'on devienne les uns pour les autres, messagers de guérison. Je crois que c'est ça le message de Lourdes, oui. On doit continuer ce que le Christ nous a donné, hein. On doit continuer cette libération de tout ce qui entrave l'homme d'être bien dans, surtout dans son cœur, dans tout son être.
0: Alors, mon père, il y a une question qui nous est arrivée de Marie-Brigitte qui nous demande, on revient un petit peu en arrière, combien de nationalités participent au pèlerinage, au pèlerinage militaire?
1: Alors, Marie-Brigitte, je crois que le mieux, il faudrait que vous veniez et puis que vous comptiez les drapeaux quand ils sont mis sur les mâts devant l'esplanade de Lourdes. Je crois qu'il y en a une trentaine de pays.
0: D'accord. Alors, si on fait le lien entre Lourdes, les malades, le pèlerinage militaire, bien sûr, le pèlerinage militaire, c'est aussi le pèlerinage d'hommes qui, parfois, vous l'évoquiez tout à l'heure, sont blessés dans leur corps du fait de la guerre. Et pour eux, Lourdes reçoit donc une signification supplémentaire. Ce pèlerinage a une autre ampleur, peut-être.
1: Mais il y en a pour qui la blessure serait irrémédiable. Il y en a qui sont amputés, il y en a qui sont vraiment abîmés. Hein. Mais venir à Lourdes, c'est témoigner que ce qu'ils ont vécu, ils l'ont vécu pour des valeurs qui sont supérieures à l'humanité, hein, des valeurs de la paix. Et donc pour eux, c'est pas ça n'est pas rien, ça ne sera pas vain. Ils viennent là pour offrir ce qui les a marqués dans leur chair pour toujours. Et je crois que là, on a un beau témoignage de la grandeur de l'homme, hein, que le, particulièrement dans ces situations graves, quand il est exposé dans des conflits.
0: Et donc, pendant le pèlerinage militaire à Lourdes, une place particulière est donnée à ces blessés.
1: Ah ben, oui, oui, ils ont leur place, comme dans tout pèlerinage, les malades sont au cœur des célébrations, des processions. Et c'est, on se rend vite compte à Lourdes que ce sont eux qui sont vraiment au cœur et que tout le monde se met au service. De ses frères et de ses sœurs blessés dans leur corps.
0: Alors, Père, justement, nous discutions un petit peu avant l'émission et nous disions que finalement le monde est malade et que s'il y a des militaires et s'il y a des militaires chrétiens, si on peut être chrétien et militaire, c'est que aussi on a une mission. Auprès de ce monde malade, est-ce que vous pourriez nous en dire un peu plus sur ce lien entre, à nouveau, Lourdes, la guérison, le monde, la mission des militaires ?
1: Beaucoup de choses, mais on a déjà dit un certain nombre de choses. Comme je le dis souvent à mes paroissiens, mais c'était un auteur qui disait « Travaille à te changer plutôt que de changer l'ordre du monde. Plus je travaille sur moi, plus je travaillerai sur les autres. Donc plus je me laisse missionner par la parole de Dieu, par les sacrements, par la charité fraternelle, et bien plus je pourrai être missionnaire. Il faut déjà que je me laisse missionner moi-même pour devenir missionnaire auprès des autres et auprès de ce projet que vous venez de rappeler dans cette restauration dans cette restauration de la création. Voilà les essentiels. Moi, je crois que on peut demander ce soir les uns pour les autres une plus grande maîtrise de nous-mêmes. Une plus grande maîtrise de nous-mêmes et que ce partage de ce soir nous permette d'apporter de l'espérance particulièrement aux blessés du corps, aux blessés de l'esprit, aux blessés du cœur, et que d'une certaine manière, et c'est peut-être la conclusion que je nous donnerai à vous qui m'avez accueilli ce soir, que ces interviews, plus particulièrement peut-être celle de ce soir, ce soit pour nos auditeurs, mais aussi pour nous ce soir, avant que nous allions nous mettre à l'horizontale pour reposer notre être, que ce soit une apparition.
0: Merci Père. C'est un dernier témoignage qu'on a reçu et qui nous invite aussi à parler, à évoquer les guérisons spirituelles qui ont lieu à Lourdes. Enfin, vous nous en avez parlé, toute guérison physique doit aboutir à une guérison spirituelle, à une guérison du cœur, à une plus grande paix. C'est une dame qui nous témoigne qu'elle a connu le bouddhisme et qu'elle a vécu une guérison spirituelle à Lourdes en 1982 en passant 15 jours de pèlerinage à Lourdes. Et donc qui nous témoigne qu'elle a été guérie et qu'elle a retrouvé le lien avec le Christ en passant à Lourdes. Est-ce que vous souhaitez peut-être redire quelques mots sur cette guérison spirituelle à laquelle nous invite la Sainte Vierge. Voilà. Aussi un autre auditeur qui nous invite à parler peut-être un peu plus de la Sainte Vierge, qui nous demande est-ce que vous pourriez nous témoigner du lien du particulier qui vous lie à la Sainte Vierge.
1: Alors, pour revenir, vous me parliez de la guérison. Ben oui, la guérison, elle peut se décliner en beaucoup de facettes dans notre être. Je crois qu'un des signes de la guérison, c'est la paix intérieure. Ça, je crois que c'est un des aspects fondamentaux. La plus grande guérison, c'est la paix intérieure. Et ça, c'est un fruit du Saint-Esprit. Mais la paix est profonde. Et puis, vous me disiez par rapport à...
0: On parlait un peu de

dans notre vie qui sont en bonne santé. Puis il faut dire merci pour ce qui est en bonne santé dans notre être. Tout n'est pas non plus tout noir. Hein. Et souvent, mais ça c'est peut-être un peu le propre de l'homme, on regarde toujours ce qui ne va pas, ce qui est dans la nuit, l'obscurité. Mais les choses qui vont bien, souvent, elles l'emportent sur le reste. Alors faisons triompher ce soir ce qui va bien, et pour notre joie, et puis pour la joie de Dieu.

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Amis auditeurs et auditrices, bonjour. Nous partons donc en route pour ce parcours concernant la Vierge Marie. Ce parcours sera biblique et œcuménique. Depuis Vatican II, ce souci d'inscrire la Vierge Marie dans le cadre d'une lecture œcuménique des Écritures fait partie désormais de notre tradition catholique, comme l'a souligné à plusieurs reprises dans son encyclique le pape Jean-Paul II. Dans cette encyclique Redemptoris Mater, notre tâche est de comprendre la Vierge Marie à la fois dans le dialogue entre confessions chrétiennes qui se sont divisées à son sujet et dans une lecture plus approfondie des Écritures. Alors pour ce parcours biblique, je m'inspirerai d'un accord œcuménique qui est en cours entre l'Église catholique romaine d'une part et la Commission internationale anglicane d'autre part. Cette commission s'appelle ARCIC et en 2004, cette commission a publié un rapport qui est actuellement en discussion entre le Vatican et la communion anglicane. Cet accord se nomme Marie, grâce et espérance dans le Christ et il me semble que ces deux mots, grâce et espérance, pourront baliser l'itinéraire que je vous propose pour cette série sur la Vierge Marie. Donc 2004, un texte qui est produit entre anglicans d'une part et catholiques d'autre part. Et la première partie de ce texte vise à relire ensemble le patrimoine biblique qui est au fondement de la révélation. Mais avant de lire ce texte, je voudrais rappeler brièvement à quel point Marie, qui est pourtant donnée comme signe d'unité, qui est donnée comme chemin de foi aux chrétiens, a pu, au cours de l'histoire, devenir malheureusement un signe de controverse et un signe de division. Souvent, de façon un peu caricaturale, on va opposer les catholiques qui croient à la Vierge Marie, d'une part, et les protestants, dont on dira de façon un peu rapide, qu'ils ne croient pas à la Vierge. Alors peut-être qu'il faut rappeler que ce n'est pas aussi tranché que cela. Rappelez par exemple que Luther a écrit un commentaire du Magnificat, tout à fait important et dans lequel les catholiques pourraient se retrouver. Luther est resté d'ailleurs très mesuré concernant cette violente offensive antimariale qui a pu caractériser certaines époques du protestantisme. Luther va considérer que Marie peut même servir à se rapprocher du Christ. Et dans son commentaire du Magnificat, il va faire une antithèse pour mieux souligner l'opposition entre l'humilité extraordinaire de Marie et la gratuité du don qui lui est fait. Marie est pour lui une jeune fille inconnue, d'une humble famille, sans éclat ni prestige. Elle est par excellence la figure des pauvres, la figure des hommes ordinaires et obscurs. Et c'est précisément cela qui va justifier l'élection. Marie est choisie parce que précisément son humilité va attirer sur elle les regards de Dieu. Donc on voit à quel point Luther va retrouver une saveur extrêmement biblique à sa mariologie qui va contraster peut-être avec ce qu'il reprochait aux catholiques d'avoir voulu faire une théologie glorifiant sans cesse Marie en oubliant son humilité. Je cite, Dieu a fait en Marie de grandes choses. La plus grande, c'est qu'il ait jeté les yeux sur son humilité. Et Jean-Paul II n'a pas manqué de citer Luther lors de l'audience générale du 21 mars 2001. Voilà ce qu'il disait. Il est bon de rappeler que Martin Luther, en 1521, a consacré au Magnificat un commentaire célèbre. Dans ce commentaire, il affirme que le Magnificat devait être appris et retenu par tous, car dans le Magnificat, Marie nous enseigne comment nous devons aimer et louer Dieu. Elle veut être le plus grand exemple de la grâce de Dieu, au point d'inciter chacun à la confiance et à la louange de la grâce divine. C'est donc sur ces paroles qui peuvent nous surprendre, ces paroles de Jean-Paul II citant Luther, que nous achevons cette première méditation. Et demain, nous continuerons cette catéchèse en reprenant donc comment petit à petit un accord entre catholiques et anglicans a pu émerger et nous rapprocher de cette tradition protestante dont Luther a été l'initiateur, dont Luther, commentateur du Magnificat, nous laisse une tradition tout à fait originale à redécouvrir.

Bonjour amis auditrices et auditeurs de Radio Espérance. Nous continuons donc notre catéchèse mariale. Hier, nous avons essayé de repérer combien Marie donnait comme signe d'unité et malheureusement, au cours de l'histoire des chrétiens, devenue signe de contradiction, signe de division. Et j'ai voulu commencer par repérer que Luther n'était pas aussi opposé à Marie qu'on a voulu ultérieurement le faire, et j'ai cité Jean-Paul II citant Martin Luther. Je rappelle donc, lorsque, à l'audience du 21 mars 2001, le pape Jean-Paul II a rappelé le commentaire du Magnificat de Luther. La tradition luthérienne, et plus encore la tradition de Calvin, ont réagi contre une manière peut-être un peu catholique d'oublier que c'est l'humilité de Marie qui fait sa gloire. Et c'est précisément ce que le Concile de Vatican II va remettre en perspective, le choix de Dieu, le choix de demander la coopération de la Vierge Marie vient précisément de cette humilité mise en avant par Luther, mise en avant aussi par Calvin, qui, à tort ou à raison, ressentait que l'Église catholique avait peut-être dérapé dans sa manière de présenter Marie. Et nous allons essayer de nous expliquer tout au long de ce parcours avec cette question, comment la tradition catholique actuellement est en pleine maturation concernant le mystère de la Vierge Marie. Je voudrais donc continuer sur ces difficultés œcuméniques posées par la Vierge en me tournant maintenant du côté des orthodoxes et des orientaux. Un catholique qui rentre dans une église orthodoxe ou une église orientale, qu'elle soit copte ou arménienne, se sent chez lui tellement la Vierge Marie a une place tout à fait significative. Il suffit de regarder les icônes. La place qui est donnée aux icônes représentant la Mère de Dieu est très importante dans une église orientale. Dans la liturgie, il y a aussi, à certains moments cruciaux, stratégiques de la divine liturgie, l'invocation de Marie, avec en particulier l'hymne qui rappelle que Marie est plus vénérable, plus grande que les séraphins. Et qu'en la vénérant, eh bien, nous participons à cette joie céleste qui contemple dans la Vierge Marie la parfaite réussite de l'œuvre de Dieu. Alors pourquoi il y a des divisions avec les orthodoxes et les orientaux à propos de la Vierge Marie? Eh bien, tout simplement parce que les orthodoxes et les orientaux vont reprocher à l'Église catholique d'avoir érigé en dogme des questions qu'il faut plutôt laisser dans l'obscurité de la foi et dans le mystère de la contemplation. L'Église catholique est suspectée d'avoir voulu trancher de façon doctrinalement trop ferme en dogmatisant en particulier les deux points que nous reprendrons au cours de ce parcours de méditation, de catéchèse mariale. La définition de l'Immaculée Conception et la définition du dogme de l'Assomption. Cette dogmatisation pose un problème aux orientaux. Moins dans son contenu, il y a convergence, même s'il y a des nuances, il y a convergence globale pour reconnaître que l'itinéraire de la Vierge Marie est complètement porté par le mystère de la mort et de la résurrection du Christ, que dans la Vierge Marie s'accomplit parfaitement l'œuvre de sanctification, l'œuvre de grâce apportée par le Christ, mais il y a ce reproche que la dogmatisation de l'Immaculée Conception d'une part et de l'Assomption d'autre part en disent trop et interposent comme une élucidation rationnelle trop forte là où il faut laisser le mystère de l'amour se développer librement. Un orthodoxe va tout de suite reprocher à ces deux définitions d'avoir été faite par le pape seul, en dehors de tout consensus conciliaire, et donc de voir plus une auto-affirmation de la papauté soucieuse d'enseigner en partir d'elle-même, dans sa propre autorité, donc qu'un véritable consensus de la tradition. Donc nous essaierons de comprendre pourquoi Marie est aussi devenue une pomme de discorde avec les orthodoxes et avec les orientaux. Non pas pour des raisons de contenu, mais plus pour des raisons formelles. Et comment peut-être à l'heure actuelle, après Vatican II, une reformulation de ces deux dogmes, de l'Immaculée Conception et de l'Assomption, va permettre à l'Église catholique de mieux faire entendre par les orientaux ce qu'elle veut dire concernant le mystère de la Vierge Marie.

Amis auditrices, amis auditeurs de Radio Espérance, bonjour. Nous sommes donc maintenant à notre troisième rendez-vous pour méditer ensemble sur la Vierge Marie. Peut-être vous vous demandez quand est-ce que je vais enfin rentrer dans le vif du sujet, vous parler enfin de Marie, alors que depuis deux séances, eh bien, nous réfléchissons sur les enjeux œcuméniques, les enjeux interconfessionnels de la mariologie. Eh bien, peut-être précisément parce que c'est une des grandes grâces qui est faite à l'Église catholique, que la mariologie soit à l'heure actuelle fécondée par les recherches œcuméniques. Cela peut paraître un petit peu déconcertant, mais un historien attentif à ce qui se passe actuellement relèvera certainement dans quelques décennies que, loin d'avoir affaibli, neutralisé la mariologie, les recherches œcuméniques ont plutôt permis d'approfondir et d'aller encore plus loin dans la découverte du mystère de Marie. Donc je rappelle un petit peu le contexte dans lequel je voudrais m'aventurer maintenant dans une lecture des Écritures. Tout d'abord, nous avons relevé les difficultés avec les protestants. Cette suspicion portée à la doctrine catholique d'interposer Marie entre le croyant et le Christ. Et puis d'autre part, la réserve orientale, cette suspicion que la dogmatisation catholique, portant en particulier sur le dogme de l'Immaculée Conception et le dogme de l'Assomption, empêche la démarche de foi d'aller librement dans le mystère, comme si il fallait passer nécessairement par des passages obligés, qui était la définition de ces deux dogmes, les orientaux et les orthodoxes, reprochant à cette définition dogmatique de l'Immaculée Conception et de l'Assomption de s'enraciner non pas dans la tradition et dans le consensus conciliaire, mais dans l'autorité unique du pape, puisque de fait, c'est le pape seul qui a pris l'initiative de ces deux définitions. Donc nous essaierons de clarifier cette situation, mais je voudrais tout d'abord, avant de me lancer dans un itinéraire biblique, expliquer sur quoi je vais m'appuyer pour cet itinéraire biblique. Donc comme je l'ai dit au tout début, en 2004, catholiques et anglicans ont cherché à surmonter la difficulté posée traditionnellement entre chrétiens par Marie et ont donc rédigé un texte qui est actuellement toujours à l'étude. Donc ce texte a été finalisé, terminé d'écrire en 2004, le 2 février exactement, et il est à l'étude au plus haut niveau entre les deux confessions pour faire l'objet d'un accord. Et donc devenir, s'il est reconnu par les autorités ecclésiales de l'Église catholique d'une part et de la communion anglicane d'autre part, ce texte ferait partie donc du patrimoine doctrinal de nos deux traditions. Alors je souligne l'intérêt de ce texte puisque les anglicans ont toujours eu un rôle particulier dans l'œcuménisme. C'est une confession qui peut servir de pont entre d'une part l'Église catholique et les autres protestants, puisque la communion anglicane a gardé beaucoup de traits propres à la tradition catholique, tout en les confrontant à des traits en particulier de la tradition calviniste. Donc d'où l'intérêt de s'appuyer sur la démarche de ce texte, qui, je le rappelle, va résumer le mystère de Marie avec deux mots, grâce et espérance. Grâce et espérance dans le Christ. Marie, grâce. Dans le Christ, ça veut dire que nous contemplons en Marie l'œuvre parfaite de la grâce du Christ. Marie est la première graciée, celle dans laquelle éclate pour elle-même la grâce du Christ. Et puis Marie, espérance, ça veut dire que c'est moins en regardant vers le passé que nous pouvons comprendre Marie, mais en la regardant comme le signe du royaume de Dieu. Et là, c'est très intéressant de voir que anglicans et catholiques vont se réapproprier un thème qui a été très fondamental dans le Concile de Vatican II. On est en train de revivre, dans le dialogue avec les anglicans, ce qui était la démarche de Vatican II. Je reviendrai au terme de ce parcours. Vatican II a voulu placer Marie sous le signe de ce qu'on appelle l'eschatologie. Un gros mot, tout simplement, pour dire que Marie nous tourne déjà vers le royaume de Dieu. Elle nous tourne vers la réalisation parfaite de l'histoire humaine. Elle est le grand signe de l'humanité enfin achevée, enfin réussie dans le Christ. Donc ces deux mots, grâce et espérance dans le Christ, vont nous permettre de comprendre sous quel angle, sous quelle perspective fondamentale, le dialogue entre anglicans et catholiques nous permet de relire les Écritures.

Amis auditrices, amis auditeurs de Radio Espérance, bonjour. C'est toujours une joie pour moi de vous retrouver pour ce parcours de catéchèse mariale. C'est notre quatrième rencontre et nous allons maintenant entrer dans le texte même du dialogue entre la Commission internationale anglicane et l'Église catholique romaine, un texte donc qui, en 2004, le 2 février 2004, a été signé comme point de départ d'un accord possible entre nos deux traditions, entre les Anglicans d'une part et l'Église catholique d'autre part. Donc ce texte va nous permettre de relire les Écritures, mais je voudrais m'arrêter tout d'abord sur la préface de ce texte. En effet, cette préface va insister sur la dualité au cœur de laquelle vont pouvoir s'expliquer d'une part l'Église catholique et d'autre part les Églises anglicanes. En effet, il y a un singulier dans le rapport de Seattle, donc entre l'Église catholique romaine, qui est comprise dans son unité, et les Églises de la communion anglicane. Ça veut dire que ce rapport va permettre aussi, vous le savez aussi bien que moi, actuellement la communion anglicane est traversée par des courants assez forts de division, d'antagonisme. La communion anglicane essaie de surmonter une crise qui dure depuis plusieurs années, et nous avons pu suivre les péripéties de cette crise. Eh bien, ce qu'il y a de frappant, c'est que la doctrine mariale va être proposée comme un pont, pas simplement entre l'Église catholique d'une part et la communion anglicane d'autre part, mais à l'intérieur même de la communion anglicane, comme un lieu pour permettre aux églises de cette communion, aux différentes églises qui composent la communion anglicane, de se retrouver dans un élément très fondamental. Comment Marie peut ramener à des choses extrêmement fondamentales de la foi pour mieux surmonter les tentatives de division qui traversent actuellement cette communion. Alors nous aussi, dans l'Église catholique, nous avons la chance d'avoir le ministère d'unité du successeur de Pierre, mais nous expérimentons aussi à quel point notre Église est parfois traversée par des courants antagonistes. Eh bien, il y a dans ce texte de Chettel, donc dans ce texte de 2004, une perspective extrêmement intéressante. Comment faire du mystère de Marie un lieu d'unité par-delà la tentation de transformer nos différences en division? Et donc cet accord va chercher à puiser dans les Écritures et dans la tradition commune d'avant la Réforme et la Contre-Réforme les éléments fondamentaux qui permettent de faire de Marie à nouveau une figure d'unité. Donc Marie, comme modèle de grâce et d'espérance, va être tout de suite située comme une figure de l'Église. Je crois que c'est vraiment la grande démarche de ce rapport, c'est de comprendre Marie pas simplement par rapport à elle-même, dans sa grandeur, dont Luther nous rappelait qu'elle était enracinée dans l'humilité, pas simplement par rapport au Christ, mais par rapport aussi à cette destinée ultime de l'Église. Marie va devenir figure de ce que l'Église est appelée à devenir. Et c'est sous cet angle qu'on va appeler eschatologie, que je vais m'expliquer une dernière fois sur ce mot qui reviendra assez fréquemment au cours de ce parcours marial. C'est sous cet angle eschatologique que Marie peut être le mieux comprise. Qu'est-ce que ça veut dire? Ça veut dire que Marie, nous devons la comprendre à partir de ce qu'elle anticipe. Marie est devant nous, elle n'est pas simplement derrière nous dans l'histoire du salut, lorsque l'Évangile va se mettre en route avec l'incarnation du Verbe. Elle n'est pas simplement dans ce passé que nous accueillons dans la foi, Marie est surtout devant nous dans cet avenir que nous accueillons par l'espérance. C'est-à-dire qu'en la regardant, nous pouvons comprendre que les difficultés de notre histoire, les divisions qui nous marquent, sont déjà dépassées dans cette promesse que Dieu nous fait que l'Église sera un jour totalement dans ce qu'elle est déjà en Marie. Alors, tout de suite, pour mieux montrer cette figure eschatologique de Marie, eh bien, le texte de ce rapport entre catholiques et anglicans va souligner que c'est dans les fêtes mariales, dans la liturgie mariale, que se dit le mieux cet aspect eschatologique de la Vierge Marie, ce rôle eschatologique de Marie par rapport à l'Église. Et je crois que c'est très important de souligner que
Nous ne lisons pas l'Écriture sans toute l'épaisseur que donne à l'Écriture ces fêtes mariales qui, très très tôt, dès les premiers siècles, vont marquer la foi chrétienne. Donc nous allons nous engager maintenant dans une lecture des Écritures dans cet éclairage particulier que donnent les fêtes mariales à cette lecture des Écritures. Eh bien, dès demain, nous allons donc attaquer ce parcours à la fois biblique et liturgique. À demain.

Amis auditrices, amis auditeurs de Radio Espérance, bonjour. Nous poursuivons donc notre parcours marial et dans cette cinquième séquence, je vais enfin lire avec vous quelques textes d'écriture. Je rappelle que cette lecture de l'écriture, elle va être éclairée par l'accord qui a eu lieu entre, d'une part, la communion anglicane et d'autre part l'Église catholique, accord qui a été signé par les théologiens le 2 février 2004 et qui est actuellement à l'étude entre les responsables respectifs, le Vatican d'une part et le primat de la communion anglicane, l'archevêque de Canterbury d'autre part. Alors dans ce rapport, qu'on appelle rapport de Schettel, vous excuserez la manière dont je prononce l'anglais, s'il y a des Anglais qui m'écoutent, qu'ils me pardonnent. Donc, dans ce rapport de Schettel, il est dit que lire l'écriture ne peut se faire qu'en lien avec les fêtes liturgiques associées à Marie dès les débuts de la vie chrétienne. Et nous verrons comment anglicans et catholiques partagent un certain nombre de fêtes. Il y a eu une controverse au sujet de la fête de l'Assomption, mais paradoxalement, l'Église anglicane est en train de redécouvrir toute l'importance de cette fête. C'est donc à la lumière de cette vie liturgique que nous pouvons mieux comprendre le rôle de Marie. Et je vais lire un des passages de ce texte d'accord entre anglicans et catholiques. Nous sommes d'accord pour reconnaître la grâce et la vocation unique de Marie, Mère de Dieu incarnée, en observant ses fêtes et en l'honorant à l'intérieur de la communion des saints. Donc vous voyez, lire l'Écriture à la lumière des fêtes de la Vierge Marie. Eh bien, nous pouvons maintenant comprendre que ces fêtes vont souligner la place de Marie dans la révélation de Dieu. Il ne s'agit pas simplement de nous extasier devant une personnalité particulièrement transparente, particulièrement attachante, transparente à la grâce, de nous émerveiller de l'œuvre de Dieu dans ce lien intérieur que chacun d'entre nous est appelé à contracter avec Marie. Nous sommes appelés très fondamentalement à comprendre comment Dieu dit quelque chose de son mystère à travers Marie. Et moi, je trouve que c'est très fort que le paragraphe 3 de l'accord entre anglicans et catholiques commence tout de suite par dire, lire l'écriture, c'est pas simplement glaner quelques textes qui vont porter nos sentiments, notre affection à l'égard de Marie. Lire l'écriture, c'est beaucoup plus radicalement montrer comment Marie a une place particulière dans la révélation de Dieu. Bien sûr, cette révélation, c'est d'abord et avant tout le Christ. Bien sûr, cette révélation, c'est le don que Dieu nous fait de sa grâce dans le mystère de la mort et de la résurrection du Christ. Mais précisément parce qu'il s'agit du Christ, il s'agit aussi de la manière dont le Christ s'est associé, sa mère, à ces moments clés où les événements de la vie du Christ nous disent qui est Dieu. Donc, c'est ce qu'on appelle la signification théologale du mystère de Marie. Marie est là, pas simplement pour nous parler d'elle-même, pour nous stimuler comme une croyante particulièrement énergique dans sa vie de foi. Marie est là parce que quelque chose de sa vie nous dit le mystère de Dieu. Et c'est pour cela que le mot de mystère va devenir commun dans notre langage entre catholiques et anglicans. Tout au long de ce rapport, on s'aperçoit que le vocabulaire mis en place par Vatican II, quand il va parler du mystère de Marie, dans le mystère de l'Église, dans le mystère du Christ, eh bien tout simplement pour dire, non pas mystère au sens de quelque chose d'obscur que nous ne comprendrions pas, mais mystère au sens de révélation de qui est Dieu. En regardant Marie, nous comprenons un peu mieux qui est Dieu. Pourquoi? Parce que Dieu s'est révélé dans l'histoire du salut. Et c'est ce que le paragraphe 4 de l'accord va souligner avant d'arriver enfin à la lecture des Écritures. Je vous lis le paragraphe 4. Nous avons cherché à comprendre la personne de Marie dans son rôle à l'intérieur de l'histoire du salut. Le rôle de Marie dans l'histoire du salut. Dieu se donne à travers des événements de salut dans l'incarnation, dans la vie de l'Église, et ces événements de salut vont être illuminés à travers la manière dont Marie y a participé. C'est ce que nous tâcherons de voir demain, en attaquant enfin, en m'excusant de tous ces préalables, mais ça nous permet de mieux comprendre comment la lecture des Écritures, eh bien, va pouvoir être renouvelée par une perspective œcuménique. Donc demain, nous essaierons de lire les Écritures. Qu'est-ce que les Écritures nous disent de Marie? Comment Marie a une place originale dans toute la trajectoire de l'histoire du salut?

Amis auditrices, amis auditeurs de Radio Espérance, bonjour. Nous nous retrouvons donc pour notre rendez-vous pour continuer cette trajectoire mariologique. Comment Marie peut nous aider à mieux comprendre notre foi chrétienne et à mieux la vivre? Dans ce parcours, je vous ai proposé de nous appuyer sur un accord passé entre théologiens catholiques d'une part et théologiens anglicans d'autre part, un accord qui a donc été signé le 2 février 2004 et qui est actuellement en cours d'évaluation par les responsables de la communion anglicane d'une part et par le Saint-Siège pour l'Église catholique d'autre part. Dans ce rapport, il est souligné que lire les Écritures, ce que nous allons enfin accomplir, lire les Écritures pour comprendre ce que les Écritures nous disent de Marie, c'est tout d'abord découvrir la place particulière de Marie dans l'histoire du salut. C'est-à-dire Dieu se révèle, non pas dans un texte, mais dans un texte qui nous parle d'événements. C'est dans ces événements que Dieu se révèle. C'est l'événement de l'incarnation, c'est l'événement de la mort et de la résurrection du Christ, c'est l'événement de la Pentecôte, c'est l'événement de la transmission de la tradition apostolique, de l'Église. C'est dans tous ces événements que Dieu dit qui il est, que Dieu manifeste son mystère intérieur, qu'il manifeste sa vie trinitaire, Dieu Père, Fils et Saint-Esprit. Et c'est à l'intérieur des Écritures qui nous parlent de l'histoire du salut que Marie va trouver toute sa place. C'est en lisant les Écritures pour mieux comprendre l'histoire du salut, que nous saisissons toute la place de la Vierge Marie. Ça, c'est cette perspective fondamentale du rapport de Schettel entre anglicans et catholiques. Voilà ce que dit le paragraphe 6. Nous nous sommes trouvés méditer avec gratitude sur toute la trajectoire de l'histoire du salut. La création, l'élection, l'incarnation, la passion, la résurrection du Christ, le don de l'Esprit Saint dans l'Église, la vision finale de la vie éternelle pour tout le peuple de Dieu dans la nouvelle création, ce sont tous ces éléments qui sont éclairés par Marie. Et donc, la lecture biblique que nous allons faire maintenant va chercher à comprendre comment ce n'est pas simplement une petite partie de l'histoire du salut, mais toute la trajectoire de l'histoire du salut qui résonne avec le mystère de Marie. Et donc, il faut prendre d'une part le Nouveau Testament comme un tout, pas simplement glaner quelques petits passages qui parleraient explicitement de Marie, mais comprendre l'ensemble du Nouveau Testament qui permettra de saisir le mystère de Marie. Et ce Nouveau Testament, d'autre part, avec l'arrière-plan du Premier Testament. Donc, le témoignage de l'Écriture, une trajectoire. Et le document anglican-catholique va commencer par situer la manière dont l'alliance entre le Seigneur et l'humanité est plusieurs fois décrite comme un lien d'amour. Un lien d'amour entre Dieu d'une part et l'humanité, Israël, personnifiée à travers une figure féminine. Donc ça peut être un peu inhabituel pour nous, mais repérer comment les figures féminines qui jalonnent l'Ancien Testament sont déjà des préfigurations de ce dont Marie est l'accomplissement. Je lis le début du paragraphe 9. L'alliance entre le Seigneur et son peuple, cette alliance est plusieurs fois décrite comme une liaison d'amour entre Dieu et Israël, la Vierge, fille de Sion, épouse et mère. Et donc, il y a plusieurs typologies mariales dans l'Ancien Testament. Alors là, ça pose des questions extrêmement difficiles. Est-ce que nous, chrétiens, avons le droit de nous réapproprier à ce point les figures de l'Ancien Testament? Là, il y a tout un débat avec la redécouverte actuelle du sens que les Juifs donnent à ces figures, mais paradoxalement, le dialogue avec les Juifs est souvent une occasion de mieux redécouvrir ce que nous faisons, nous, chrétiens, quand nous avons cette audace.

Sagesse, en ce samedi, je vous quitte sur cette évocation. Bonne fête de la Vierge, puisque chaque samedi, dans la tradition catholique et aussi dans la tradition anglicane, rappelle cette présence de Marie dans notre vie chrétienne. Et à lundi prochain, après cette fête de dimanche.

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3: Nous avons tenté, au cours de nos précédentes interventions, de bien redéfinir, éclairer, préciser le rôle et la place de Marie à travers les textes bibliques qui la concernent. Et nous avons souligné un certain nombre de choses très importantes. Pour être complet, il aurait fallu, mais nous n'avions pas le temps, de parler également de la place de Marie dans la communauté chrétienne des tout premiers temps. Visiblement, elle est là, présente, et tient une place suffisamment importante pour qu'on nous la souligne. Dans le texte des Actes des Apôtres, au chapitre 1, verset 14, « Tous, d'un même cœur, étaient assidus à la prière, avec des femmes, avec Marie, la mère de Jésus, et avec ses frères. » Si nous allons au chapitre 2, « Quand arriva le jour de la Pentecôte au terme des 50 jours, ils se trouvaient réunis tous ensemble. » Et nous pouvons légitimement penser que dans ce « tous ensemble », il y a, comme on vient de le citer, présence de Marie, la mère de Jésus. Qu'advient-il ensuite? Les recherches historiques, archéologiques, semblent montrer que Marie va suivre l'apôtre Jean. Souvenons-nous qu'au pied de la croix, Jésus avait dit à Jean « Voici ta mère ». À Marie, voici ton fils. Et il était dit, et à partir de ce jour, Jean l'a pris chez lui. Nous allons retrouver Jean à Éphèse, dont il a laissé des traces indubitables. Et il y a de fait à Éphèse cette fameuse maison de Marie qui a été retrouvée et qui aujourd'hui est un véritable lieu de pèlerinage. Marie aurait donc habité à Éphèse ou pas loin d'Éphèse avec l'apôtre Jean, et c'est là qu'elle aurait achevé son parcours sur cette terre. Et ici se pose une question, dont la réponse est très importante. Nous verrons pourquoi. De deux choses l'une. Soit Marie est morte, comme tout un chacun, et aujourd'hui, elle est alors dans ce shéol peut-être, dans cette attente d'une libération, cette attente du salut de Dieu. Soit elle a traversé la mort à la suite de son fils, et elle se trouve aujourd'hui présente dans la gloire de Dieu. Selon la tradition orthodoxe, Marie ne serait pas morte, mais se serait endormie. Elle se trouverait aujourd'hui dans la présence de Dieu, dans le royaume. Selon la tradition catholique, Marie ne serait pas morte non plus, mais aurait été aspirée au ciel, assomptionnée. Peut-être que cela peut vous paraître étrange, mais elle ne serait pas le seul cas que nous rencontrons dans la Bible. Quelques autres personnages ont connu ce phénomène, j'allais dire. Je pense à Enoch ou encore au prophète Élie, qui, sous les yeux de son disciple Élisée, a été aspiré dans le ciel et a disparu à sa vue sans mourir. Et de fait, nous pouvons nous dire Si ça a été le cas du prophète Élie, un grand personnage de l'Ancienne Alliance, pourquoi Marie, dont nous avons vu la place unique et tellement importante dans le déroulement de l'histoire du salut, mère du Christ, n'aurait-elle pas vécu ce même phénomène? Et nous voyons bien que la réponse à cette question, que s'est-il passé pour Marie à la fin de sa vie terrestre, est primordiale pour savoir aujourd'hui si nous pouvons ou non vivre un lien, une relation avec elle.

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1: Partons tout d'abord de l'hypothèse que Marie ne serait pas aujourd'hui dans le ciel, dans la gloire de Dieu. Alors si Marie n'y est pas, on n'y trouve personne d'autre non plus. Il n'y aurait alors dans le ciel, actuellement, que, excusez-moi l'expression, le Père et Jésus, son Fils, qui, d'après l'Écriture, est installé, assis à la droite du Père. Et le Saint-Esprit, sorte de tourbillon d'amour passant de l'un à l'autre. Ah, il y aurait aussi les anges, bien sûr, dont nous avons parlé précédemment. Mais c'est tout. Il n'y aurait dans le ciel, aujourd'hui partageant la gloire de Dieu, aucun humain, ni homme ni femme. Tous seraient dans cet autre lieu mystérieux qui semble vouloir servir un peu de salle d'attente. Ils seraient endormis, en quelque sorte, en attendant l'avènement glorieux de Jésus. Si tel était le cas, alors bien sûr, nous ne pourrions avoir aucun lien, aucune relation, ni avec Marie, ni avec aucun autre saint dont certains pensent qu'ils sont déjà dans la gloire. Mais cela ne nous empêcherait pas de tenir Marie comme un modèle que nous pourrions contempler et dont nous pourrions nous inspirer dans notre vie chrétienne. Quel modèle ? Eh bien, nous les avons évoqués en regardant le rôle et la place de Marie. Nous avons vu avec l'Annonciation Marie modèle de l'écoute de la parole de Dieu, modèle de la disponibilité à la volonté de Dieu. Nous avons vu dans le texte de la Visitation Marie canal de la grâce et modèle de l'action de grâce à travers son chant du Magnificat, modèle aussi d'humilité. Modèle prophétique qui annonce ce que Dieu a fait, fait et va faire. Nous l'avons vu aussi dans le texte des noces de Cana, être pour nous un modèle de bienveillance, d'attention aux autres et un modèle d'intercession, confiant les besoins des autres entre les mains de son Fils Jésus. Elle resterait aussi pour nous un modèle de fidélité, puisqu'elle est encore là, au pied de la croix, avec Jean, tous les autres ayant fui. Modèle d'obéissance à Dieu et modèle de fécondité en Dieu. Elle demeure, quoi qu'il arrive, dans cette hypothèse, pour nous, une sorte de point de repère qui nous enseigne comment vivre en enfant de Dieu, comment entrer dans la volonté de Dieu, comment être humble serviteur de Dieu. Elle est donc, au moins dans cette hypothèse, un modèle pour la vie spirituelle de tout chrétien.
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1: Lucie avait bénéficié des leçons de catéchisme données par le curé de Fatima à des enfants plus âgés qu'elle. Comme elle avait une excellente mémoire, elle était devenue à 6 ans la meilleure élève de la préparation à la première communion. Elle espérait donc recevoir rapidement le Saint-Sacrement, mais le curé, ne voulant pas faire d'exception, retarda d'un an ce moment tellement désiré. L'apprenant, Lucie se mit à pleurer, sans que personne ne puisse la consoler. Arriva alors un prêtre étranger à la paroisse, il était de Lisbonne. Il venait en aide au curé de Fatima pour les confessions. Il avait 54 ans et menait une vie totalement donnée à la mission. Prédication, confession, visite des prisonniers, des malades, organisation d'œuvres charitables. Il avait acquis une réputation de sainteté et il suffisait de citer son nom, le père Cruz, pour faire taire les hommes les plus anticléricaux. En 1913, la Providence a voulu que ce vénérable prêtre puisse rencontrer Lucie. Peut-être, lorsqu'il aurait à se prononcer sur les apparitions de Fatima, avait-il gardé le souvenir de cette petite fille de 6 ans, tout en pleurs, en apprenant qu'elle ne pourrait pas communier pour la première fois le lendemain. Dans son second mémoire, Lucie décrit ainsi cette première rencontre qu'elle fit avec le père Cruz. Le révérend père me demanda les motifs de mes larmes, et l'ayant appris, il m'emmena à la sacristie, me posa des questions au sujet du catéchisme et du mystère de l'Eucharistie. Ensuite, me prenant par la main, il m'amena à monsieur le curé et dit « Père, vous pouvez laisser cette petite communier. Elle comprend mieux ce qu'elle fait que beaucoup de celles qui sont ici. » « Mais elle n'a que 6 ans, répliqua le curé. Cela importe peu. Je prends cette responsabilité, si vous le permettez. » Bien sûr, la permission fut donnée, et Lucie alla apprendre la bonne nouvelle à sa mère. Elle décrivit bien des années plus tard son bonheur en ces termes. « Mon allégresse était indescriptible. Je partis en battant des mains de joie, courant tout le long du chemin. » En lisant ce témoignage, on a l'impression que les 3 personnages de cette histoire jouent une répétition des rôles qu'ils auront à tenir 4 ans plus tard. Le curé, plutôt favorable à la jeune voyante, n'aura pas l'audace de la défendre publiquement. Le père Cruz, après l'avoir longuement interrogé, ainsi que ses 2 cousins, François et Jacinthe, arrivera à reconnaître l'action de Dieu dans ses 3 enfants. Il saisira avec beaucoup de sagesse que son premier rôle est de les aider dans leur progression vers la sainteté. Il leur dispensera quelques conseils. Il sera au service des voyants, humblement et discrètement. Quant à Lucie, elle passera de la plus grande joie aux pleurs les plus amères. Ainsi, cette permission donnée à Lucie pour faire sa première communion est d'une certaine façon prophétique. Nous aussi, nous avons vécu dans notre enfance des événements qui se sont révélés décisifs pour la suite de nos vies. Essayons, comme sœur Lucie, non seulement de nous les rappeler, mais de voir comment Dieu a pu agir par ces petits drames de notre enfance. Rendons grâce pour tout ce qu'il nous a été donné de réaliser, soit pour suivre un engagement généreux pris à un âge tendre, soit pour surmonter une difficulté. Nous sommes sur terre des pèlerins vers la cité céleste. Alors, demandons à Dieu qu'à la fin de notre vie, nous ayons la joie de pouvoir courir à sa rencontre, battant des mains d'allégresse.
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qui vous accueille, m'accueille, et qui m'accueille, accueille celui qui m'a envoyé. Matthieu 10, 40.

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1: Lucie n'avait que 6 ans en cette année 1913, et pourtant, elle avait obtenu la permission de faire sa première communion un an avant l'âge minimum. Cette mesure de faveur lui avait été accordée par un prêtre de passage, le père Cruz. Il était venu de Lisbonne pour seconder le curé de Fatima. La veille de ce grand jour, elle se dirigea vers l'église paroissiale pour se confesser. C'était la première fois qu'elle allait recevoir le sacrement de pénitence, et pendant tout le trajet, soit environ 1 kilomètre, sa mère lui expliquait comment avouer ses fautes. Maria Rosa avait l'habitude d'enseigner le catéchisme aux enfants, elle savait leur parler, trouver les mots simples qui vont à l'essentiel. Toutefois, en ce jour, elle avait oublié un détail. Elle n'avait pas dit à sa fille qu'elle devrait parler au prêtre à voix basse. Ainsi, quand vint le tour de Lucie, elle s'adressa au père Cruz à voix haute et tous ceux qui étaient dans l'église purent entendre les péchés avoués. Les fautes d'un enfant de 6 ans sont sans grande malice et les auditeurs involontairement se mirent à rire. Le père Cruz intervint et la fin de la confession fut silencieuse, ce qui intrigua la mère de Lucie. Sur le chemin du retour, elle interrogea plusieurs fois la petite fille pour savoir ce que le confesseur avait pu dire. Sa curiosité ne fut pas satisfaite et elle n'obtint aucune réponse. Lucie resta silencieuse. Elle avait compris qu'elle devait garder pour elle seule ce que le vénérable prêtre lui avait confié. 4 ans plus tard, elle allait résister de même aux pressions de sa famille et de personnes extérieures, l'interrogeant sur les secrets des apparitions. Dans son second mémoire, Lucie révéla le petit dialogue qui conclut sa première confession. Elle écrivait « Le bon prêtre dit, après m'avoir entendu, ces quelques mots. « Ma fille, ton âme est le temple du Saint-Esprit. Garde-la toujours pure pour qu'il puisse continuer son action en elle. » En entendant ces paroles, je me sentis pénétré de respect pour moi-même et je demandais au bon confesseur comment je devais faire. À genoux, là, au pied de Notre-Dame, demande-lui avec beaucoup de confiance qu'elle prenne soin de ton cœur, qu'elle le prépare pour recevoir demain dignement son fils chéri et qu'elle le conserve pour lui seul. » Lucie, ayant reçu l'absolution de ses fautes, se leva pour accomplir sa pénitence. Dans l'église, il y avait plusieurs images de la Sainte Vierge, et l'enfant hésita, ne sachant laquelle choisir. Elle vit ses sœurs préparer l'autel de Notre-Dame du Rosaire. Elle se mit alors à genoux devant la statue de Marie et répéta avec ardeur la prière que lui avait enseignée son confesseur. Sœur Lucie, bien plus tard, se souvint de ce moment de grâce. « Je lui demandais de conserver pour Dieu seul mon pauvre cœur. » Ayant répété plusieurs fois cette humble supplique, les yeux fixés sur la statue, j'eus l'impression qu'elle souriait et que dans un regard et un geste de bonté, elle me disait « Oui, je demeurais tellement rempli de joie que je n'arrivais qu'avec difficulté à articuler une parole. » Pourquoi ne pas reprendre en notre nom cette humble prière? Comme la petite Lucie, nous pourrions nous mettre à genoux devant une statue de la Sainte Vierge et demander à notre Mère Céleste de garder notre cœur tourné vers Dieu. Qu'au-dessus de nos joies terrestres, de nos affections pour ceux qui nous sont proches, nous donnions toujours à Jésus la première place, comme l'ont fait d'une manière exemplaire les 3 pastoureaux de Fatima.
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Seigneur, vois ma misère. Délivre-moi. Je n'oublie pas ta loi. Psaume 118, 153.

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1: Pour mieux comprendre le sens des béatitudes et l'expérience de vie de Marie, il est intéressant de comprendre certains aspects du sermon sur la montagne. Dès le début, l'évangéliste Matthieu a soin de nous faire connaître ce qui tient à cœur à Jésus. Mettre en lumière ce qu'est le royaume de Dieu, de qui il est et quelles sont ses exigences. À cette époque, le peuple attendait la venue du Messie, qui devait rétablir le royaume de David. Un royaume humain, libre de l'oppression des autres peuples, détenteur de richesses et de splendeur. Mais Jésus proclame et réalise le royaume en renversant cette attente. Il révèle qu'il est venu rétablir un temps de grâce et prendre sur lui le péché du monde, en offrant à l'homme une réconciliation qui lui permette de revenir à Dieu en tant que fils attendu. Le royaume est manifesté ainsi comme un dynamisme qui crée de l'ordre dans le monde à partir de la mort et de la résurrection de Jésus et par la conversion du cœur de tout homme. C'est là un processus de régénération, naissance, croissance, plénitude qui se produit à partir de l'intérieur du cœur de l'homme. Que Marie nous aide à entrer dans ce dynamisme du cœur, à nous ouvrir à cette libération et à faire confiance à Jésus.
0: À présent, nous nous unissons en prière avec le monde entier en renouvelant notre consécration à Marie.
2: Vierge Immaculée, Mère de Dieu et de l'humanité, je t'accueille comme don de Jésus sous la croix et je me confie entièrement à toi. Je t'offre toute ma vie, ce que je suis, ce que j'aime et ce que j'ai, afin que resplendisse en moi la beauté du Christ. Aide-moi à être docile à l'Esprit et à vivre avec joie ma vocation dans l'Église, afin de collaborer à ta mission maternelle et d'orienter vers Dieu le cœur de tout homme. Toi qui as guidé Saint Maximilien Kolb pour aimer sans mesure, enseigne-moi à être témoin de l'Évangile et à faire de ma vie un don. Je te confie les personnes que je rencontrerai et je t'offre le travail, les joies et les souffrances de cette journée. Ô Marie, conçue sans péché, prie pour nous qui avons recours à toi et pour ceux qui n'ont pas recours à toi.
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1: Marie, la Vierge en prière, fait de son cœur le réceptacle de la parole de Dieu. Moïse avait donné aux enfants d'Israël ce commandement. Tu aimeras le Seigneur ton Dieu de tout ton cœur, de toute ton âme et de toutes tes forces. Ces commandements que je te donne aujourd'hui, tu les rediras à tes fils. Tu les attacheras à ta main comme un signe et sur ton front comme un bandeau. Tu les écriras sur les poteaux de ta maison. Ainsi, tout juif fidèle porte toujours sur lui de petites boîtes noires et carrées qu'il s'attache à son front ou à ses mains et qui renferment des passages de l'Exode et du Deutéronome pour qu'il garde sans cesse en mémoire la présence de Dieu et l'œuvre qu'il a accomplie. Ces signes extérieurs, Marie les avait au fond du cœur. Sa prière était écoute de la parole de Dieu contenue dans l'Écriture sainte. C'est justement à partir de cette familiarité de Marie avec l'Écriture que prend forme son oui au messager divin. Ce oui contient toute sa foi en Dieu, choisi comme Seigneur de sa vie. Que Marie nous aide à aimer toute parole qui sort du cœur de Dieu, pour que nous apprenions à discerner sa volonté et à faire ainsi des choix toujours plus sages et vrais. Comme elle, laissons-nous illuminer par la parole de l'Évangile qui est aujourd'hui parole de vie et de liberté.
0: À présent, nous nous unissons en prière avec le monde entier en renouvelant notre consécration à Marie.
2: Vierge Immaculée, Mère de Dieu et de l'humanité, je t'accueille comme don de Jésus sous la croix et je me confie entièrement à toi. Je t'offre toute ma vie, ce que je suis, ce que j'aime et ce que j'ai, afin que resplendisse en moi la beauté du Christ. Aide-moi à être docile à l'Esprit et à vivre avec joie ma vocation dans l'Église, afin de collaborer à ta mission maternelle et d'orienter vers Dieu le cœur de tout homme. Toi qui as guidé Saint Maximilien Kolb pour aimer sans mesure, enseigne-moi à être témoin de l'Évangile et à faire de ma vie un don. Je te confie les personnes que je rencontrerai et je t'offre le travail, les joies et les souffrances de cette journée. Ô Marie, conçue sans péché, prie pour nous qui avons recours à toi et pour ceux qui n'ont pas recours à toi.
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Tu iras vers tous ceux à qui je t'enverrai. Tout ce que je t'ordonnerai, tu le diras. Jérémie 1, 7.

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1: Dans son encyclique sur la Mère du Seigneur, Redemptoris Mater, Jean-Paul II prolonge sa réflexion sur la parole qu'adresse Jésus en croix au disciple Jean. « Voici ta mère ». Et il affirme que ces mots signifient que la maternité de sa mère trouve un nouveau prolongement dans l'Église et par l'Église, symbolisée et représentée par Jean. La première partie est évidente. À travers le disciple bien-aimé, la maternité de Marie s'étend à l'Église tout entière et à l'Église en premier. Le pape ajoute cependant une précision importante. Cette maternité de Marie se poursuit aussi par l'Église. On retrouve là un thème cher à Jean-Paul II. C'est l'Église aujourd'hui et en elle chaque disciple qui est appelé à prolonger la maternité spirituelle de Marie. Quand nous nous remettons au pied de la croix de Jésus, nous devons entendre, comme s'adressant à nous, « Voici ta mère ». Mais plus encore, « Voici ton fils ». Entendre que l'homme, tout homme, nous est confié pour que nous lui fassions connaître sa grande dignité dans le Christ, pour que nous devenions son gardien et que nous l'aimions avec une maternelle sollicitude, celle-là même que Marie éprouve à notre égard.
0: À présent, nous nous unissons en prière avec le monde entier en renouvelant notre consécration à Marie.
2: Vierge Immaculée, Mère de Dieu et de l'humanité, je t'accueille comme don de Jésus sous la croix et je me confie entièrement à toi. Je t'offre toute ma vie, ce que je suis, ce que j'aime et ce que j'ai, afin que resplendisse en moi la beauté du Christ. Aide-moi à être docile à l'Esprit et à vivre avec joie ma vocation dans l'Église, afin de collaborer à ta mission maternelle et d'orienter vers Dieu le cœur de tout homme. Toi qui as guidé Saint Maximilien Kolb pour aimer sans mesure, enseigne-moi à être témoin de l'Évangile et à faire de ma vie un don. Je te confie les personnes que je rencontrerai et je t'offre le travail, les joies et les souffrances de cette journée. Ô Marie, conçue sans péché, prie pour nous qui avons recours à toi et pour ceux qui n'ont pas recours à toi.
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1: Dans la pensée de Saint Maximilien Kolb, Marie a eu et a toujours une relation particulière avec chaque personne de la Sainte Trinité. Puisqu'elle est une créature parfaite de Dieu le Père, elle a une relation particulière avec lui, qui a décidé de toute éternité d'appeler Marie à l'existence et la combler de grâce. Marie est en outre la mère de Jésus, et elle est donc mère de Dieu. Le Père voit et aime Marie, la plus parfaite de ses créatures, et c'est ainsi que naît Jésus, vrai Dieu et vrai homme. En elle, tous les niveaux de ressemblance entre Dieu et les hommes trouvent leur origine. Marie est épouse de l'Esprit-Saint. Pour le Père Kolb, Marie est l'épouse de l'Esprit-Saint parce qu'elle lui est parfaitement unie. Dès le premier instant, selon Saint Maximilien, l'Esprit-Saint a pris complètement et absolument possession de Marie et il a établi sa demeure dans son âme. Bibliquement, l'épouse est celle qui forme une seule chair avec son époux. Marie est donc épouse de l'Esprit-Saint, puisqu'elle lui est unie de façon ineffable. Il demeure en elle de façon stable pour l'éternité. L'union de Marie avec l'Esprit est si forte qu'il communique la vie surnaturelle à travers elle, par elle. En ce sens, Marie est mère de la divine grâce.
0: À présent, nous nous unissons en prière avec le monde entier en renouvelant notre consécration à Marie.
2: Vierge Immaculée, Mère de Dieu et de l'humanité, je t'accueille comme don de Jésus sous la croix et je me confie entièrement à toi. Je t'offre toute ma vie, ce que je suis, ce que j'aime et ce que j'ai, afin que resplendisse en moi la beauté du Christ. Aide-moi à être docile à l'Esprit et à vivre avec joie ma vocation dans l'Église, afin de collaborer à ta mission maternelle et d'orienter vers Dieu le cœur de tout homme. Toi qui as guidé Saint Maximilien Kolb pour aimer sans mesure, enseigne-moi à être témoin de l'Évangile et à faire de ma vie un don. Je te confie les personnes que je rencontrerai, et je t'offre le travail, les joies et les souffrances de cette journée. Ô Marie, conçue sans péché, prie pour nous qui avons recours à toi et pour ceux qui n'ont pas recours à toi.
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1: C'est aujourd'hui un jour de fête. Nous célébrons l'Annonciation de l'Archange Gabriel à Marie. L'appel de cette toute jeune fille à la tâche exclusive et unique d'être la mère de Dieu. Son oui ouvre la voie à l'incarnation. À ce moment, le Verbe s'est fait homme. Dieu éternel est venu habiter en elle. Raconté au début de l'Évangile de Luc, il s'agit d'un événement humble, caché. Personne ne l'a vu, elle exceptée. Et en même temps, c'est un événement décisif pour l'histoire de l'humanité. Parfait reflet du oui du Christ obéissant au Père, il a uni pour toujours le ciel et la terre. C'est aussi la fête de la liberté. Dieu n'oblige pas, il ne contraint personne. Il appelle avec confiance et invite à répondre à un projet d'amour. Le oui de Marie à l'ange se prolonge dans l'Église, appelée à rendre présent le Christ dans l'histoire et à porter son évangile en offrant sa disponibilité afin que Dieu continue à visiter l'humanité avec sa miséricorde. Chacun de nous est appelé à redire avec Marie ce oui capable de rendre le monde plus fraternel, plus beau. La Mère de l'Église, la pleine de grâce, nous accompagne et se tient auprès de nous. Elle nous invite à garder confiance et à ne jamais perdre espoir, car l'amour de Dieu est fidèle, son oui est pour toujours.
0: À présent, nous nous unissons en prière avec le monde entier en renouvelant notre consécration à Marie.
2: Vierge Immaculée, Mère de Dieu et de l'humanité, je t'accueille comme don de Jésus sous la croix et je me confie entièrement à toi. Je t'offre toute ma vie, ce que je suis, ce que j'aime et ce que j'ai, afin que resplendisse en moi la beauté du Christ. Aide-moi à être docile à l'Esprit et à vivre avec joie ma vocation dans l'Église, afin de collaborer à ta mission maternelle et d'orienter vers Dieu le cœur de tout homme. Toi qui as guidé Saint Maximilien Kolb pour aimer sans mesure, enseigne-moi à être témoin de l'Évangile et à faire de ma vie un don. Je te confie les personnes que je rencontrerai et je t'offre le travail, les joies et les souffrances de cette journée. Ô Marie, conçue sans péché, prie pour nous qui avons recours à toi et pour ceux qui n'ont pas recours à toi.
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1: Lucie avait obtenu la permission de faire sa première communion avant l'âge requis. Elle n'avait que 6 ans. La veille du grand jour, elle s'était confessée au père Cruz, un prêtre venu de Lisbonne pour aider le curé de Fatima. Elle avait demandé à la Sainte Vierge de conserver pour Dieu seul son cœur. Elle connut alors une grande joie intérieure qui ne la quitta pas pendant toute la soirée. Tout excitée, elle avait eu de la peine à dormir et elle se leva de nombreuses fois pour regarder ses sœurs coudre sa robe de communion. Enfin, la nuit se passa et la petite Lucie se réveilla avant l'aube, impatiente de revêtir sa belle robe blanche et de porter sa couronne de fleurs. Ses sœurs l'aidèrent à s'habiller, puis la confièrent à leurs parents. Dans son second mémoire, Lucie raconte la scène avec beaucoup d'émotion. « Ma sœur Maria me conduisit à la cuisine, afin que je puisse demander pardon à mes parents, leur baiser les mains et obtenir d'eux la bénédiction. Cette cérémonie terminée, ma mère me fit ses dernières recommandations. Elle me dit ce qu'elle désirait que je demande à notre Seigneur quand je l'aurai reçu dans mon cœur. Elle me quitta sur ces mots. « Surtout, demande au Seigneur qu'il fasse de toi une sainte. » Ces paroles se gravèrent de manière indélébile dans mon cœur et ce furent les premières que je dis à notre Seigneur dès que je l'eus reçue. Aujourd'hui encore, je crois entendre l'écho de la voix de ma mère qui me les répète. Je partis donc pour l'église avec mes sœurs. Afin de ne pas me salir en route, mon frère me porta dans ses bras. Lucie n'avait qu'un frère qui à l'époque devait avoir 18 ans. Il était donc assez fort pour porter la petite fille dans ses bras pendant tout le chemin, l'église étant à 1 kilomètre de la maison. Au-delà du charme de ce tableau de famille, il faut comprendre ce que bien des années plus tard, sœur Lucie a voulu transmettre à son évêque et à ses lecteurs. Le bonheur familial est teinté d'une certaine mélancolie, comme tout souvenir d'enfant, mais plus particulièrement pour la narratrice. 4 ans plus tard, en 1917, les sœurs aînées auront quitté la maison, le père entraîné par des mauvaises relations, manquera d'ardeur au travail, la mère souffrira de divers maux. Et ce qui sera une dure épreuve pour Lucie, la nouvelle des apparitions de Notre-Dame de Fatima ne fera qu'accentuer ce délitement familial. Dans la maison des De Santos, les rires et les chants seront remplacés par des plaintes et des cris. Les voisins même deviendront hostiles. Avant les apparitions, il louait Maria Rosa en disant « Que tu es heureuse, quels bons enfants le Seigneur t'a donné. » Après, ils lui reprocheront violemment de manquer d'autorité et de laisser sa dernière raconter ce qui, à leurs yeux, était des mensonges. Lucie fera donc toute jeune l'expérience de la souffrance morale et comprendra que la voie de la sainteté passe par la croix. Toutefois, le bien qui a été semé dans l'enfance n'est jamais perdu. Ces moments de bonheur, de découverte de l'amour de Dieu par l'exemple donné par ses parents, furent un soutien pour Lucie pendant toute sa vie. Surtout, demande au Seigneur qu'il fasse de toi une sainte. Aurons-nous la simplicité de cœur de la petite Lucie pour faire à Dieu une telle demande? Nous aussi, si nous ne sommes plus très jeunes, nous avons fait l'expérience d'une harmonie, d'un bonheur humain qui s'est peu à peu disloqué par l'usure du temps. Mais quelque chose est resté, un point de référence, une lumière persistante, la certitude que Dieu nous aime et veut que nous devenions des saints capables de partager sa joie. Alors, comme la petite Lucie, âgée seulement de 6 ans, disons avec simplicité et ardeur, « Seigneur, fais de moi un saint ».
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C'est toi, Seigneur, qui as créé mes reins, qui m'as tissé dans le sein de ma mère. Psaume 138, 13.

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1: Les parents de Lucie possédaient un petit troupeau de brebis, une douzaine de bêtes en hiver et plus du double au printemps avec les naissances des petits moutons. Jusqu'en 1915, Caroline, une des sœurs de Lucie, avait la garde de ce modeste cheptel. Elle venait d'avoir 12 ans et sa mère considéra qu'elle pouvait exécuter des travaux plus conséquents, soit au champ, soit à la maison. Elle décida que Lucie la remplacerait pour garder les brebis. Son mari, Antonio, trouvait sa dernière fille bien petite pour cette tâche. Elle n'avait alors que 7 ans. Il aurait aimé la laisser encore libre de s'amuser avec d'autres enfants, mais il n'était pas bien riche, et par nécessité, il ne s'opposa pas à la décision de sa femme. La nouvelle se répandit rapidement à Aljustrel, le petit village où habitaient les deux Santos. Demain, Lucie partirait à la tête du troupeau. L'habitude voulait que l'on réunisse 2 à 3 troupeaux pour éviter que les bergers restent seuls toute une journée. Lucie était très estimée, car elle était toujours joyeuse. Elle connaissait de nombreuses histoires, elle aimait chanter et savait organiser de longs et passionnants jeux. Ainsi, tous les petits pâtres de la région lui demandèrent de se joindre à elle. Pour ne peiner personne, elle accepta toutes les invitations. Le lendemain, à l'aube, quand elle sortit avec ses brebis, elle vit tout autour de sa maison un grand nombre de troupeaux. Le bruit était assourdissant, entre les bêlements des animaux et le rire des enfants. Pour mettre fin à ce désordre, elle choisit 3 compagnes, Thérèse Mathias et sa sœur Marie-Rose, et Marie-Justine. Ainsi se forma une petite équipe qui resta soudée pendant toute une saison. Ces petites bergères conduisaient ensemble les bêtes dans des terrains appartenant à leur famille. Tout en surveillant les brebis, elles jouaient, parlaient entre elles et chantaient. Interrogée une 30aine d'années plus tard, Thérèse Mathias se souvint de ces moments heureux de son enfance. Lucie était très plaisante, elle était très intelligente, elle chantait et dansait bien, et elle savait nous apprendre des chansons. Tous, nous lui obéissions. Nous passions ainsi des heures et des heures à chanter et à danser, au point d'en oublier de manger. Je me rappelle un petit cantique à Notre-Dame du Carmel que quelquefois je chante encore en travaillant et que mes enfants ont déjà appris, eux aussi. En voici le début. Le nom de Marie, qu'il est beau. Sauvez mon âme, elle vous appartient. Notre-Dame du Carmel m'a envoyé un message que je dise 3 fois « Béni et loué soit le très saint sacrement de l'Eucharistie, fruit béni et sacré de la Vierge très pure, Sainte Marie. » Le sens de ce refrain est simple. Pour se donner sous la forme du pain, le Verbe de Dieu a eu besoin de Marie afin d'avoir un corps. Il ne faut pas chercher dans ce chant populaire une rigueur théologique. Ses enfants ne savaient pas lire, pour la bonne raison que Fatima ne possédait pas d'école en 1915. Toutefois, ils avaient reçu une bonne instruction religieuse par leurs parents, par des femmes dévouées et un peu instruites, et par le curé de la paroisse. Ils en savaient bien plus que les jeunes enfants de notre époque, même élevés dans des établissements libres. Quel gamin connaît aujourd'hui Notre-Dame du Carmel ? Il est vrai que les pastoureaux apprenaient par cœur des formules, sans toujours bien les comprendre, mais ils savaient regarder, relier telle appellation à une statue qu'ils avaient vue dans l'église ou à une image pieuse appartenant à leurs parents. Ils étaient donc, tout enfants, non seulement baignés dans une culture religieuse, mais capables d'une réflexion chrétienne, certes sommaire, mais solide. Ils étaient ainsi ouverts à tout enseignement religieux correspondant à leur âge. Ils pouvaient posséder en plus une bonne intuition spirituelle. Le refrain du chant à Notre-Dame du Carmel, qui associe Marie au Saint-Sacrement, a été pour Lucie une bonne introduction au message des apparitions. Nous pouvons le redire. Béni et loué soit le très Saint-Sacrement de l'Eucharistie, fruit béni et sacré de la Vierge très pure, Sainte Marie.
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1: Lucie avait 7 ans. Elle gardait les brebis avec 3 petites filles. Thérèse Mathias, sa sœur Marie-Rose et Marie-Justine. Un matin, elles décidèrent de se rendre à une colline voisine de leur hameau et qui porte le nom de Cabesso. Les parents de Lucie possédaient à cet endroit une oliveraie. C'était le lieu idéal pour mener paître les ovins. Les chênes verts, les pins et les grands rochers offraient une ombre rafraîchissante et un merveilleux terrain de jeu. Les 4 petites filles laissèrent leurs brebis croquer les plantes sauvages qui poussaient entre les cailloux et montèrent au sommet du mont. La vue était dégagée. Elles avaient devant elles un vaste terrain planté de nombreux arbres qui s'étendaient jusqu'à la plaine. Comme c'était midi, elles sortirent leurs provisions et se mirent à manger. Le repas était des plus frugales. Il se composait d'une tranche de pain bis, d'un fromage aigre et d'un fruit. Ayant terminé de manger, Lucie proposa à ses camarades de réciter un chapelet, initiative qui fut approuvée avec joie. 22 ans plus tard, Lucie raconta pour la première fois ce qui se passa alors. « Nous avions à peine commencé le chapelet, que devant nos yeux, nous vîmes, comme suspendue dans l'air au-dessus des arbres, une figure semblable à une statue de neige que les rayons du soleil rendaient un peu transparente. « Qu'est-ce que c'est ?» demandèrent mes compagnes, un peu effrayées. « Je ne sais pas. » Nous continuâmes notre prière, gardant les yeux fixés sur cette figure qui disparut dès que nous eûmes terminé. Cette vision se renouvela 2 fois les jours suivants, sans qu'aucun mot ne fût prononcé. Les petites filles ne purent discerner les traits ni les mains de l'apparition. Lucie aurait préféré ne pas en parler, mais c'était compté sans ses compagnes qui révélèrent cette apparition à leurs parents. Interrogée, Lucie compara la figure céleste à un homme enveloppé d'un drap. Après la rédaction du second mémoire, une enquête fut menée et les témoins approuvèrent les dires de sœur Lucie. Ce récit est étrange, on ne sait comment le recevoir. La tentation est grande de réagir comme les adultes de l'époque et de traiter cette histoire de bêtise d'enfant. Toutefois, on ne saurait rejeter à la légère un récit écrit dans 2 manuscrits différents et confirmé par des témoins de l'époque. Tout se passe comme si le ciel préparait la scène des futures apparitions, ou comme si les yeux de Lucie commençaient à s'ouvrir sur l'invisible. La petite fille apprenait à ne plus être effrayée par le surnaturel, et de pouvoir plus tard converser avec les anges et avec Notre-Dame. De ce phénomène insaisissable, on peut quand même en tirer une conclusion des plus rassurantes. Les 4 enfants ont raconté avec simplicité ce qu'elles avaient vu, sans rien ajouter. L'une d'elles aurait pu fournir à cette figure informe une paire d'ailes pour en faire un ange convenable. Ce ne fut pas le cas. Elles ont été très réalistes, exprimant avec leurs mots ce qu'elles avaient vu. Elles ont parlé de neige, de draps, et elles se sont contentées d'être de simples spectatrices un peu effrayées, un rôle peu brillant. D'ailleurs, elles se firent bien moquer d'elles par leur entourage. Lucie nota dans son mémoire « Ses gestes et ses paroles de dédain m'étaient très sensibles, car je n'étais habitué qu'à la tendresse. Mais cela n'était rien, je ne savais pas ce que le bon Dieu me réservait pour l'avenir. » La petite Lucie fit alors l'expérience de l'hostilité de l'humanité pécheresse face à tous les témoins véridiques de Dieu. Il est plus confortable de se taire, de suivre la masse, d'adopter la pensée dominante du moment. Il est héroïque de rappeler tout simplement et modestement les vérités évangéliques. Saurons-nous, comme les pastoureaux de Fatima, transmettre à notre entourage ce que nous avons reçu du Seigneur, même si nous devons subir des attaques plus ou moins violentes ?
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Ainsi parle le Seigneur Dieu. Voici que moi-même, je m'occuperai de mes brebis, et je veillerai sur elles. Ézéchiel 34, 11.

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1: Au printemps 1916, les petits bergers de Fatima recomposèrent leurs équipes. Lucie laissa ses trois amis pour partir chaque matin avec ses deux cousins, François et Jacinthe. Cette dernière venait juste d'avoir 6 ans et était toute excitée à l'idée de pouvoir quitter la maison familiale pendant toute une journée. Un matin, comme il tombait une pluie fine, Lucie décida de guider les deux troupeaux en un lieu abrité. Ses parents possédaient un lopin de terre entouré de gros rochers auprès desquels ils pourraient trouver refuge. Cet endroit a pour nom Loca do Cabeço. Il se trouve actuellement à l'extrémité du chemin de croix et les pèlerins aiment s'y rendre pour se reposer de leur marche à l'ombre des arbres et pour un temps d'adoration, suivant la demande que fit aux trois bergers l'ange de la paix. Lucie révéla seulement en 1937 cette manifestation céleste. Elle écrivit « Nous avons passé la journée à cet endroit, bien que la pluie eût cessé et que le soleil se fût découvert clair et beau. Nous avons pris notre repas et dit notre chapelet. Puis nous commençâmes à jouer aux petites pierres. Et voici qu'un vent assez fort secoua les arbres et nous fit lever les yeux pour voir ce qui se passait, car la journée était belle. » Nous vîmes alors au-dessus des oliviers une figure semblable à une statue de neige. Au fur et à mesure qu'elle s'approchait, nous distinguions mieux ses traits. Elle avait l'apparence d'un jeune homme de 14 ou 15 ans, plus blanc que la neige, que le soleil rendait transparent comme s'il était en cristal et d'une grande beauté. En arrivant près de nous, il nous dit « N'ayez pas peur ». Ce sont les premiers mots qui généralement introduisent toute annonce céleste. La mention du coup de vent est significative. Ce phénomène avait précédé la première apparition de Notre-Dame à Lourdes, comme s'il était une sonnerie de trompette annonçant l'arrivée d'un personnage céleste. Accompagnant l'apparition ici d'un ange, il rappelle un verset du psaume 103 sur la création « Tu prends les vents pour messagers », verset qui fut repris au début de la lettre aux Hébreux avec une modification, l'auteur ayant joué sur les sens multiples du mot « souffle ». C'est lui qui a fait de ses anges des esprits. Ces deux références bibliques ont été visuellement rendues sur place par un groupe sculpté réalisé en 1958 par l'artiste Maria Amelia Cavaliera. Il représente les trois petits bergers alignés et devant eux, un peu surélevé, un jeune homme. Il ne possède pas d'ailes, le bas de sa tunique ainsi que ses cheveux sont agités par le vent. En fait, en regardant bien cette statue, on comprend que ce souffle n'est pas extérieur, mais provient de cet être qui n'est pas terrestre, mais un esprit ayant pris forme humaine. N'ayez pas peur. Ce réconfort apaisa les pastoureaux, qui, à vrai dire, ne furent pas terrorisés. Lucie avait, l'année précédente, eu la vision de l'ange planant au loin dans le ciel. Elle le reconnut donc facilement. Ses cousins furent plutôt abattus, pris d'une certaine torpeur, comparable au sommeil qui envahit les trois apôtres lors de la transfiguration du Seigneur. Ils étaient, pourrait-on dire, écrasés par le poids de la révélation, de l'effort demandé à leurs yeux qui s'ouvraient aux vérités spirituelles. Ils découvraient la transcendance divine, ils comprenaient, parce qu'ils le voyaient, que Dieu supérieur aux anges est un pur esprit dominant sur toute sa création. Les enfants se mirent à genoux à l'invitation de l'ange. Nous aussi, prenons à l'exemple des trois bergers des moments de silence pendant notre journée. Déposons nos soucis, nos certitudes matérielles et rappelons-nous que Dieu est le tout autre, qu'il domine l'espace et le temps. Laissons-nous regarder par lui et n'ayons pas peur, car notre Dieu est un Dieu d'amour. Son envoyé, l'ange de Fatima, était tout jeune et beau par son aspect. Il montrait que son Seigneur est un Dieu vivant qui veut renouveler toutes choses pour le plus grand bonheur de tous ceux qui le prient en esprit et en vérité.
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messager du Seigneur, bénissez-le, invincible porteur de ses ordres, attentifs au son de sa parole. Psaume 102, 20.

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1: Au printemps 1916, alors que les trois bergers gardaient leurs troupeaux au lieu dit Loca do Cabeço, un jeune homme venant du ciel leur apparut. Il commença par les rassurer en leur disant « N'ayez pas peur ». Puis il se présenta « Je suis l'ange de la paix » et leur ordonna de prier avec lui. Décliner son identité à des gamins ne va pas de soi. L'ange aurait pu se contenter de leur délivrer un enseignement et de leur imposer des sacrifices. Quel adulte prend la peine de se présenter à des enfants n'ayant même pas 10 ans ? On peut donc voir dans cette affirmation « Je suis l'ange de la paix » une forme de délicatesse, plus que cela, une preuve que le ciel prenait au sérieux la vie de ses enfants. Il faut bien comprendre cette identité prononcée. Il ne faudrait pas l'entendre comme l'intitulé d'un poste, d'une responsabilité au sein de la cour céleste. Le personnage mystérieux qui se présente devant les trois petits bergers n'est pas le ministre angélique de la guerre et de la paix. Il est bon de se rappeler le sens même du mot « ange » qui désigne une fonction et non pas une nature. Saint Augustin écrivait dans son commentaire sur le psaume 103 « Tu demandes comment s'appelle cette nature ? Esprit. Tu demandes la fonction ? Ange. D'après ce qu'il est, c'est un esprit. D'après ce qu'il fait, c'est un ange. » Ainsi, l'apparition céleste se présenta comme un esprit, fidèle serviteur de Dieu, envoyé pour annoncer la paix. Quel sens faut-il donner au mot « paix » ? Comment a-t-il été compris par des enfants, les seuls bénéficiaires de ce message, qui devait rester secret pendant plusieurs années ? Il fut prononcé au printemps 1916, au moment même où le Portugal, cédant à la requête des Britanniques, avait confisqué les navires allemands ancrés dans ses ports. La riposte n'avait pas tardé. Berlin avait déclaré la guerre au Portugal, qui n'eut pas d'autre choix que de s'engager dans la bataille. L'armée portugaise recruta des soldats pour former un corps expéditionnaire à destination de la France et des troupes pour l'Angola et le Mozambique. Il est bien évident que ces événements devaient être commentés par les habitants de Fatima. Des jeunes garçons d'Aljustrel et des environs se préparaient à partir pour la guerre. Le frère de Lucie, le seul garçon de la famille, allait vers ses 16 ans. Si la guerre continuait, il risquerait d'être mobilisé. Le père ne pourrait seul subvenir aux besoins du foyer. La guerre, comme une annonce de malheur, résonnait dans les têtes des pastoureaux. Mais les conflits n'étaient pas uniquement extérieurs à la nation. Depuis plusieurs années, les partis au pouvoir qui avaient fondé la Première République se divisaient violemment. La Constitution de 1911 fut rédigée par un groupe d'intellectuels des grandes villes dont une grande majorité faisait partie de la franc-maçonnerie. Il défendait les intérêts de la bourgeoisie et était indifférent au sort des paysans, rendant ainsi les responsables politiques impopulaires. L'anarchie s'était installée dans tout le pays, avec ses conséquences tragiques. Par exemple, le coup d'État du 14 mai 1915 fit dans Lisbonne 200 victimes. Ainsi, la paix civile semblait un souhait irréalisable en ce printemps 1916. Il y a aussi un autre sens que les trois pastoureaux purent donner à la salutation de l'ange. Bien qu'enfants, ils avaient conscience d'une paix intérieure que l'injustice, la colère pouvaient détruire, au moins sur le coup. Ils avaient fait l'expérience en eux ou dans leurs proches de la révolte, de la violence, de la haine. Si François avait un tempérament calme, sa sœur Jacinthe était très vive. Quand elle jouait, elle voulait gagner et défendait énergiquement ses gains au risque de se fâcher avec ses partenaires. Ainsi, le mot « paix » n'était pas une notion théorique pour les trois bergers. Il désignait des réalités concrètement vécues. Il est important de noter que le message de Fatima commence par une promesse de paix qui sera développée au long des apparitions. À l'invitation de l'ange, avec les bienheureux François et Jacinthe, prions bien pour la paix dans nos familles, dans notre pays et dans le monde.
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